0: Ah oui.
1: En plein milieu de la patinoire.
0: Pour t'excuser?
1: Ouais, puis je lui ai demandé si elle voulait bien sortir avec moi.
0: Ouais. Alors ça l'a séduit.
1: Moi j'avais 20 ans, elle en avait quand même 15. Hein.
0: Ah oui. Ah d'accord. Et alors et votre histoire a démarré à ce moment-là. Elle avait 15 ans, t'en avais 20 ans. T'avais 20 ans quoi.
1: Voilà, c'est ça.
0: 22 ans que vous êtes ensemble, vous êtes mariés depuis 19 ans, donc très belle histoire.
1: C'est ça.
0: Ouais. Noce de cretonne pour 19 ans. C'est beau ça, hein, c'est beau.
1: Ah bah c'est pas mal. Hein.
0: Bien sûr.
2: Tu sais ce que c'est la cretonne, bien sûr.
0: Alors sinon.
2: Voilà, voilà.
0: C'est quoi?
2: C'est quoi la crotonne?
1: C'est quoi?
0: Je vais regarder M6 à la rentrée pour le savoir peut-être.
2: Bon, je sais pas, tu vérifieras parce que comme tu es là en train de balancer des. C'est les noces de crotonne! Ouais,
0: alors, c'est un tissu épais en lin et en coton.
2: Ouais, voilà. Voilà. Bien sûr, heureusement que Maître Coupès t'a fait ta fiche.
0: Merci beaucoup.
2: Allez.
0: Bon, vous savez que c'est un râleur.
3: Et alors, je suis râleur, je suis un râleur, mais d'une France.
0: Oui, oui, oui.
2: Oui, bah comme toi, quoi.
0: Et Mathilde, elle supporte ça.
1: Comme tous les garçons, au final.
2: Ah, bah ça, je te confirme.
0: Ouais, enfin. Faut que tous les matins, tu dis à tes filles, rangez vos chambres, faites votre lit, etc., etc., etc., quoi.
1: Voilà, c'est ça, parce qu'autrement, c'est papa qui le fait.
2: Voilà. Jean-Michel Relou, bonjour.
0: Oh, mais c'est plus que ça, parce que, ok, bon, il est comme ça, mais il est râleur. Il est maniaque également. Voilà.
2: Ah oui,
1: il est très maniaque.
0: Ah oui, non, il est maniaque.
2: Oh là là. Bon.
1: Bah vous voyez Ikea, faut que ce soit rangé de la même manière, une chambre Ikea.
2: Ah ouais, d'accord, ok. Ah ok.
0: Et alors pour finir avec l'astrologie, ce qui va pas vous surprendre, hein, voilà, s'il était un animal, il serait un lion.
3: Je voudrais des chats.
0: Ah oui, comme Simba.
2: Ouais. Alors que là, t'es quoi comme signe astrologique?
1: Moi je suis vierge.
2: Ah, vierge folle ou vierge sage? Attends, ouais. Ça faut savoir.
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1: Et ici, nous sommes avec Siegfried et Marie-France, qui n'ont pas de points, mais qui vont en marquer, évidemment. Alors, Siegfried qui joue avec ici Poitou, qui habite à Cluçay-la-Pommeraye, qui évidemment a fait plein de choses dans sa vie, puisque nos auditeurs sont exceptionnels.
2: Évidemment.
1: Et alors, il paraît qu'en plus, c'est un bricoleur. Voilà, ça, c'est un gros bricoleur.
2: Oh,
1: oh là là.
2: Oh,
1: tu viens d'acheter ta maison, et du coup, comment ça va se passer? Il paraît que tu vas tout faire.
3: Oh ben je vais tout faire, on va tout faire avec mon amoureuse, puisqu'elle est bricoleuse au moins autant que moi. Mais oui, on va tomber des murs, on va refaire des murs, on va refaire la salle de bain, on va refaire quoi.
1: Vous avez des copains quand même, vous n'allez pas faire ça que tous les deux.
3: Alors on a déjà refait une maison avec tous les copains, voilà. On avait inventé le concept de la trave-chouille. C'est-à-dire qu'on venait travailler et on faisait la chouille en même temps.
1: Ah, mais ça c'est bien, parce que la trave-chouille, ça, du coup la maison elle se fait plus longtemps, mais on se marre.
3: Exactement.
1: Voilà. Il paraît qu'on a une petite spécialité culinaire qui s'appelle la patate savoyarde.
3: La patate savoyarde, bah mon Dieu, bah bien sûr.
1: Alors est-ce qu'il peut expliquer à sa copine Valérie qu'est-ce que c'est la patate savoyarde?
3: Bah, la patate savoyarde, c'est simple, on n'y a qu'une patate qu'on vide après.
1: Ouais.
3: Et une fois qu'on l'a vidée, on prend la chair de la pomme de terre, on la mixe avec des lardons, du reblochon, quelques petites herbes et de la crème fraîche. On refourre la patate, on y met du Beaufort par-dessus et on passe ça au four.
1: Eh ben, c'est bon ça, dis donc,
2: c'est
1: pas mal,
2: surtout.
1: On l'adore. On l'adore. Eh, vive la patate savoyarde. Bon, allez, la patate savoyarde, tu vas marquer ton premier point. Là. On refait une question vraie ou faux. Tiens, je te mets Nicole Croisil et je te pose la question. Alors, écoute bien cette question. Aux États-Unis, une conductrice a été verbalisée pour avoir téléphoné au volant alors qu'elle était amputée de la main. Est-ce que c'est vrai ou faux?
3: Ben oui, c'est vrai.
1: Eh oui, ben c'est, non mais la folie du truc. C'est-à-dire que c'est évidemment que c'est impossible. Hein, ça a été on a annulé la contravention. Les gars, ils mettent des amendes à des gens qui n'ont pas de main. Donc si tu veux, ils ne peuvent pas tenir les téléphones. C'est complètement dingue. Premier point pour Siegfried.
2: Je ne sais pas, vous savez, Marie-France, c'est une fille qui travaille dans la justice. Elle nous l'a dit. Elle peut peut-être arranger
1: oui,
2: le truc. Hein, je ne sais pas.
1: C'est en ce moment, les juges, les avocats, les procureurs, ouais. Ils sont bien embêtés. Hein.
2: Mais sans indiscrétion, elle fait quoi dans la justice? La profession, en fait?
4: Non, je peux pas le dire pour l'instant.
1: Eh ben voilà.
2: Voilà, FBI. Marie-France, qui est retraitée, qui travaillait dans un groupe EDF, qui était acheteuse industrielle, qui a travaillé aussi dans l'immobilier logistique. Et alors, on fait un petit peu de pétanque, il paraît. Pas vraiment de sport, mais un peu de pétanque. C'est sympa, ça va. C'est pas
4: oui,
2: trop...
4: oui, oui, oui.
2: Ouais, c'est
4: bon.
2: Trop méchant, ça.
4: Non, voilà, non, c'est pas méchant. Mais on en fait tout un après-midi, c'est quand même... on
2: marche
4: beaucoup.
2: Bah, je confirme. Du jardinage. En revanche, le jardinage, oui. Tu as créé un petit potager. Il ressemble à quoi, ton potager?
4: Ah, un beau petit potager.
2: J'imagine.
4: C'est un beau rectangle.
2: Ouais. Qu'est-ce qu'il y a dedans?
4: Oh, bah, il y a des tomates, il y a des potirons, des crêtes, de l'estragon, du thym. Du céleri, de la ciboulette, de la sarriette, des haricots verts. Beaucoup de choses.
2: Non, c'est super, tu fonctionnes en circuit court, quoi. Tu vas te servir à la maison directement et ça va dans l'assiette. C'est extraordinaire d'avoir ça. Pour ce petit potager. Alors parlons juste un petit mot sur la cuisine, parce que tu cuisines beaucoup. Et tu t'es lancé, j'aimerais bien que tu nous expliques ce que c'est, dans le pain Tangsong, qui est une méthode japonaise. C'est quoi?
4: Alors, en fait, j'ai découvert ça sur Internet, hein, tout bêtement. Hein, je ne l'ai pas trouvé ici à Kenoa.
2: Ouais.
4: Mais en fait, ça rend la mie. En fait, quand on fait du pain, moi je fais beaucoup de pain,
2: d'accord.
4: Différents pains, et même de la brioche, et en fait, ça rend la mie très très moelleuse.
2: Oh là.
4: Et c'est vrai que c'est extraordinaire. En fait, c'est tout bête à faire. Hein. On mélange de la farine avec de l'eau et du lait, ou l'un ou l'autre. On cuit cette pâte avec de la farine, ça devient comme de la gélatine.
2: D'accord.
4: Et on l'incorpore ensuite à la pâte.
2: J'ai bien compris.
4: Et en fait, on voit que c'est très très moelleux en fait.
2: Et ça s'appelle le pain Tangsong, donc méthode japonaise, paraît-il, ultra simple, que tu accompagnes d'ailleurs des petits plats. Je sais que tu fais de la tourte au maroilles, de la carbonade flamande.
4: Oh, oui.
2: Mais Valérie.
4: Et tiramisu.
2: En plus, tes propres pâtes, on adore ça. Oh là là, tu nous régales.

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1: Alors ici nous sommes avec Siegfried et Marie-France qui ont 6 points chacun. Siegfried joue avec ici Poitou, Marie-France avec ici Nord. Alors notre Siegfried, hein, il a beaucoup voyagé, il adore voyager, à Kiel, Madagascar, Maroc, Cap-Vert, Thaïlande, Singapour. Il a été évidemment aussi à Madagascar et quand tu étais à Madagascar, tu as appris une chanson. Quelle était cette chanson, mon petit canard ?
2: Cette chanson s'appelle, alors je ne sais pas si je le dis bien, parce que je ne parle pas vraiment malgache, mais elle s'appelle Djari Banou.
1: Et alors, comment tu peux la chanter là ?
2: Ouais, je peux essayer.
1: Vas-y.
2: Dari Nakuza Zanaraye Natuki Sakweke Ye Ye Lazavavi Malemi Fandae.
1: Ah ouais, bah. C'est pas mal, Céline, t'as l'original.
3: Bravo.
1: Waouh. Et voilà. Bon, c'est pas mal quand même. Alors. Donc c'est le groupe Egema, ça passe à la radio, il est à l'aéroport de Madagascar, il chante doucement sa chanson en attendant, ta-ta-ta, la douanière lui demande si c'est la chanson, si c'est bien cette chanson qu'il chante et lui dit que c'est qui ? C'était qui ?
2: Elle me dit que c'est elle, la chanteuse du groupe.
1: Et voilà, et du coup ?
2: Et du coup, bah, on a papoté, on a discuté, elle a pas trop regardé un peu ce qu'il y avait dans mon sac, ce qui était plutôt pas mal.
1: Parce que t'avais 500 grammes de vanille.
2: Ouais, je dépassais un petit peu les quotas.
1: Et voilà, mais comme t'as chanté la chanson sans le savoir de la douanière, et voilà, t'as eu de la vanille pour 10 ans.
2: C'est pas ses crèmes.
1: C'est pas ses crèmes à la vanille, comme dirait l'autre.
2: Exact.
1: Alors, tu as 6 points. Elle a 6 points. Donc là, c'est la question à 5 points. Est-ce que tu vas la gagner ? On va voir ça tout de suite. Attention, petit Bourville.
4: Salade de fruits.
5: Jolie, jolie, jolie.
4: Tu plais à mon père.
1: Alors, écoute-moi bien.
4: Salade de fruits, jolie.
1: Quel fruit donne son nom à une célèbre expression désignant une personne prétentieuse ? On dit avoir le. Top chrono, 10 secondes.
2: Le melon. Avoir le melon.
1: Avoir le melon, est-ce que c'est avoir le melon ? Avoir la framboise, avoir le...
3: Ah, la fraise.
1: Avoir la fraise.
3: Le cassis.
1: Avoir le cassis.
3: L'ananas.
1: Non, bien sûr que c'est le melon, bien sûr. Et évidemment, voilà, bravo, 5 points de plus, tu as 11.
3: Marie-France est avec nous, elle a 6. On n'arrive pas à vous départager pour le moment, ce qui n'était pas le cas d'hier. Hein. Aujourd'hui, on a des candidats qui sont au coude à coude.
1: Oui.
3: Marie-France qui joue avec Issinor, qui habite à Quesnoy-sur-Deule. Marie-France qui collectionne les 45 tours et qui a un petit côté Pierre-Richard, on va se le dire. Avec cette anecdote, un jour, t'es tombé en panne, ce qui arrive à tout le monde, en panne d'essence.
1: Ça arrive à tout le monde,
3: oui,
1: c'est vrai.
3: Bon, c'était en pleine ville, j'ai l'impression que ça te fait déjà rire. On est à un carrefour. Mais le téléphone portable n'existe pas encore, car ça, c'était il y a très longtemps. Du coup, qu'est-ce que tu as fait pour t'en sortir ?
6: Déjà, on m'a aidé pour garer la voiture, parce que sinon je bloquais toute la circulation.
3: Ouais.
6: Donc on était en plein hiver, hein, c'était au mois de décembre, on venait d'emménager dans une nouvelle maison.
3: Mmh.
6: Voilà. J'ai trouvé un café.
3: Voilà, tu étais dans un bar.
6: Pour aller téléphoner.
3: C'est ça.
6: Mon mari, qui était rentré, rentré bien avant moi.
3: Okay.
6: Donc, j'avais une pièce de monnaie, une seule, dans mon porte-monnaie à l'époque. Et donc, je téléphone. Mon mari décroche. Je lui dis, je suis en panne vraisemblablement d'essence, parce que ma jauge ne bougeait plus depuis un certain temps, donc c'était un peu troublant quand même.
3: Bien évidemment.
6: Donc, il me dit, bah oui, j'arrive, et il raccroche. Bon, il savait pas où j'étais.
3: Mais c'est-à-dire que voilà, il a raccroché tellement dans la précipitation que t'avais plus de pièces, tu pouvais pas la rappeler, il a dit j'arrive, et du coup il savait pas où t'étais, donc il est jamais venu. Tu t'en es sorti comment alors ?
6: Comment ?
3: Bah, tu t'en es sorti.
6: Je suis rentré à pied.
3: Et t'es rentré à pied. Oh là là, ma peau. Oh là là. Oui, effectivement, ça c'est pas de chance. Ça c'est pas de chance.
6: Ouais, c'est pas de chance.
3: Un petit mot sur Johnny. On parlait de Johnny Hallyday hier. C'était son anniversaire. Ça aurait été, son anniversaire. Il aurait eu 83 ans. Fan de Johnny. T'as été le voir à 4 reprises en concert ?
6: Oui. Oui. D'abord, ici sur Villeneuve-d'Ascq, donc au stade.
3: Ouais.
6: Villeneuve-d'Ascq. Ensuite sur Lens,
3: ouais.
6: Ensuite au Zénith,
3: oui.
6: Et ensuite le dernier c'était les Vieilles Canailles, très bien.
7: gay canard.
8: Aïe, aïe, aïe, aïe, aïe.
7: Et il y avait toujours...
8: Aïe, aïe.
3: Les vieilles canailles avec Eddie Mitchell, avec Dutronc hein, aussi.
6: Dutronc, oui,
3: exactement. Une de ses dernières tournées d'ailleurs, je crois que c'est même la dernière tournée.
6: C'était sa dernière tournée, c'était 6 mois avant.
3: Ouais, ouais.

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1: Julien, il lui est arrivé des misères. Eh oui, il s'incruste au festival de Cannes, il est sur la croisette, il voit une super actrice très très belle, et tu te retournes, et qu'est-ce qui s'est passé?
2: Et bien alors là, j'étais vraiment devant le midem, il y avait énormément de gens, et je me suis pris les pieds dans le caniveau, je me suis fait une double entorse aggravée des ligaments postérieurs et antérieurs de la cheville.
1: Voilà.
2: Et devant 2000 personnes.
1: Ah bah.
2: Et voilà. Et j'ai dû remonter jusqu'à Rouen en voiture, bien sûr.
1: Eh bah, bien sûr, voilà. Avec la cheville qui ressemblait à rien, quoi. Énorme.
2: Exactement.
1: Ça parce que t'as regardé une. Et voilà, tout ça parce que t'as trouvé une meuf jolie, quoi. Bravo.
2: Hein, bravo. Oui, bon, bah oui, voilà, oui, c'est vrai. Oui. Non, mais je l'assume au moins.
1: Ouais, c'est bien. Non, mais c'est bien.
2: J'étais subjugué.
1: Oui, bah écoutez, bien sûr. Alors, c'est pas tout, hein, parce que bon, ok, tu te casses la gueule parce que tu vois une nana super mignonne, mais. Un jour, t'es sur un marché en Angleterre, t'essayes de vendre tes saucissons corses dont on a parlé au début de l'émission, tu vendais ça sur les marchés en Angleterre, et tu faisais des dégustations avec une trancheuse. Et qu'est-ce qui s'est passé?
2: Alors, ce qui s'est passé, un truc qui aurait pu être évité finalement, je prêtais pas beaucoup d'attention à mes gestes parce qu'on était dans le speed. Et puis, je coupais un tout petit morceau de saucisson au canard avec forcément plus de graisse que dans les autres. Le petit morceau s'est évadé, s'est envolé. Et mon doigt a traversé la trancheuse dans la longueur, mon pouce.
1: Ah.
2: Je me suis fait une belle entaille de un bon centimètre de profondeur. Oh. Et puis, bon, on n'avait que de l'alcool à 90 pour désinfecter la plaie. Voilà. Oh. Donc, on a fait ça avec une espèce de petite poupée en coton qui s'est avérée.
3: T'as un guerrier, le gars.
1: Mais tu montes dans le bateau, hein, pour rentrer chez toi. Et avec ton petit avec ton petit doigt coupé, et qu'est-ce qui se passe? Tellement t'as de la chance.
2: Parce que l'anecdote s'arrête pas là.
1: Ouais. C'est vrai.
2: Tu montes dans le bateau, du coup, à New Haven pour rentrer à Dieppe. Et en fait, au moment où le bateau démarre, au bout d'un quart d'heure, les stabilisateurs tombent en panne. C'est un système qui permet au bateau d'être le plus stable possible quand ça tangue. Et donc là, tout le monde à la cantine fait voler les petits pois, les plateaux, le bar s'écroule à moitié. Enfin, il y a du verre cassé partout. C'est un scandale. Et moi, je suis avec mon doigt comme ça en train d'essayer de pas saigner. Au milieu des gens, et je vais enlever cette espèce de pansement de fortune aux toilettes, et là le sang gicle partout. Enfin bon, c'est une catastrophe. Voilà.
1: Et ça va aujourd'hui ton pouce, ou comment ça se passe?
2: Eh ben non, mais justement, il va très bien ce pouce. C'était une belle coupe longue et fine.
3: Je crois que Claude Zidi et Alain Chabat sont en train de préparer un biopic là sur Julien.
1: J'adore. Bon, alors écoute.
2: C'est pas beau.
1: Tu as un seul point. Mon petit chou. Alors, un seul point, ça va pas. Il faut que tu marques 5 maintenant. C'est la question cash. Tiens, je te mets Carlos.
4: Je préfère manger à la cantine avec les copains et les copines.
3: Les épinards aujourd'hui à cantine, la radio.
1: Ah ouais, c'est bien. Écoute bien. Quelle marque française est célèbre pour ses verres avec des numéros que l'on retrouve dans les cantines scolaires depuis des générations? Quelle marque française est célèbre pour avoir des verres avec des numéros et que ces verres, on les retrouve dans toutes les cantines scolaires depuis des générations? Top chrono, 10 secondes.
2: Je vais enfin avoir 5 points du coup, c'est-à-dire Duralex.
1: Duralex, Sedlex, oui, 5 points, c'est Duralex évidemment. On était extrêmement contents parce qu'on avait toujours des âges qui n'étaient pas les nôtres.
3: Voilà. Ah, tiens, j'ai 4 ans aujourd'hui, j'ai 14 ans.
1: Oui, voilà, et bien 6 pour Julien.
3: Aurélie, alors, jusque-là, c'était pas mal puisque tu as les 5. Là, il a pris le dessus, mais tu as la possibilité, tu l'as compris. Non, mais attends, t'as pas encore joué. Donc là, si tu réponds bien, tu prends 5 points, donc tu garderas la tête. Faudrait pas chuter parce que là, voilà, Aurélie, c'est là que ça se joue. Un petit mot quand même pour dire que t'es totalement nul en orientation. C'était l'épreuve de l'orientation la semaine dernière sur Koh-Lanta. Tu te perds tout le temps.
5: Régulièrement.
3: Non, j'ai du dossier, je vais les ouvrir. Aurélie, on balade en forêt, elle part avec sa fille pour chercher du muguet, classique. Tu te perds, pas de réseau, t'as tourné pendant une heure quand même.
1: Oh là là.
5: Oui, un peu paniqué sur la fin, on se dit « Oui alors, l'ani va tomber ». Mais finalement, ça s'est bien passé. On a réussi à sortir des arbres, trouver un peu de ciel bleu, et on est passé dans un pré et on a arrivé à trouver une route.
3: Oui, enfin,
5: et
3: bon.
5: Après, on a appelé mon ami pour qu'il vienne nous chercher.
3: Bien sûr, t'as trouvé la clairière, mais enfin, t'étais loin de la civilisation, hein. Pas de réseau, le chéri qui est venu te chercher, tu viens de le dire. Mais c'est pas fini! Non! Elle part avec une copine de Saint-Étienne où elle habite vers Rouen. Elles ont tellement papoté, les deux, là. Elles ont loupé la sortie, hein?
5: Oui.
3: Elles se sont trouvées à 1h30 du lieu où elles voulaient aller.
5: Non, mais c'est ça, on est arrivé, on s'est dit non, c'est pas du tout là. Et la prochaine sortie, elle était beaucoup plus loin que prévu.
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1: Ici, on est avec Cricri, ici Brazizel, Cricri, ici Armorik, la Bretagne en force. Il paraît que tu... Bah, comme dans la chanson de Laurie.
2: Hein. Je vais vite, je m'entraîne à ne pas perdre ce coup.
1: Tu adores la vitesse.
3: Oui, c'est vrai.
1: Et t'adorais même les montagnes russes. Et puis, qu'est-ce qui s'est passé?
3: Eh ben, j'ai été malade. À en faire trois fois de suite.
1: Oh, ben, ah ouais.
3: La plus grande montagne russe d'Europe, Port Aventura.
1: Ah oui.
3: Sous Barcelone.
1: Ah oui, oui.
3: J'en ai fait trois fois de suite avec mon super ami. Et en redescendant, je tenais plus debout. Et j'ai rendu, quoi.
1: Ah ouais, donc du coup, bon, là, c'est terminé.
3: Donc, du coup, maintenant, je m'arrête à un tour.
1: Ouais, voilà.
3: Voilà.
1: Il paraît que t'as voulu sauter en parachute, et puis...
3: Oui, j'aurais préféré qu'on n'en parle pas, parce que j'ai vraiment honte. J'ai emmerdé tout le monde.
1: Ouais.
3: C'était mon rêve depuis des années. De faire un saut en parachute. Donc, on était un week-end, on était au zoo de la Palmyre, puis après, en Charente, il y avait un meeting aérien. Et je suis fan d'avion, donc nous y sommes allés. Il y avait possibilité de faire des sauts en parachute. C'était 350€ les deux sauts. C'est pas une blague. J'ai cassé tout le monde, les pieds à tous les gens qui étaient avec moi pour y aller. Il fallait attendre, donc on a attendu. L'avion a décollé. La personne, bon, il y en a plusieurs qui ont sauté. La personne qui était devant moi a hésité, n'a pas sauté. Et sérieux, je me suis retrouvé devant la porte, c'était en toute sécurité, et je me suis dégonflé.
1: Ah, t'as eu peur de sauter, je comprends.
3: Peur, ouais.
1: Eh ben oui, ben je comprends,
3: j'ai
1: le vide.
3: Peur. L'avion bougeait et tout, ouais. Et autant je ne veux surtout pas faire de saut à l'élastique, autant je voulais à tout prix sauter en parachute, et c'est un mauvais souvenir. J'ai vraiment eu peur. J'ai regretté après,
1: mais
3: quand je repense vraiment, non, j'ai vraiment eu peur, sincèrement.
1: Bon.
3: Est-ce que c'est pas la personne devant moi qui a eu...
1: Peut-être. Mais on ne saura jamais. Tu n'y retourneras pas.
3: Voilà. Non. Madame ne va pas être contente. D'accord, pardon.
1: Ah là là.
3: C'est pas la peine que je lui en parle.
1: Okay.
3: Elle l'a en travers de la gorge. Elle l'a en travers de la gorge.
1: Alors, tu vas marquer tout de suite les 5 points. OK ? Immédiatement. Avec ma question de cash. Théodora, vas-y. On va parler de mode. Quelle enseigne de vêtements en ligne, fondée en Chine, est devenue l'un des symboles de la fast fashion caca? Quelle enseigne de vêtements en ligne fondée en Chine est devenue l'un des symboles de la fast fashion? Top chrono.
3: Shine.
1: Et c'est une bonne réponse, c'est Shine, voilà. Et d'ailleurs, adieu Shine au BHV, merci, au revoir.
4: Ça va, elle chante plus Shine? Elle chante plus au BHV?
1: Il était temps d'arrêter cette cochonnerie.
4: Ça n'a rien à voir avec la chanteuse. Excusez-moi, j'ai pas.
1: Oh là là là là, mais.
4: Je croyais qu'on parlait de Shine, moi, excusez-moi. Je croyais qu'elle était dans le cabaret.
1: Mais c'était pas drôle là. Arrête, c'est gênant.
4: Je fais ce que je peux. C'est la fin de saison.
1: Oui.
4: Je recycle les dernières blagues.
1: Voilà, allez.
4: Bon, alors Christine,
5: oui.
4: On s'en fout, elle nous trouve pas drôle.
5: Oui.
4: Nous, l'intérêt, c'est qu'on est en avance, qu'on a des points.
1: Non, il a 7, là, il vient de prendre 5.
4: Mais elle a pas encore joué. Hein,
5: Pas encore joué.
4: Elle est capable de passer devant parce qu'avec 5 points de plus, elle aurait 8. Notre Christine. On va parler de la rencontre, allez, quand même, parce que là, avec Jo, on va parler un petit peu de Jo. Vous aviez le même groupe d'amis, il y a déjà longtemps, hein, fin des années 70.
5: Très longtemps.
4: Vous sortiez souvent. Bon,
5: on allait en boîte, on allait dans les discothèques, on allait faire du bowling souvent avant de partir en boîte, et puis on s'est rencontrés comme ça, quoi.
4: Ouais. Vous alliez au Podium 2000. J'adore les noms.
5: C'est vrai.
4: Podium 2000, c'était où ça? Il existe toujours en plus, on me dit.
5: Ah oui, il existe encore un.
4: C'est génial.
5: Exactement.
4: Vous alliez danser à la Chimère aussi, c'est où ça, la Chimère?
5: Ouais, c'était un message, ça n'existe plus, mais c'était l'après-midi, surtout le dimanche après-midi, quoi. Ouais. Il y avait des après-midi, c'était, voilà.
4: Ça a parlé à plein de gens de ta région. T'allais dans les bars, les bowling, les réveillons, et à un moment donné, Christine.
5: Voilà.
4: Christine
5: voilà.
4: se retrouve au chômage. C'est des choses qui sont malheureuses, des choses qui.
5: Ouais.
4: Et Joe, il avait un élevage de poulets et de vaches laitières.
5: Voilà.
4: Et qu'est-ce qu'il t'a proposé?
5: Il m'a proposé de venir lui donner un coup de main, puisque comme il était tout seul. Et que j'ai accepté, bien sûr.
4: L'amour
5: bien
4: est dans
5: sûr.
4: Le pré.
5: Voilà.
4: Cette belle histoire au milieu des poules et des vaches, il t'a proposé
5: Exactement.
4: De venir.
5: Ouais.
4: Et ça fait
5: Et du coup, et ben voilà, puis on est resté ensemble, on a vécu ensemble pendant un an à peu près, mais bon, ça c'était à l'époque, c'était assez mal vu, par les parents.
4: Vous êtes mariés, ouais. C'est devenu officiel. Alors, tout ça, noce de topaz, très belle histoire.
5: Ah, bravo. Je savais pas que c'était ça.
4: Ouais. Bah oui, bah si, bah franchement, on est très heureux pour vous, Christine.

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3: Salut à toutes, salut à tous et merci d'avoir choisi ici pour passer votre dimanche soir. J'espère que le week-end était merveilleux pour vous. Et puis si c'était pas terrible, bah écoutez, on envoie le bout, comme on dit. Mais si, on le dit. Je vous promets, on le dit. Dans ma famille, on le dit, ok? Bon, heureusement, c'est la musique qui nous rassemble ce soir. Il y aura la toute nouvelle chanson de Marguerite, un bon vieux Fleetwood Mac. Je vous emmènerai écouter les chansons de l'année 1981. Et puis, je voulais aussi vous dire que la fin de la saison approche, hein. On est déjà mi-juin, donc si vous avez envie de participer à une de nos dernières émissions du dimanche, là où les auditrices et les auditeurs font la programmation musicale, alors il faut tout de suite nous envoyer un email. Notre adresse, c'est décibel au pluriel @radiofrance.com, décibel avec un S à la fin, @radiofrance.com. Dans le mail, vous mettez votre numéro de téléphone pour qu'on puisse vous rappeler et surtout, surtout, la chanson que vous avez envie de partager. C'est ce qu'a fait Seb. Le voici, le voilà, premier auditeur de la soirée. Coucou Seb, bienvenue.
4: Salut Émilie.
3: Comment ça va?
4: Ça va toujours bien.
3: Ah Seb, c'est bien.
4: Super.
3: Et c'est normal. Seb, oui. Je suis tellement contente de ton choix de chanson ce soir. Tu vas nous passer un groupe belge.
4: Oui.
3: Qui s'appelle Puggy.
4: Ouais. Puggy, ouais. Qui est composé quand même d'un français, d'un anglais et d'un suédois.
3: Oui.
4: Voilà. On va dire que c'est un groupe européen.
3: C'est ça. Et comme ils sont basés à Bruxelles, on dit que oui, c'est un groupe belge, mais t'as raison. Oui, oui, t'as raison. Et alors, ils ont une particularité, c'est que ces petits gars de Puggy, ils ont un studio à Bruxelles, dans lequel tout le gratin de la chanson française va enregistrer, faire produire ses chansons, ses albums. Puggy, ils se sont notamment occupés des chansons de Iseult, plein d'artistes, en fait, qui sont passés chez Puggy.
4: Aussi des BO de films ou de films d'animation, je crois. Ils en ont fait 2-3 aussi.
3: Mais oui, non, ils sont vraiment... je crois qu'ils sont copains avec Vianney. Enfin, voilà, ils font partie de ces petits génies qui, parfois, restent dans l'ombre, il faut bien le dire. Mais voilà, quand ils ne sont pas sur scène pour eux, pour Puggy, ils sont aussi vraiment des hommes de l'ombre et de studio très, très recherchés.
4: Et puis, quand ils sont sur scène, ils sont quand même très bons, hein.
3: Alors, est-ce que tu les as vus, toi, et est-ce que tu peux nous raconter?
4: Oui, je les ai vus plusieurs fois. Là, la dernière, c'est pour leur dernière tournée. Là, ils sont passés au Luxembourg, vu que je suis pas très loin. C'est Nancy, Luxembourg, c'est 2 heures de route à peu près, donc ça va relativement vite. Et vu qu'ils ont aussi, ils sont très très attachés au Luxembourg aussi, donc ils passent souvent là-bas. Donc du coup, nous on en profite et c'est toujours un grand sas de décompression, tu vois, tu oublies tout
3: et ça fait du bien parfois.
4: Ouais, ça fait du bien. Je dis pas, je t'entends plus, je dis.
3: Non, je t'écoutais religieusement parce que pour le coup, je suis d'accord avec tout ce que tu dis et aussi le fait que on parle souvent beaucoup dans les médias des méga concerts, des stades de France, d'Aya Nakamura, des grandes salles de Céline Dion, etc. Alors oui, bien sûr, c'est important, mais après, ce qu'il faut se dire, c'est que la majorité des groupes jouent dans des salles plus petites, avec des tarifs accessibles à tout le monde.
4: Oui,
3: on peut trouver des tickets. On passe des soirées géniales. Là, il y a pas longtemps, je suis allée voir Bandy. Voilà, c'est évidemment que tu vas pas, c'est pas la même chose.
4: Non, c'est pas le même. Après, il y a tout l'aspect chaud sur les grosses scènes,
3: oui.
4: Ça, les trucs, c'est comme les Indochines et tout ça. Mais là, t'as pas ça. Mais t'as une proximité. Les gars sont adorables comme tout et tu passes un bon moment. Quoi.
3: Et tu parles avec eux après au stand de t-shirts et tout. C'est vraiment un autre rapport, quoi. C'est des concerts qu'on peut se faire une fois par mois. C'est aussi ça la scène de concert en France et c'est important de le dire parce qu'on parle pas souvent d'eux et ou en Belgique d'ailleurs ou au Luxembourg. Et voilà, et c'est ces groupes-là aussi qui font vivre toutes les salles, tous les clubs partout en France. Donc voilà, il y a même des salles où on peut s'abonner et on peut comme ça on paye paye une fois par an et on peut aller voir 5-6 concerts de notre choix. Il y a plein de SMAC comme ça, c'est des salles qui sont plus ou moins subventionnées par le ministère de la Culture un peu partout sur le territoire, et c'est aussi une bonne option, quoi.
4: On est d'accord.
3: On est d'accord. Alors, t'as choisi le premier gros tube de Peggy.
4: Ouais,
3: c'est en anglais.
4: When You Know.
3: C'est When You Know. Alors, moi, j'adore. C'est-à-dire, tu tapes dans les mains instantanément.
4: Voilà. Et puis, encore merci au groupe. Parce que, tout, à chaque concert, ils offrent une baguette. Puis, on fait à un moment, le chanteur accompagne donc le batteur avec une batterie amovible et. Il balance les deux baguettes comme ça et c'est tombé sur moi la dernière fois. Et en plus, dédicacé et tout, nickel.
3: Trop bien.
4: En plus, trop bien.
3: T'es rentré avec un petit cadeau. Bon, bah voilà. C'est parfait. Merci beaucoup, Seb. Le cadeau pour vous, si vous ne les connaissez pas encore, c'est de découvrir Peggy grâce à Seb. La chanson s'appelle « When You Know ».

0: Les excellents Peggy, avec une chanson que peut-être vous aurez dans la tête en vous réveillant demain matin, mais ça sert à ça aussi, les découvertes dans Décibels. La chanson s'appelle When You Know.
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0: Demain, c'est l'anniversaire de Johnny. Vous allez me dire, il s'en fout, il n'est plus là pour souffler les bougies. Je vous répondrai, oui, certes, mais tous les ans, les fans de Johnny lui rendent hommage, et je trouve ça chouette de lui rendre hommage le jour de son anniversaire, plutôt qu'au moment de l'anniversaire de sa mort, évidemment, avec une date et des souvenirs beaucoup plus lugubres. Alors, Annie, qui est une grande, grande fan de Johnny Hallyday, et qui l'a vu des dizaines et des dizaines de fois en concert depuis les années 60, Annie a décidé de vous passer ce soir dans Décibels une chanson qui s'appelle « Poème sur la septième ».« Poème sur la septième », c'est une chanson qui parle d'écologie et c'est une des premières chansons à parler d'écologie. Annie, on n'a pas réussi à la joindre ce soir, mais c'est pas grave, elle sera dans Décibels demain pour vous parler de Johnny Hallyday, de sa passion pour lui. Mais voilà, cette chanson, donc, c'est Johnny qui récite un texte incroyable sur le deuxième mouvement de la septième symphonie de Beethoven, poème sur la septième, donc. Et vous allez voir que Philippe Labro, le journaliste et romancier qui a signé les paroles, bah, il était plutôt visionnaire, puisque tout ce que Johnny raconte dans cette chanson de la fin des années 60, début des années 70, c'est des choses qu'on peut se dire encore aujourd'hui.

Qui a couru sur cette plage? Elle a dû être très belle. Est-ce que son sable était blanc? Est-ce qu'il y avait des fleurs jaunes dans le creux de chaque dune? J'aurais bien aimé toucher du sable une seule fois entre mes doigts. Qui a nagé dans cette rivière? Vous prétendez qu'elle était fraîche et descendait de la montagne. Est-ce qu'il y avait des galets dans le creux de chaque cascade? J'aurais bien aimé plonger mon corps une seule fois dans une rivière. Dites, ne me racontez pas d'histoire. Montrez-moi des photos pour voir si tout cela a vraiment existé. 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

0: très très intense, ce poème sur la septième, Johnny Hallyday. Joli choix donc de Annie, grande fan de Johnny, devant l'Éternel, que vous entendrez demain. Elle fera une petite apparition dans Décibel à l'occasion de la date anniversaire de Johnny Hallyday.
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0: Allez, avant d'accueillir Jean-Maurice, Joël, Julie ou encore Philippe, auditeurs et auditrices qui ont de bons goûts musicaux qu'ils ont envie de partager avec vous, moi j'avais envie de vous amener dans l'année 1981. Qu'est-ce qu'on écoutait exactement il y a 45 ans? Il y avait une toute nouvelle scène française pop avec des sons un peu synthétiques qui était en train de s'imposer en la personne de Lio.
2: Et

Lio et ses amoureux solitaires qui prouvaient aussi que le Banana Split n'était pas un tube sans lendemain. Lio, tiens d'ailleurs, qui vient d'annoncer une tournée. Vérifiez si elle passe près de chez vous. Ne la ratez pas. En 1981, donc, les nouveaux arrivent, mais les anciens s'accrochent pour rester dans le coup. Hein, Michel Sardou ?

Voici les petits synthés chez Michel Sardou. 1981, c'est aussi l'année d'une chanson, d'un tube, d'un phénomène absolument incroyable. Une chanson qui figure dans le livre des records en 1983, parce que entre 80 et 83, il y a 2,5 millions d'exemplaires qui ont été vendus. Là, on est à plus de 3,5 millions avec les années qui ont passé. Une chanson qui s'appelle « La danse des canards ». Il n'y a bien qu'en France qu'un truc pareil pouvait être numéro un des ventes pendant des semaines et des semaines. En même temps, très bon souvenir, hein. C'est la danse

Eh oui, il y a 45 ans, il y en a qui se sont fait mal aux genoux en essayant de faire la Corée, hein, ou mal au dos. Bref, Gigi Lionel et sa danse des canards, indissociable de l'année musicale en France en 1981. Enfin, partout dans le monde, c'est un groupe nommé Soft Cell, un groupe anglais de pop synthétique issu du courant New Wave, qui s'est retrouvé numéro 1 des ventes avec leur album Non-Stop Érotique Cabaret et leur reprise de la chanson Tainted Love, une chanson des années 60. Enregistrés d'abord par Gloria Jones et qu'ils ont repris de manière absolument géniale. Beaucoup de gens pensent que c'est Dépêche Mode en écoutant le son, mais non, c'est bien Soft Cell en 1981, un des tubes incontournables de cette année-là, Tainted Love.

0: Wanted Love. Et désolé pour celles et ceux qui auraient préféré la danse des canards. Choisissez votre équipe, mais il n'y a pas de problème. 1981, on referme ce petit chapitre et on vous annonce dans la suite de Décibel, un des gros tubes de cette année, 2026. C'est Je pense à vous, la nouvelle chanson de Pierre Demar, choisie par Jean Maurice. À tout de suite.
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0: Ah oui, c'est le programme jusqu'à 21h. Les auditrices et les auditeurs de Décibel qui viennent partager leurs chansons préférées. Ça peut être des chansons très anciennes ou alors des nouveautés qui leur ont tapé dans l'oreille. Et avec Jean-Maurice, là, pour le coup, c'est une chanson toute neuve qu'on va écouter. Salut Jean-Maurice.
4: Salut.
0: Comment ça va?
4: Très bien. Merci.
0: Je t'en prie. Alors Jean-Maurice, ce petit Belge, Pierre Demar, qu'on avait découvert il y a 3 ans avec Docteur, un jour je marierai un ange, et ben sa nouvelle livraison, ça te plaît bien aussi?
4: Ah oui, en fait, oui, le premier c'était bon, une chanson un peu légère, mais c'est vrai que ça a tilté dans les oreilles aussi.
0: Ouais.
4: Mais alors celui-là, je crois qu'il y a tout un phénomène qui est en train de naître là, par rapport... Enfin, ça tombe pile poil quand je voulais quoi faire. Je suis toujours en train de traquer un peu les tubes de l'été. Et en France, je pense que ça va bien marcher.
0: Allez, je suis d'accord avec toi. En fait, c'est le premier extrait du deuxième album de Pierre Demar. L'album, il sortira à la rentrée. Mais voilà, clairement, s'il sort cette chanson-là, à ce moment-là, c'est qu'il s'est dit, tiens, pour Jean-Maurice et tous ces autres Français. ça peut fonctionner, effectivement, en mode tube
4: ça
0: de l'été. Mais voilà.
4: Piquer l'oreille.
0: Son retour officiel, c'est vraiment à la rentrée. La tournée, c'est à partir du mois de novembre. Et voilà, enfin, il est venu dans Décibel il n'y a pas longtemps et on sent qu'il a pris en assurance, c'est normal. C'est
4: plus... Oui, exactement, il est de moins en moins timide, c'est ce que j'allais te dire.
0: Ah ouais, hein.
4: C'est qu'il prend de l'assurance petit, là, c'est très bien.
0: Bon, alors par contre, on a un problème avec cette chanson, un problème qu'on a pu constater sur les réseaux sociaux depuis quelques jours, mais c'est qu'elle était impossible à chanter.
4: Enfin, quand il va chanter de manière si aiguë, parce que lui, c'est vrai que...
0: Ah, écoute, tu y arrives, toi?
4: Oui, je pense à vous.
0: Ah, pas mal dur, ouais. Pas mal. Ça s'appelle le Je pense à vous challenge. En fait, c'est Big Flo, de Big Flo et Oli, qui a eu l'idée parce qu'il disait qu'il était fan de la chanson mais qu'il n'arrivait pas à chanter le refrain, c'était trop dur. Et après, il y a plein d'artistes qui sont mis à poster sur Instagram leur reprise de Pierre Demar. Alors, il y a eu Marguerite, il y a eu Marine aussi qui a gagné la Starac. Plein de gens.
4: Il y a eu tout ça. Ouais, il y a eu Valérie Le Mercier.
0: Oui, c'est vrai, Valérie Le Mercier.
4: Le plus comique, c'est quand même Philippe Catherine qui, lui, commence complètement faux, qui fait quelques notes à la fin juste.
0: Mais il y arrive quand même. Mais c'est pas facile. Vas-y, réessaye, ouais. Jean-Maurice.
4: Oui, je viens, je mange, je pense à...
0: Ouais, ouais. J'en ai besoin. Et après, il faut dire, je n'ai besoin de rien que de mon sicou. Pou pou, parce qu'il y a un petit...
4: Ça, c'est pas vraiment les paroles que j'adore, mais bon. Tu peux y aller, hein, si tu veux.
0: Allez, on va l'écouter.
4: Ouais. Bon, enfin, c'est très très difficile, c'est vrai.
0: Écoutez, vous avez jusqu'au 5 novembre pour vous entraîner. 5 novembre, c'est le début de la tournée de Pierre Demar. Il faudra être au point pour chanter ce refrain quasiment impossible. Mais en tout cas, c'est une très bonne idée qu'on écoute ce soir. Je pense à vous. Donc, le retour de Pierre Demar. Merci beaucoup, Jean-Maurice.
4: Mal de rien, hein, Canada, je suis au rendez-vous.
0: Génial. À la prochaine. Merci. Voici
4: Salut.
0: Pierre Demar. Pou pou.

0: Alors, vous le maîtrisez ou pas le... Je pense, c'est pas facile, mais si vous voulez vous entraîner, vous pouvez toujours regarder le clip de Pierre Demar. Voilà, si on ne sait pas chanter le refrain, on pourra peut-être danser comme dans la vidéo. Et puis suivez-le sur les réseaux sociaux, évidemment, puisqu'il poste régulièrement de nouvelles versions de son refrain par tout un tas d'artistes que l'on aime beaucoup.
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0: Allez, il est temps de vous annoncer la bonne nouvelle, cette jolie petite nouveauté qui nous vient d'une des rescapées les plus chouettes de la Star Academy, Marguerite, très remarquée l'an dernier avec un joli petit tube de l'été, hein, je préfère les filles, les femmes, les meufs. Eh bien, Marguerite vient d'annoncer la sortie de son premier album. Elle est très émue, elle l'a dit sur les réseaux sociaux, elle a essayé d'expliquer son émotion et puis après elle a dit « Non, mais en fait, c'est pas la peine, tout est dans les chansons ». Souvent les artistes disent ça. Alors ce qu'on peut dire quand même, les infos que nous avons, c'est que le premier album de Marguerite s'appellera Guérir. Il sortira le 2 octobre et un premier extrait est disponible, une très jolie chanson qui s'appelle Belle Vie et qui raconte exactement ce que vous pouvez imaginer en écoutant le titre. C'est une chanson lumineuse et c'est Marguerite.

0: c'est Marguerite. L'album arrive à la rentrée.
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0: Et voici venir Joël. Bonsoir Joël.
2: Bonsoir Émilie.
0: Bienvenue dans Décibels, mon cher Joël. Tu t'attaques ce soir à un immense groupe de rock. Enfin, tu t'attaques, non, t'as décidé de le partager avec nous surtout, et ça c'est génial. C'est un groupe qui s'appelle Fleetwood Mac.
2: Oui, c'est ça. Oui, c'est ça.
0: Oh là là. Alors, Fleetwood Mac, pour celles et ceux qui n'ont pas suivi exactement, c'est un peu comme une série Netflix, hein. Il y a plusieurs saisons avec plusieurs castings, etc. C'est un groupe qui a été à géométrie variable depuis, depuis les années 60 en fait, hein, mine de rien. Les années 70, c'était leur oui. grandeur de gloire, mais ça a beaucoup bougé, n'est-ce pas?
2: Oui, mais la, c'est vrai que la grandeur, c'était 77 avec l'album Homo, dans lequel j'ai tiré un morceau, et qui est quand même assez particulier parce qu'il y avait une entente totalement désagréable entre tous les protagonistes.
0: Oui,
2: et ils ont sorti leur meilleur album. Et donc, la seule chanson, en gros, que j'ai choisie, c'est la seule quasiment que sur l'album, ils ont signé tous ensemble.
0: Oui, parce qu'alors il faut expliquer, il y avait plein de talents dans Fleetwood Mac à cette époque-là, mais il y avait alors certains qui étaient en couple, puis après ils n'étaient plus en couple, il y avait des ex, il y avait des jalousies, etc. Et mine de rien, c'est pas à prendre à la légère, hein, les histoires d'amour, parce que quand on est sur la route, en tournée, etc., bah, si l'histoire d'amour tourne mal, c'est compliqué. Et donc chacun, oui, faisait un peu ses chansons dans son coin. C'est ça l'idée.
2: Sauf
0: la chanson que t'as choisie, la chanson The Chain. Alors pourquoi tu penses que celle-là particulièrement, elle arrive à tous les réunir?
2: Ben, à travers la chanson, en gros, ils se disent à peu près les quatre vérités. Quoi. Et c'est ça qui est vraiment drôle, parce qu'en fait, ils ont réussi à tous signer la chanson en prenant des petits bouts de phrases, de chansons, de morceaux qu'ils n'ont pas pris, chacun séparément. Et en fait, ils ont réuni le tout et ils ont fait un truc, en s'engueulant, mais gentiment, quoi.
0: C'est ça, c'est ça. Alors, les protagonistes étant Lindsey Buckingham et Stevie Nicks, alors eux, c'est vraiment, c'est des amants terribles. Un coup, ils sont ensemble, un coup, ils sont plus ensemble. Et en général, quand ils sont pas ensemble, ils s'écrivent des chansons de vengeance, mais pleines de fiel, mais qui sont géniales. Je pense que vous avez vu passer cette vidéo justement de Stevie Nicks qui chante en le regardant droit dans les yeux sur scène. Ma voix va te hanter pour toujours. Tu ne pourras pas t'échapper de ma voix et tout. Enfin, c'est une folie. Lui, il la regarde. Il est dans un état pas possible. Et donc les deux autres, c'est Christine McVie et John McVie. Et eux, ils étaient ex. Marie et femme.
2: Oui, c'est ça. Oui. Ouais, c'est compliqué, hein, la musique, par moment.
0: C'est une ambiance vraiment terrible. Mais, et puis il y a Mick Fleetwood, quand même, ne l'oublions pas. Ne l'oublions pas, ce bon vieux Mick Fleetwood, parce que lui aussi, il a co-signé la chanson que tu as choisie, The Chain. Alors, au-delà du fait que la chanson est donc signée par tous les membres du groupe, ce qui est quand même rarissime, puisque c'était compliqué de les avoir dans la même pièce sans qu'ils se tirent les cheveux, elle s'intègre aussi super bien, quand même, dans cet album Rumeur. C'est quand même une belle chanson.
2: Exactement. Ah oui, non, mais pour eux, en fait, c'est plutôt presque une chanson de réconciliation. Donc, du coup, ça allège le texte quand ils disent.
0: Oui.
2: Mais non, ça s'intègre super bien. L'album est superbe. Et franchement, un album de 77 comme ça, il est toujours super bien classé. Même encore actuellement. Non, franchement, c'est un album qu'il faut absolument avoir.
0: Exactement. Et qui a bien vieilli. Alors, ressortez de votre discothèque si vous avez gardé le vinyle ou alors rajoutez dans vos playlists Rumors, l'album de Fleetwood Mac de 77. Et nous, on écoute cette chanson quasi miraculeuse, The Chain, grâce à Joël. Merci beaucoup, Joël.
2: De rien, merci Émilie.
0: À la prochaine, salut.
2: À la prochaine, salut.

0: Fleetwood Mac. Si vous avez envie de comprendre vraiment ce qui se jouait en termes de relations et aussi en termes artistiques à l'intérieur du groupe, je vous recommande un excellent documentaire signé Sophie Rosemont. Il s'appelle « Les mille et une vies musicales de Fleetwood Mac ». Des années 60 à nos jours, il s'est passé pas mal de trucs. C'était passé sur Arte. Il me semble que c'est toujours disponible sur arte.tv gratuitement. C'est vraiment un super documentaire avec des archives absolument géniales, notamment donc pour les histoires d'amour entre Lindsay Buckingham et Stevie Nicks. Vraiment, c'est un régal, je vous le recommande.
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0: Santa, vous le savez, c'est une des chouchous de Décibel. Elle est venue très très régulièrement dans l'émission depuis le lancement de son projet solo. D'abord à Pas de Loup avec une première chanson, Popcorn Salé, Paris en août. Et puis ensuite un premier album, Recommence-moi. Et puis là, ça explose, Victoire de la musique, Tournée de Zénith. Et des fans qui la suivent de date en date. Est-ce que Julie, qui est avec nous, a déjà vu Santa sur scène? Bonsoir Julie.
2: Bonsoir Émilie.
0: Alors,
2: et oui, bien sûr, je l'ai vu sur scène, bien évidemment, depuis ses débuts.
0: Ouais. Santa, ce qu'il faut savoir, c'est qu'elle était d'abord dans un groupe qui s'appelait Hyphen Hyphen. Donc toi, c'est depuis Hyphen Hyphen ou c'est depuis qu'elle est en solo que tu la suis?
2: Non, depuis Hyphen Hyphen en fait.
0: Ah, très bien, très bien. Alors ça, c'est intéressant parce que c'est vrai que beaucoup de gens ont découvert Santa avec Popcorn Salé, mais avant, elle faisait une pop électro assez engagée et tout en anglais avec son groupe qui s'appelait Hyphen Hyphen. Et alors, le passage au français, au piano, aux chansons un peu plus posées, ça t'a pas posé de problème, Julie?
2: J'avoue que j'ai plus tendance à écouter plutôt de la pop un peu qui parle en anglais ou ça parle en anglais, donc tout ce qui est chanson française, j'ai un peu moins l'habitude, mais je me suis dit allez, c'est Santa, je vais quand même écouter, et franchement ça marche de ouf quoi, c'est trop bien, son album il est vachement cool, sur scène c'est toujours aussi incroyable que qu'avec iPhone iPhone. C'est franchement un pur bonheur.
0: Ce qu'il faut savoir aussi, c'est que ses amis d'Hyphen Hyphen, ils sont jamais très très loin d'elle. Adam s'occupe de tout l'aspect visuel, du merch, etc. de Santa. Et Line, elle est la directrice musicale, elle a co-composé des titres avec elle. Donc en fait, c'est plus Hyphen Hyphen, mais les éléments sont là. Donc c'est pour ça qu'aussi Santa est pas 100% différente.
2: C'est pour ça, mais oui, ils sont toujours là, et même je me souviens, enfin, quand elle a gagné sa victoire de la musique, du meilleur album,
0: oui.
2: ils étaient là pour la soutenir, c'est une super belle image, genre, ils étaient trop contents pour elle et tout, genre, je crois même ils pleuraient carrément de joie. Franchement, c'était une super belle image à voir.
0: Je viens de chercher sur mon ordinateur parce que j'avais un doute, mais c'est bien ça. Popcorn Salé, donc la première chanson solo de Santa, piano, voix, etc., elle est sortie. Tu te souviens de l'année ou pas? C'est hallucinant. Julie, est-ce que tu te rappelles, toi?
2: Je sais pas. 2023, non?
0: Et
2: 2024?
0: 2022, ça fait 4
2: 2022.
0: ans. Et pour ça, en fait, ça a pris du temps pour imposer le nouveau style de Santa. Et je pense que c'est ça aussi le secret. C'est pour ça que ça a marché. Et c'est pour ça aussi qu'elle est très très heureuse. Parce qu'au début, c'était pas forcément évident, quoi.
2: C'est passé super, surtout Popcorn Salé, qui est une chanson hyper posée, piano-voix seulement, alors que Hyphen Hyphen, c'était quand même très pop, très produit, il y avait une très grosse énergie. Après là, Popcorn Salé, oui, on trouve l'énergie aussi, mais c'est beaucoup plus posé, c'est beaucoup plus épuré, quoi. Et donc, c'est vrai qu'elle a parié un gros risque pour Popcorn Salé, mais ça a fonctionné du tonnerre, et puis avec son piano qui s'envole dans les airs et tout, là, elle est incroyable.
0: Santa, ouais, 2022, Popcorn Salé, 2024, l'album Recommence-moi, et puis ensuite Victoire de la musique, Tournée de Zénith, etc., etc. Et nous, on va écouter une chanson qui n'est pas passée à la radio beaucoup parce que c'était pas un single, mais Julie, c'est une qui t'a beaucoup plu sur l'album de Santa, c'est la chanson Silver Lake. On y va?
2: C'est ça, on y va. Beaucoup trop sous-côté cette chanson et c'est cool de l'écouter. Merci beaucoup, Émilie, merci à toi.
0: Merci, voici Santa, grâce à Julie.

0: Timberlake sur l'album Recommence-moi, Santa, qui était au cinéma il y a une dizaine de jours pour la projection événementielle d'un de ses grands concerts. Et elle a sorti pour l'occasion quelques extraits live disponibles sur les plateformes de streaming. Je vous recommande d'écouter ça parce que Santa, en public, ça prend une dimension assez folle.
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0: Pensez pour Michel Delpech, qui nous a quittés en 2016. Ça fait donc 10 ans qu'il est parti. Et il y a eu cette année pas mal d'hommages pour les 10 ans de sa disparition. Michel Delpech, c'est des chansons d'amour, de flirt, tout aussi charmantes que désuètes.
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0: Ceci dit, si vous voulez une version un peu plus vénéneuse, n'hésitez pas à écouter la reprise de Mieux Sec. Elle est vraiment du tonnerre. Michel Delpech, également la star de TikTok, sachez-le, et des soirées après match de rugby avec sa chanson Le Chasseur, que les jeunes appellent les oies sauvages, parce qu'en fait, ils connaissent que le refrain. Ah

Écoutez, ma fille est en sixième et sa classe chante ça quand ils partent en classe verte dans le car. Donc voilà, c'est comme ça, Michel Delpech 2026. Les kids adorent. Pascal Obispo aussi adorait Michel Delpech. Ils avaient même travaillé ensemble. Alors pour les 10 ans de la disparition de Michel Delpech, en plus d'un gros best-of qui est sorti, on a demandé à Obispo de réaliser un disque qui s'appelle Le Chanteur, sur lequel il a pris les gros tubes de Michel Delpech et il les a réorchestrés à sa manière, à la manière dont il l'aurait fait, lui, connaissant bien Michel Delpech. Il y a des petites variantes. Bon, il ne transforme pas en hard rock ou en zouk des chansons qui n'en étaient pas, hein, attention. Mais on entend quand même une petite différence. Rendez-vous compte avec le Loir-et-Cher. Ça, c'est la version 2026, réalisée par Obispo.

Les petits violons sont toujours là, évidemment, mais vous avez entendu, je pense, un petit peu la différence. Voilà, le chanteur, c'est disponible sur les applis de streaming et aussi en version physique, si vous voulez vous offrir un joli coffret Michel Delpech, le best-of, donc, et les réorchestrations signées Pascal Obispo. Alors, qu'est-ce qu'on va écouter? Quelle est votre chanson préférée de Delpech? Ça pourrait être Le Flirt, Le Chasseur, Le Loir-et-Cher, Quand j'étais chanteur, Les Divorcés, ou encore White is White, mais je me suis dit que on pourrait écouter une des plus jolies chansons qui soit sur la nostalgie et qui fait que parfois on est encore jeune et on est déjà nostalgique de sa jeunesse. Ça s'appelle Chez Lorette.

0: merveille, cette chanson chez Laurette. C'est du Michel Delpech, du milieu des années 60, ça. C'est très, très beau. C'est lui qui a écrit le texte. Et c'est Roland Vincent qui a composé la musique. Il a, cet artiste, composé plus de 600 chansons, Roland Vincent. Pourtant, c'est pas un nom qu'on entend tous les jours, hein. Pianiste, chef d'orchestre, compositeur et arrangeur. Pour Dalida, pour France Gall, pour Carlos, ou encore pour Jacques Martin ou Sacha Distel. Voilà, Roland Vincent, on dit pas souvent son nom, mais ce soir c'était l'occasion, parce que chez Laurette, c'est aussi une merveille de mélodie et d'arrangement si délicate.
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0: Alors, le dernier auditeur de la soirée, c'est Philippe. Bonsoir Philippe.
2: Bonsoir Émilie.
0: Bienvenue dans Décibel, Philippe et sa grosse voix de radio. Comment ça va?
2: Merci Émilie pour ta bienvenue. Ben écoute, ça va très bien hein, pour un directeur d'école quand on est au mois de juin. C'est les grandes vacances qui arrivent donc.
0: Mais c'est oui, c'est vrai, c'est vrai. Il faut quand même s'occuper des derniers bulletins. Attention hein.
2: Ouais, on va y penser.
0: Non, mais c'est ce que je dis à ma fille. Je dis, ok, il reste 2 semaines, mais faut pas te relâcher. Et en fait, au fond, je sais bien que oui, les dés sont jetés de toute façon, mon cher Philou, n'est-ce pas?
2: Il y a de fortes chances que cette année de l'année, voilà. Il n'y ait pas de changement très significatif.
0: C'est ça, il n'y a plus de surprise. Il n'y a plus de surprise. Bah tiens, j'en profite puisque j'ai un directeur d'école sous la main. Je fais un énorme bisou aux profs, aux instits, aux ATSEM, aux assistants d'éducation, etc. Il y en a plein, voilà, dans les écoles, les collèges, les lycées, partout en France. Et on vous confie nos gosses, quoi, les gars. Et pourtant, on les connaît. Individuellement, ils sont déjà pas faciles. Mais en troupeau, mon Dieu, on dirait des fans de Tokyo Hotel. Alors, merci de bien vous occuper de nos gosses. C'est vraiment super. Merci, merci, merci.
2: Et Philippe, merci à toi.
0: Non content de s'occuper donc de l'avenir de la nation, s'occupe aussi de nos oreilles en ce dimanche soir. Philippe, avec un groupe de filles absolument génial, qui s'appelle Wet Leg.
2: Oui, oui, avec un morceau Mange Tout. Donc
0: Mange Tout, c'est les haricots.
2: Alors, ce soir, je vais vous parler d'alimentation et de rupture amoureuse.
0: Ah.
2: Parce que ce titre, il m'avait un petit peu intrigué. Donc, Wet Leg, comme tu l'as dit, c'est un groupe qui est originaire de l'île de Wight, au sud de l'Angleterre, qui est fondé par deux musiciennes, Ryan Tisdale et Esther Chambers. Alors, il a explosé le groupe en 2021 avec le titre Chaise Longue, là, qui était devenu viral.
0: Un peu absurde. Oui, c'était trop bien.
2: Et son refrain très accrocheur, quoi. Et là, ils viennent de sortir un deuxième album en juillet 2025. Et moi, j'adore ce titre, Mange Tout. Mais c'est vrai qu'il m'interpellait un petit peu. Que pour moi, Mange Tout, c'est soit des pois gourmands, soit un monsieur, un grenoblois. Je sais pas si t'en as déjà entendu parler, qui a mangé un avion, qui a mangé un téléviseur,
0: Je ne le connais pas, ce monsieur qui mange des objets. Et donc, son surnom, c'est Monsieur Mange Tout.
2: Voilà, je crois que c'est Michel Lolito, un gars comme ça qui avalait plein de métal et de caoutchouc. Mais ça n'a rien à voir avec cette chanson, parce que cette chanson, elle parle d'un ex qui s'est fait jeter parce qu'il était un petit peu trop lourd. Je crois même qu'il s'appelle Trevor, il est cité dans le texte. Et donc, les fans qui sont toujours à la recherche de la solution, ils ont trouvé que mange tout, si tu coupes le mot à deux endroits, ça fait man, get out.
0: Man gets

0: Les rockeuses anglaises Wet Leg qui vous donnent rendez-vous sur les festivals en France, aux Nuits de Fourvière à Lyon le 13 juillet, aux Plages de Rock à Grimaud, Port Grimaud le 16 juillet, et puis à Rock en Seine, à côté de Paris, au Domaine National de Saint-Cloud. Ça sera le vendredi 28 août. Et Décibel, c'est terminé pour ce soir. Merci à l'équipe de l'émission. Il y avait Iris Guitoni, Océane Diaz, Elodie Biancamaria, Yannis Kalem et Franck Moilier. Bonne soirée!
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2: Bonjour, bon dimanche, sous vos applaudissements, c'est Willy vient déjeuner chez vous, numéro 1062.
3: Oh là là, alors là, ça filoche.
2: Là, ça filoche. Bonjour la tribu.
4: Bonjour.
2: Alors, qui est là aujourd'hui? Nicolas Malabeuf, notre enfant de la télé. Bonjour mon bon Nicolas.
5: Bonjour tout le monde.
2: Et Fabien Imo, notre geek. Bonjour mon Fabinou.
6: Bonjour Willy, bonjour à tous.
2: Et bienvenue à tous. Merci d'avoir choisi votre émission utile sur votre radio utile. Voici vos 55 minutes nécessaires où on va comprendre l'actu avec nos amis, nos invités et s'amuser de la vie avec nos chronique. Alors vite, notez nos deux dossiers du jour dans un instant. Happy birthday to you, Mr. President. Poupou pilou, pas mal, non?
3: Ah,
2: hey, non, j'ai pas à côté Marilyn.
3: Ah oui,
2: bon.
6: Il manque la robe.
2: Donald Trump fête aujourd'hui ses 80 ans, et pas toutes ses vraies dents. Alors on entend tout à son sujet. C'est un fou, c'est un génie, il est dangereux, il est redoutable. Et bah, qui est-il vraiment? Des éléments de réponse dans une petite minute. Et à 12h30, le succès du parfum. Alors avec l'inflation et les budgets des ménages qui se resserrent, le marché de la beauté souffre, mais pas le secteur du parfum. On en achète de plus en plus chaque année, tenez-vous bien, entre 3000 et 4000 lancements de parfums.
3: Wow,
2: t'imagines le délire. Alors pourquoi achetons-nous tous autant de parfums? Est-ce que c'est parce que les Français sont comme Alain? Ils sentent fort. Alain sent fort.
3: Oh,
2: pas mal, non?
3: Il a bossé.
2: Jeu de mots, je vais faire toute une tournée comme ça, mes amis. Non, non, c'est aussi pour vous dire, mes amis, qu'on fait l'émission, bien évidemment, ensemble, d'abord sur le groupe Facebook.
6: Vous avez la parole sur Facebook pour nous retrouver. Vous tapez Youpi la vie avec Willy Revelli. Nous avons eu beaucoup de messages encore cette semaine. Corinne d'Aigues-Mortes, les Graves, c'est dans le 33,
2: oui,
6: a posté une photo cette semaine, une photo du ciel prise de chez elle, où on pouvait voir Vénus et Jupiter.
2: Ah,
6: et comme je n'y connais rien, je fais confiance à notre coco. Merci.
2: D'accord.
6: Pour la photo. Elle poste une photo tous les matins,
2: ah,
6: sur
2: là,
6: le
2: là,
6: groupe,
2: tous les matins,
6: sur le groupe Facebook Youpi la vie avec Willy Revelli. Donc continue à réagir, c'est gratuit.
2: Voilà, merci beaucoup. Et 0810 055 056, voilà, il fallait quand même que je vous le dise ça aussi. Appelez-nous car cette émission est à vous. On fait cette émission tous ensemble, mes amis, et vous repartez aujourd'hui lorsque vous passez à l'antenne.
3: Eh bien, elle sent bon, elle se parfume tous les matins.
2: Ah.
3: C'est notre carte carburant qui vaut 100 euros. Et
2: voilà,
3: le tirage au sort approche à grands pas. C'est en fin d'émission.
2: Merci beaucoup, Nathalie. Alors là,
3: allez,
2: le jingle, vraiment.
0: Voilà. 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
2: Alors, ouvrons notre premier dossier. Donald Trump fête aujourd'hui ses 80 piges. Bonjour, c'était Sébastien Bussois.
7: Bonjour à vous, c'est Bussois.
2: Oui, bonjour Sébastien, merci, bienvenue ici.
7: Bonjour.
2: Vous êtes docteur en sciences politiques et auteur de Donald Trump, retour vers le futur, aux éditions Mareuil. Alors, mon cher Sébastien, c'est vrai que vu de loin, moi je le dis franchement, hein, Trump me fascine. Alors je dis pas que je suis fan, hein, mais moi, ce personnage me fascine.
7: Bien.
2: Non, mais c'est vrai, je trouve qu'il laisse pas...
7: Oui, je suis d'accord.
2: Voilà, il laisse pas indifférent. Il y en a qui vont le trouver abject, d'autres qui vont dire, bah oui, mais il a quand même du succès dans les affaires. Parfois, on va le trouver complètement barge. Alors, vous qui avez étudié son cas, mon cher Sébastien, qu'est-ce que vous pouvez nous dire? Est-ce qu'il est quoi? Il est un petit peu tout ça à la fois?
7: Oui, il y a un peu tout ça à la fois, effectivement. J'ai pas fait une psychanalyse approfondie, mais en tout cas, ce qu'on peut véritablement constater par rapport au mandat de Joe Biden, c'est qu'il ne nous laisse pas indifférents et qu'il occupe l'espace. Preuve en est, on en parle à peu près tous les jours.
2: Tous les jours,
7: c'est beaucoup
3: vrai.
7: Moins le cas de Joe Biden.
2: Ah bah ouais.
7: On parle de ses affaires, on parle de sa personnalité, on parle de ses nouveaux projets, on parle de la géopolitique,
2: voilà,
7: on parle de l'économie, on parle véritablement
2: tout le temps. Tous les jours.
7: On ne parle pas forcément de ses dents, mais on parle de sa style. On parle de la salle de bal de la Maison-Blanche. C'est ça que je trouve absolument extraordinaire avec le personnage. C'est qu'à la fois, c'est cet éternel truc de l'attraction et de la répulsion.
2: Voilà.
7: En fait, il peut être horriblement énervant. Il peut être peut-être insupportable. Mais moi, je dirais qu'en tant que géopolitologue ou analyste, qui au départ n'a pas une fascination extraordinaire pour la culture américaine, je trouve qu'il est effectivement tout à fait intéressant et particulier,
2: voilà,
7: à l'image des Américains, mais que ce qui est clair aujourd'hui, c'est qu'il renvoie quelque chose de fondamental qui était peut-être un petit peu sur le déclin avec Biden, c'est que les États-Unis sont plus qu'incontournables, que même si la géopolitique a tourné, Donald Trump reste véritablement à la manœuvre, en leader de la première puissance mondiale, et
2: ouais,
7: il montre à quel point,
2: voilà,
7: même s'il n'est pas parfait sur tous ses mains, qu'on puisse dire, il maîtrise ou il tente de maîtriser les choses.
2: Donc, le fait que tous les jours, on entende parler de lui, soit par ses phrases, de ce qu'il peut raconter, etc., c'est une tactique, il le fait exprès, ouais, j'allais dire.
7: Oui, il est véritablement dans la volonté de noyer par le flot d'informations. D'ailleurs, les journalistes de la Maison Blanche, comme les autres, le disent en général. On a du mal, effectivement, à tout suivre. Alors, il y a des informations. Un jour, il est optimiste sur l'accord de paix avec l'Iran. Le lendemain, il va frapper. Alors, ça peut donner l'image de quelqu'un d'instable, de bipolaire, voire plus. Mais je crois que fondamentalement, il y a une volonté de noyer le poisson parce qu'en même temps, sur le plan politique et géopolitique, on a des gens en face de nous qui ont beaucoup de zones d'obscurité, beaucoup de zones d'opacité en termes d'information et que lui essaye peut-être un peu de parler le même langage. En Israël, les gens disent, bon, à un moment, on rigole plus, on va parler arabe. Je crois qu'il y a la volonté aujourd'hui de tenir un discours de la part de Trump qui est un discours fort, puissant et d'essayer surtout de faire croire que l'Occident peut encore longtemps dominer le monde. Oui. Je ne suis pas très optimiste à ce sujet, mais je dirais en tout cas de manière peut-être provocante qu'il aura peut-être été, comme je dis, le dernier des Mohicans à essayer de se battre pour que les Occidentaux continuent à garder la main sur le monde. Ça reste extrêmement compliqué. Si ça échoue, ça ne sera pas la faute de Donald Trump, mais il aura en tout cas essayé de tout faire pour occuper l'espace et médiatique, et politique, et géostratégique. Et je crois qu'en ça, il montre quand même que les États-Unis ont encore quelque chose dans le ventre.
2: C'est ça. Et eux, alors là-bas, les Américains, là, ils en pensent quoi de leur président? Parce que là, il y a les élections mi-mandat, il paraît que ça s'annonce pas bien. Mais eux, voilà, comment est-ce qu'ils le ressentent là?
7: Écoutez, sur les élections de mi-mandat, le schéma classique et les lois de l'histoire montrent que un président, perd tout le temps les élections de mi-mandat. Ouais. Donc, je vois de toute façon tout de suite arriver des gens qui vont taper sur Trump en disant que c'est sa faute, qu'il a perdu les élections de mi-mandat. Maintenant, sur le corps même de l'électorat MAGA, même si tous étaient globalement contre une réintervention des États-Unis dans ces fameuses guerres sans fin, c'est vrai que c'est ce que Trump a vendu. Trump a dit les États-Unis n'interviendront plus.
2: Exactement.
7: Il l'a fait parce qu'il a cru à une blitzkrieg, une guerre éclair, ça n'a pas marché. L'électorat MAGA reste quand même derrière, même s'il conteste le fait que la guerre pourrait effectivement s'enliser, et surtout les conséquences économiques. Il sera jugé sur l'économie.
2: Dans leur quotidien.
7: Il sera jugé plus sur l'économie que sur la politique.
2: Vous pouvez nous dire c'est quoi les électeurs MAGA pour qu'on comprenne bien les MAGA quand vous dites MAGA.
7: Les électeurs MAGA, c'est le fameux fonds de commerce des électeurs de ce fameux teaser que Trump a inventé dans l'électorat le plus conservateur des États-Unis. C'est le Make America Great Again. C'est-à-dire cette volonté, peut-être que les Européens et l'Union devraient en prendre quelques
2: leçons,
7: c'est qu'ils considèrent qu'il est élu par les Américains et qu'il doit défendre les intérêts des Américains. C'est pour ça qu'il a coupé dans tous les trucs de coopération, etc. Parce qu'il considère que pour l'intérêt des Américains et pour les finances des Américains, on ne peut pas continuer à financer la misère du monde, la coopération internationale et toutes ces choses-là. Ça, c'est effectivement son point de vue. Et donc, cet électorat-là, qui est un peu un électorat un peu provincial, rural, c'est le moins qu'on puisse dire, l'Iran, la Chine, tout ça, c'est très, très loin.
2: C'est pas dans leur quotidien.
7: C'est un électorat très conservateur, très de droite, très rural et très américain.
2: Merci infiniment, mon cher Sébastien Boussois. Donc, aujourd'hui, Donald Trump fête ses 80 ans. C'est quand, vous, votre anniversaire, Sébastien, que je vous rappelle ce jour-là?
7: Oh, malheureusement, j'ai encore un peu le temps, c'est le 28 janvier. Mais
2: 28, je vous rappelle le 28 janvier.
7: Il y a très peu de temps.
2: Bon anniversaire en retard. Merci beaucoup. Docteur en sciences politiques et auteur de Donald Trump, retour vers le futur aux éditions Mareuil. Merci infiniment. Thank you very much. Si vous voulez réagir là-dessus, 0810 055 056. On parle de quoi avec toi dans un instant, mon bon
6: Fabinou. Moi, c'est Fabien.
2: Oui, c'est Fabien.
6: L'actu web de la semaine, je vais revenir sur le buzz d'un certain Cédric.
2: C'est juste après nous.
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0: Louise attaque, bien évidemment. Bah oui.
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0: là,
1: toute sa tribu.
0: On reconnu, c'est
2: oui, ah bah non, pas la même voix. Pas la même voix.
0: Fabien et moi, alors notre geek, ça va mon Fabinho?
3: Très bien.
0: Bah tant mieux. Et bien voilà, on peut passer à la suite.
3: Il est l'heure de la mise à jour, toute l'actu web de la semaine. On démarre avec le buzz du Crédit Agricole. Tout le monde en a parlé cette semaine. En fait, mardi, les clients du Crédit Agricole ont reçu une notification, vous savez, sur leur smartphone. Oui. Sur la notif, c'était marqué « Test Cédric ». Du coup, les clients de la banque ont cliqué sur cette notif et là, tout a bugué. Le Crédit Agricole donc s'est exprimé. C'était une fausse manip. Normalement, test Cédric devait être un test en interne. Et le gars, sans doute un stagiaire, a appuyé sur le mauvais bouton et il a envoyé la notification à toute la France. Ce bug. Ah oui, il est bon. Ce bug a bien évidemment fait réagir les internautes. Beaucoup l'ont comparé, vous savez, à François Pignon dans le film Le Dîner de cons.
4: À la boulette. Ça dépasse tout ce que j'ai pu imaginer. Ah oui, j'ai fait la boulette.
3: Alors du coup, après cette boulette, la banque s'est rebaptisée Cédric Agricole sur les réseaux sociaux. Voilà, ils ont surfé dessus. Le buzz a tellement pris de l'ampleur que d'autres marques et d'autres banques ont surfé aussi sur cette tendance. Par exemple, la BNP a envoyé comme notif à ses clients. Alors le test a fonctionné, Cédric. Chez nous, tout était OK. Voilà, tout le monde surfe dessus. Voilà comment cette boulette s'est transformée en coup de com' génial. Donc bravo Cédric.
0: Bravo Cédric.
3: Toujours dans l'actu web de la semaine, un cheval a semé la panique sur l'autoroute A62, près de Saint-Jory, c'est en Haute-Garonne. Le cheval était à contresens en fait, et plusieurs automobilistes ont filmé et ont posté la séquence sur les réseaux sociaux.
5: Il y a un cheval sur la route, sur l'autoroute. Il y a un cheval.
3: Alors, bonne nouvelle, le cheval a pu être intercepté par les gendarmes et les patrouilleurs. Voilà, il n'y a pas eu d'accident. Heureusement, c'est pour ça que je vous en parle. Et surtout, l'animal va bien. Et bonne nouvelle, pendant cette intervention, personne n'est monté sur ces grands chevaux.
0: Grands chevaux. C'était bon du cheval. On ne mange plus de cheval.
3: Non, c'est vrai que ça ne se fait plus. La boucherie chevaline.
0: Ben si, moi, ma mère, parfois, elle me faisait du steak de cheval. Ben c'était très bon quand j'étais petit. Il paraît que c'était bon. Il y a plein de fer, il paraît.
3: Ah oui, le fer, c'est bon pour la santé.
0: La boucherie chevaline.
6: Les véganes vont être contents, là.
3: Allez, on termine l'actu web de la semaine avec une invention. Alors là, je vous présente, alors ça c'est génial. Je vous présente Romain et sa fille Adèle, 10 ans. Ils habitent à Corbelin, c'est en Isère, et ils ont inventé un instrument de musique, le tongophone. Ah. Le tongophone est constitué uniquement de tuyaux en PVC. Ah. Donc ils ont aligné plusieurs tubes de canalisation et quand ils tapent à l'extrémité d'un tuyau, une note de musique sort du tube en PVC. Mmh. Petite précision technique, il faut taper sur le tuyau avec une tongue, d'où le nom tongophone, et ça donne ça.
0: Alors on n'a pas reconnu l'air, mais c'est connu.
3: Je crois que c'est connu.
6: Tremble David Guetta.
3: Non mais c'est pas mal. Alors, on va pas faire le Stade de France demain. Mais c'est pas mal.
0: Sur des bambous, non? La ville, on
3: c'est son retour, c'est son grand retour. Ouais. Voilà, on exclut mondial le bruit du tongophone. Avec l'été qui approche, c'est l'instrument de saison. Suffit d'avoir des tongs et de jouer comme un pied.
0: Merci. Merci infiniment, mon bon Fabien. Oui, Nicolas, tu veux dire quelque chose?
6: Pas du tout.
3: Ne lui donnez pas la parole.
6: J'admire le talent.
0: Voilà, tu ne veux pas dire grand chose, Nicolas, mais c'est pas très grave. Dis-moi, alors, Fabien, là, t'as mis ton petit polo.
3: Oui, un pull.
0: Avec un zip. Il est trop haut, le zip, on dirait un curé.
3: Oui. Ah bon, c'est pas la mode que j'ai vu des top modèles remonter le zip
0: en haut. Top modèle, lui.
6: C'est flop modèle.
3: Bon, je descends un petit peu le zip.
0: Modèle chez Petit Navire, petit navire. Pas plus. Non, mais lui, il est modèle.
3: Non, mais
0: tu les entends, là.
4: Joli chez vous.
0: Non, mais franchement.
6: J'essaie de faire jeune, mais ça marche pas.
0: Franchement. Étienne, tu es là, Étienne?
7: Oui, ça va, mon Étienne.
6: Salut.
0: Voilà, Étienne, il a l'air beau. Lui, il peut être modèle, Étienne. Tu mesures combien, Étienne? Faut voir.
7: Alors, je mesure 1m87.
0: Ah ouais. C'est un beau morceau, Étienne. Tu nous appelles d'où, mon Étienne?
7: Alors, je vous appelle de Rennes, Bretagne.
0: Rennes, en Bretagne. Très bien. Alors, pas que tu reviens des États-Unis, c'est ça?
7: Ouais, je reviens. Ça fait 2 jours. C'était incroyable.
0: Très bien. Comment ça s'est passé? T'as ramené des petites choses?
7: Oui, exactement. Alors, pour ceux qui ne savent pas, moi, je pars chiner de la déco américaine.
0: D'accord.
7: Et je ramène, pour mes followers, si vous voulez, j'ai un compte Facebook. Je ne sais pas si je peux le dire.
0: Vas-y.
7: Alors, mon compte Facebook, c'est Trésor d'Amérique. Trésor avec un S, c'est plus d'Amérique.
0: D'accord, Trésor d'Amérique.
7: Et je partage, on va dire, mes voyages, mon chinage. Je fais, en fait, des lives. où les gens peuvent acheter en direct dans les Antilles, dans les marchés aux puces.
0: Trop bien.
7: Comme ça, en fait, ils ont vraiment l'Amérique avec eux. Voilà. Ils peuvent choisir ce qu'ils veulent.
0: Parce que donc, Étienne, tu vas aux États-Unis, parce que tu es fan des États-Unis, on va dire, tu ramènes des objets de là-bas que tu vends. Donc, c'est des vrais objets hein, que tu as acheté là-bas.
7: Des vrais objets qui ont toute une histoire.
0: Là, par exemple, le truc que tu as ramené, là, le truc que vraiment qui est trop canon que tu as ramené. À part une MST, bien évidemment. Je connais Étienne.
7: Oh là là. Non, vraiment, le truc le plus dingue que j'ai ramené, on va dire que c'est une plaque marquée FBI et qui appartenait vraiment.
0: Ouais. Ah ouais. Ah ouais. Wow. Combien tu me l'as fait à combien la plaque, Étienne?
7: Ah, ça, on verra. ailleurs,
0: plus tard. Bon, et bah ok, donc ça s'appelle Trésor d'Amérique sur la page Facebook. Voilà.
7: Et bah écoute, c'est super. Super sympa.
0: Bravo, Étienne. Et bah, vive Étienne.
2: Vive l'Amérique.
0: Merci, Étienne, on t'embrasse fort. Merci d'être passé nous voir. Tu repars évidemment avec ta sélection.
6: Pour la carte carburant et ne la revends pas.
0: Hein. Ah non, tu la revends pas. Non. Allez, dans un instant, on vous présente un invité pas banal parce qu'on aime vous présenter des invités pas banaux. Mais d'abord, tiens, on va écouter Miley Cyrus qui démarre.

0: écoute Emma, il a sa ruse, bien évidemment.
1: Bon, on l'écoute pour l'émission.
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0: C'est pas bête. On t'embrasse, Maïle. Allez, comme promis, place à la personne pas banale du dimanche. Bonjour, David Soumet.
4: Oui, bonjour.
0: Bienvenue ici, mon cher David. Vous êtes vice-président du MO5. Alors, c'est quoi le MO5 déjà ? Qu'on comprenne bien.
4: Alors, le MO5, c'est, pour nous, c'est une association pour la préservation du patrimoine numérique et vidéoludique. Et à la base, c'est le plan informatique pour tous que vous avez dû connaître à l'époque, dans les années 80.
0: Oui, merci beaucoup.
3: J'ai pas connu, moi. David. Oui, très bien. Un petit coup de vieux, là.
0: Merci, David. Au revoir. Et donc, David, avec l'association MO5, vous avez porté un projet unique en France qui est à Arcueil, dans le 9-4. C'est un musée pas banal aussi pour le coup. Alors, c'est quoi ce musée ?
4: C'est le musée du jeu vidéo. Alors c'est pas la première.
0: Mais pas loin.
4: Mais pas loin. Ok. Voilà. Et donc on propose plus de 100 machines et on a eu à peu près 1200 visiteurs sur les jours d'ouverture.
0: Voilà.
4: En moyenne.
0: Donc ça fonctionne plutôt pas mal.
4: Ça fonctionne très très bien. Les gens sont contents.
0: Parce que donc on y découvre quoi, l'histoire du jeu vidéo, c'est ça ?
4: C'est ça. C'est du premier jeu vidéo au monde qui est Tennis for Two.
0: Ouais.
4: Sur un vieil oscilloscope à cube que vous avez dû également connaître.
0: Ça suffit maintenant, David. Hein. Il énerve, lui-là. Hein. Et il est sorti en 1958, le premier jeu. Donc, je l'ai connu.
4: Et on remonte chronologiquement à travers les consoles plus ou moins connues, comme la NES, la Master System ou la GX 4000, et on s'arrête à la PlayStation 4.
0: Voilà. Et ce qui est génial dans le musée, c'est qu'on joue.
3: On peut tester avec la console de l'époque.
4: Voilà. C'est vrai que j'ai pas bien précisé, mais
0: non, vous ne précisez rien. À part vous foutre de moi, vous ne précisez rien, David.
4: Bon, gentiment, j'espère que vous le prenez pas mal.
0: Tout va bien, David, tout va bien. Donc non, mais c'est vrai que c'est rare dans les musées de pouvoir toucher à tout. Là, le but, c'est de toucher à tout et de jouer.
4: Exactement. C'est mettre à disposition du public toutes les machines dans les conditions les plus proches de l'époque.
0: Ouais, c'est trop bien, trop bien. Et mon cher David, on est bon en France dans le jeu vidéo. Comment est-ce que vous l'expliquez, ça ?
4: Alors, on a une place centrale au niveau mondial. On a importé des jeux des États-Unis, du Japon. Et effectivement, on a aggloméré tout ça en France. C'est vrai que principalement Paris, à l'époque, surtout dans les années 80-90, on centralisait pas mal de toutes ces technologies. Et on a effectivement un savoir-faire là-dessus qui est assez conséquent.
0: On a de grands créateurs de jeux. Et là, dans le musée, là, toutes ces pièces, là, elles viennent d'où ?
4: Alors, c'est principalement nos collections. On a aussi un partenariat avec d'autres associations, notamment pour les bandes d'arcade.
0: Donc, content. Pour l'instant, ça marche très bien, quoi. Il y a plein de monde qui vient vous voir.
3: Et toutes les générations.
5: Ça rassemble.
4: Toutes les générations, ça, il n'y a aucun souci. C'est tout le monde s'y retrouve, des plus jeunes aux plus vieux.
0: Ouais.
4: Et pour l'instant, on est un peu en travaux. Donc, on va réouvrir dernier trimestre de cette année. Donc oui, ça a très très bien fonctionné, on a hâte de réouvrir.
0: Voilà, donc c'est Arcueil, il est où exactement le musée, comme ça on reviendra vous voir une fois qu'il sera tout ouvert là ?
4: Alors c'est à côté du RER La Place, c'est vraiment littéralement à 3 minutes à pied.
0: Ouais.
4: Et donc vous nous trouvez, on est très bien référencés sur Google.
0: Voilà,
4: le musée du jeu vidéo
0: à Arcueil, dans le 9-4. Merci mon cher David. Le vieux que je suis ne vous salue pas.
3: Vous aimez jouer aux jeux vidéo, vous ?
0: Non, je suis très très mauvais.
3: Très mauvais.
0: Je suis très mauvais. Je suis assez mauvais, mais bon. Je suis mauvais que là.

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3: Allez, partons gaiement vers la deuxième demi-heure de votre talk show du dimanche. Alors ici, c'est comme la messe du dimanche,
4: mais pas pareil.
3: Sinon, c'est la même chose. Dans un instant, on va parler du business du parfum. On se parfume. Oh, il se porte bien, ce business du parfum. Parce qu'on pue, tout le monde pue dans ce pays.
5: C'est ça,
3: donc
5: c'est
3: on
5: ça.
3: Se parfume, c'est juste pour ça. Et votre tribu qui sent bon. Et là, allez, notre enfant de la télé, Nicolas Malabeuf. Toi, tu mets pas de parfum, toi.
6: Alors, en fait, j'ai une technique. Je n'achète pas de parfum, je vole les petits échantillons.
3: Ah.
6: Quel radin.
3: C'est pour ça.
6: Eh ben oui, ça fait un peu rat, mais bon.
3: Non, pas du tout. Ça fait pas du tout rat.
5: Puis à offrir les petits flacons comme ça, c'est vrai que ça fait pas du tout rat.
3: C'est très sympathique. Bon, et Fabien, toi, tu te parfumes.
7: Ah,
3: Fabien,
7: moi, je me parfume. Ouais. Ah, bien sûr.
3: C'est quoi ton parfum, que ça les gens sachent que sent Fabien?
7: Paco Rabanne.
3: Paco Rabanne, oui, mais
7: lequel? One Million.
3: One, ah, tu mets One Million.
7: One Million, c'est le lingot d'or.
3: C'est One, bah je devrais, bah moi j'ai One Million, moi.
5: Ah oui, oui. C'est ça la différence entre nous. Moi j'ai le parfum, vous,
3: et
5: vous
3: moi,
5: les avez.
3: Moi je les ai sur mon compte en banque. Tu vois la diff, mon petit coco. Hé, hey, petit coco. Moi je ne vous dirai rien.
5: Oui, c'est ça.
3: Je ne vous dis pas,
6: moi. Mystérieux.
3: Mais mystérieux.
5: Oui. Mais du Febreze.
3: Bah, rigole pas, j'en mets beaucoup sur mes tissus du Febreze.
6: Non,
3: ça sent très bon.
6: Vous, c'est Paco Rabanne, vous.
5: Il ne va pas finir l'année.
3: Tu sais que c'est la fin de la saison bientôt.
6: Oui, en plus, ça, je prends des risques.
3: Pour l'instant, à la seconde, on se parle.
5: Rien n'est fait.
3: Rien n'est fait. Enfin, pour vous deux.
5: Oui, c'est ça. Ne
3: m'énervez pas trop.
6: On s'en doute.
3: Sur le groupe Facebook, comment ça se passe?
5: Le groupe Facebook, pour nous retrouver, vous tapez Youpi la vie avec Willy Rovelli et vous partagez ce que vous voulez. Il y a Sylvain qui a partagé une réflexion. Je le lis. Dans les salons de coiffure, il y a toujours des cheveux par terre. Dans les garages, il y a toujours de l'huile par terre. Ouais. Les banques, c'est quoi votre problème?
3: C'est vrai qu'il n'y a jamais.
5: Eh bien, merci Sylvain pour cette réflexion. C'était la réflexion du
3: merci
5: dimanche.
3: Beaucoup.
5: Continuez à réagir, c'est gratuit sur Facebook. Pour nous retrouver, vous tapez Youpi la vie avec Willy Rovelli.
3: Réagissez aussi au 0810-055-056. 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
3: Oh là là, on dirait un camelot. Mais d'abord, si vous n'avez pas suivi l'actu, pas de panique, l'actu vous suit. Il est temps pour moi de mettre
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3: Et on commence avec un point, Patrick Bruel. Ma bite, d'après les avocats du chanteur, Patrick Bruel a été satisfait de ses 48 heures de garde à vue. Oui, il a enfin pu s'expliquer sur les faits qui lui sont reprochés. Ses 10 albums. La police a épluché sa filmographie, a trouvé des pépites, hein, comme le film L'Oignon Sacré. L'Oignon Sacré, pardon. Ah, bah oui. Du coup, on attend son nouvel album à Patrick Bruel. Hein. Alors, regarde à vue. À la sortie de cette garde à vue, Patrick Bruel a été entre autres interdit de fréquenter les salons de massage. Et pour éviter vraiment tout risque, même d'écouter Jeanne Masse. C'est dire le mec. D'ailleurs, c'est aujourd'hui que se termine la Semaine Nationale du Massage. Véridique. Eh ouais, tout un symbole. La consommation de vin mondial chute et atteint son plus bas niveau depuis 60 ans en France. Voilà ce qui arrive quand Renault décide d'arrêter de boire. Jamel Debbouze fait de la pub pour Burger King. À eux aussi, ça a dû leur coûter un bras. Pour Jamel Debbouze, la firme Burger King a créé un burger à qui il manque un steak. Au Brésil, un policier et sa femme meurent de chaud dans leur baignoire après avoir consommé de la cocaïne pour fêter les 4 ans de leur fille. Putain, il n'y a rien qui va dans cette info. Rien. Des barquettes de merguez de volaille Maître Coq vendues dans toute la France, rappelées en raison de la détention de salmonelle. Putain, Maître Coq, c'est encore plus un bâtard que Master Poulet. Patrick Puel aussi, il faudrait rappeler sa merguez. Sous contrôle judiciaire, le psychanalyste Gérard Miller autorisé à partir en vacances en Italie. Faut dire que Gérard Miller a l'âme italienne. Hein. Il parle avec les mains, il tripote avec les mains, il pénètre avec les mains. Les médecins alertent, les cotons-tiges mal utilisés seraient responsables d'otites, de perforations tymphaniques et de paralysie faciale. Comme le nouvel album d'Ariel Dombal. Enfin, la question du jour. Karim Bouamram, le maire de Saint-Ouen, qui avait dit non à l'installation de Master Poulet, se présente à l'élection présidentielle. Est-ce que c'est parce qu'il aime faire de la poulettique? Vous avez deux heures. Allez, bonne soirée. Alors, heureusement, dans 200 jours, c'est fini 2026.
5: Bravo.
3: Voilà, mes
5: c'était
3: amis.
5: Hein,
3: dis donc, Master Poulet. Qui a déjà fréquenté Master Poulet?
6: Eh oui.
3: Ah bah,
6: j'y suis allé.
3: Mais il mange mal celui-là, mais c'est pas possible. Hein. Bon, Allez, mes amis, si vous n'avez pas le moral, on arrête tout. Arrêtons tout. On n'est pas bien là.
5: On n'est pas bien.
3: Moi, j'ai la solution pour vous. Si vous allez mal, quand je vous dis à vous, vous allez me faire un palabapapala et vous avez, ça ira beaucoup mieux. Tiens, regarde. Là, ça va pas bien.
5: Pas bien.
3: Là, ça va pas bien.
1: Musique et
3: à vous.
5: Palabapapala.
3: Et voilà, ça va beaucoup mieux. Purée. Week-end à Rome.
5: Ah, ça c'est pour vous ça.
3: Ça c'est pour moi, c'est ma passion. Alors, moi c'est plutôt week-end à Naples.
5: Ah oui, vous adorez.
3: Mais Rome c'est pas loin déjà, j'adore Naples.

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0: Toi, c'est week-end au Rome. 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
2: vous, c'est week-end à Rome.
0: Ouvrons notre nouveau dossier. Bonjour, Johan Servi.
3: Bonjour.
0: Bienvenue ici, mon cher Johan. Alors, vous êtes spécialiste de l'histoire de la parfumerie moderne, professeur à l'École supérieure du parfum de Paris et Balidon. Hein. Consultant auprès de grandes marques de luxe. Il fait tout, mon cher Johan. Alors, je le disais en début de cette
3: émission. Journaliste aussi.
0: Journaliste. Et le melon, là, deux minutes. Hein.
4: Le CV. Bon.
0: Il a un CV.
2: Il a un CV énorme.
0: Alors, mon cher Johan, je le disais là tout à l'heure en début d'émission, de nombreux secteurs du luxe souffrent à cause du ralentissement économique, mais pas le parfum. Vous nous confirmez donc que la branche parfum se porte bien ?
3: Effectivement, on constate sur le plan culturel que le parfum connaît aujourd'hui un engouement extrêmement fort. Hein. Et je crois que c'est parce qu'il a changé de statut ces dernières années.
0: Ah, en fait, c'est quoi ? C'est un produit de luxe qui est accessible, c'est ça le truc ?
3: Oui et non. En fait, il reste bien sûr un objet de luxe, hein, quand même relativement accessible, un produit de beauté. Mais je crois qu'il est devenu aussi un phénomène culturel majeur, hein, presque un phénomène d'un objet de pop culture. Moi, c'est ce que j'observe au quotidien et au fil de mes activités. Et ce qui est très intéressant aussi, c'est de voir qu'il parle désormais à des publics extrêmement larges, très variés. Il traverse les générations, les milieux sociaux. Non, c'est vraiment un mouvement très fort.
0: Ouais. En gros, tout le monde peut s'acheter des parfums. Parce qu'il y a évidemment les parfums très très chers, mais il y en a moins chers.
4: Et ça dure longtemps.
0: Donc du coup, c'est ça, c'est le côté un peu tout le monde peut avoir son parfum
3: à
0: lui.
3: Oui, je le crois aujourd'hui. Et c'est vrai d'ailleurs, mais on l'observe même dans l'espace public, dans les transports. Les sillages sont beaucoup plus présents, beaucoup plus marqués qu'il y a quelques années.
0: C'est vrai.
3: Je pense que beaucoup plus de gens se parfument.
0: Ouais. Et même notamment la jeunesse. Même les jeunes, c'est ça.
3: C'est extraordinaire. En fait, la jeunesse mondiale s'est emparée du parfum, s'est prise de passion pour cet univers. C'est tout à fait fascinant.
0: Moi, je me souviens, quand j'avais 15 ans, je mettais du Brut de Fabergé qu'on achetait.
2: Oui, ça existe toujours.
3: Un joli parfum, d'ailleurs.
2: Du Scorpion, moi.
0: J'étais le seul à me parfumer. Tout le monde se foutait un peu de ma gueule. Ça faisait genre un peu le mec, un peu la fifille, quoi, tu vois.
4: Précurseur.
0: Mais oui.
3: C'est exactement ça. Aujourd'hui, on évolue dans un territoire de liberté, en fait, où on peut très facilement s'affranchir des notions de genre, etc. Non, il faut cultiver tout ça. Je crois que c'est très important. Et alors, vous parliez de vos parfums signature. Aujourd'hui, on voit également que ce parfum unique, eh bien, c'est quelque chose qui existe toujours, mais qui est de plus en plus remplacé par de véritables garde-robes olfactives. En fait, on collectionne les parfums, on les porte selon ses humeurs, selon ce que l'on a envie de montrer de soi, ce que l'on a envie d'exprimer. En fait.
0: Est-ce qu'il y a des tendances parfums, comme il peut y avoir, je sais pas moi, des tendances musique,
3: absolument.
0: Je sais pas quoi. Absolument. Alors allez-y, là par exemple, c'est quoi la tendance
3: tout à
0: parfum
3: fait.
2: La tendance de l'été.
3: Tout à fait. Alors déjà, on observe des parfums de plus en plus puissants, avec des extraits, des élixirs qui nous parlent de préciosité, des versions intenses, avec ces notes très diffusives, très rémanentes, pour avoir vraiment un sillage assez expansif. Et ça dit quelque chose de notre époque. Alors après, en termes vraiment purement olfactif, on voit une dominante de notes crémeuses, lactées, vanille, musquées.
0: Ah oui,
3: avec des textures.
0: Parfum senteur yop.
3: Sans aller jusque-là, mais c'est vrai que des notes, lactées, de riz, d'amande. Tout à fait.
0: Ça,
3: des fruits très colorés également. Et puis, vous savez, vous l'avez certainement observé, senti du moins, des notes boisées, assez nerveuses, puissantes, qui ont beaucoup de profondeur.
0: Ça, j'aime moins.
3: C'est une question de goût.
0: C'est des goûts.
3: Tout à fait. Et on a également des parfums qu'on appelle les parfums de peau, en fait, des notes musquées très propres, presque cosmétiques, vous savez, qui peuvent évoquer presque la peau fraîchement lavée, au sortir de la douche ou du bain.
0: Ça c'est pas mal. Il y a Nicolas Malabeuf sans le kebab quand il sort généralement chez lui. Master Poulet. Il n'y a pas un truc, pas un parfum senteur poulet, c'est pas très tendance.
3: Pas encore, non.
0: C'est pas tendance.
3: Tiens, pour le moment.
0: Restez avec nous, mon cher Johan, une petite seconde. Tiens, je vous présente Claire qui est avec nous. Ça va, Claire?
5: Oui, bonjour.
0: Ça va, ma Claire?
5: Merci.
0: Tu vas bien, ça va très bien, ma Claire. Tu nous appelles d'où?
5: De Tours.
0: Tours, très bien. Toi, tu te parfumes, Claire, ou tu sens très mauvais?
5: Ah oui. Non, je préfère sentir bon.
0: Ah, et alors, c'est quoi les trucs là?
2: Ton parfum.
0: C'est quoi tes parfums préférés?
5: J'en ai plusieurs que j'aime bien. Ce que j'adore, c'est Mitsuko, qui est un très vieux parfum.
0: Ouais.
5: De chez Guerlain. J'ai aussi Chanel numéro 5.
0: Ah ouais, dis donc.
2: Et là, haut de gamme.
0: Ah ouais, très connu.
2: C'est pas bruit,
5: L'hiver, j'aime bien aussi quelquefois Chalimar.
0: Ah oui, oh là là, tu dois, oui,
2: non, oui, on n'est pas dans Scorpion.
0: Non, mais, hein. Non, mais nos auditeurs ont tous la bouche en cul de poule, hein. Ça, on avait remarqué déjà. Oh, là, franchement.
2: Non, non, mais tu as de bons goûts.
5: Mon préféré, c'est Mitsuko quand même.
2: Mitsuko. Oui, Mitsuko. Salut, Rita.
0: Et donc, Claire, toi, c'est quoi qu'il arrive tous les jours, la petite goutte de parfum, quoi qu'il arrive. Même quand t'es à la maison, moi pareil.
2: Mais oui, ouais,
0: moi pareil. Même quand je suis à la maison, je sors pas.
2: J'ai l'impression d'être
5: nulle. Je ne descendrai pas ma boîte aux lettres si je ne suis pas prête. Je me parfume aussi.
0: Ah, mais j'adore. Johan, la France est une patrie de parfums. Oui, hein. On fabrique des parfums, on crée des parfums.
3: Absolument. Hein. Ouais. C'est un épicentre de la parfumerie. Ce n'est pas le seul. Hein. On ne va pas se regarder le nombril en permanence. Hein. Effectivement, aujourd'hui, il y a plusieurs. Et ce qui est intéressant, c'est de voir que cette parfumerie, elle est désormais mondiale. Hein. Le Moyen-Orient, la Chine, toujours les États-Unis, etc. Mais oui, Paris, la France, pardon, parce qu'il y a aussi Grasse, constitue encore une forme, un des grands centres, en tout cas majeur. Ouais. Alors, je rebondis quand même sur ce que disait madame, en citant, parce qu'on peut citer apparemment certaines références. Numéro 5, Mitsuko Chalimar. Moi, ça fait partie de mes de mes parfums préférés. Ce sont des classiques intemporels, des merveilles que je continue de porter et de chérir. Donc, voilà.
0: Les grands tubes, c'est les grands tubes, les grands succès du parfum. Merci infiniment, Johan Servi, d'être passé nous voir. Je ne redis pas tout ce que vous faites dans la vie, car sinon, à 15h30, on est encore là. Mais vous êtes spécialiste, entre autres, de l'histoire de la parfumerie moderne. Merci infiniment, mon cher Johan. Claire, merci beaucoup d'être passé nous voir.
4: Tu vas peut-être repartir avec 100 euros de carburant, même si c'est une broutille pour toi. Tu as beaucoup trop les moyens.
0: Mais tu pourras te parfumer au carburant.
2: Oui, c'est ça. Un peu de gasoil.
0: Merci beaucoup. Bah, on vous embrasse fort, tout le monde. On parle de quoi avec toi, mon cher Nicolas, dans un petit instant?
4: Eh bien, on va revenir sur la mort de Coluche, 40 ans déjà, dis donc.
0: Ouais, 40 ans déjà.
2: Là, ça filoche.
0: En attendant, on va écouter Louisa et Soleil Bleu sur votre radio ici. À tout de suite, mes amis que j'aime.

0: C'était Louisa, bien sûr, et le soleil. Ben là, il y a
1: du soleil.
0: Partout,
1: profite, profite.
0: Trop.
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3: Oui,
0: faire attention aux UV, hein. Vous mettez la crème solaire.
1: Casquette.
0: Même quand tu vas pas bronzer, tu sais, tu mets ta crème solaire 50, indice 50 sur le visage. Oui, très important. Sinon, il y a des ridules.
4: C'est pour ça que vous paraissez jeune.
0: C'est pour ça que je n'ai aucune ridule. Ça va, mon Nicolas? Regardez, il est là. Quand il y en a mal. Alors lui, il est la police, mais évidemment, il a 20 ans.
5: Cette semaine, on va commémorer les 40 ans de la mort de Coluche, qui avait tous les talents.

0: Pourtant déjà que Michel Colucci nous a quittés au début de l'année 1980, Coluche s'est engagé par Radio Monte Carlo. Alors l'une des consignes données par la direction était de ne parler ni de Dieu ni de la famille princière. Et au bout de quelques jours, Coluche ouvre son émission en disant « Bonjour, nous sommes en direct du Rocher aux Putes ».
1: Bah voilà,
0: ah,
1: voilà.
0: Et alors quelques jours plus tard, quand on lui demande « T'as vu Monte Carlo ?», il répond « Non, j'ai vu Monte Caroline ». Bravo Coluche. Et alors après ces balivernes, Coluche est viré de RMC évidemment.
2: Ah bah oui, bah ça, oui.
0: Et alors faut bien se rendre compte qu'à l'époque, tout le monde n'était pas fan de lui. Les Français donnaient leur avis.
3: Qu'est-ce que vous pensez de Coluche? C'est un homme très mal élevé, c'est tout ce que je peux dire.
4: Franchement, on ne peut pas dire que c'est une vedette.
5: Non, c'est pas vrai.
4: C'est pas une vedette.
6: Moi, il va être un peu choqué par les gros mots, souvent. Non,
4: oui, non,
5: c'est ça.
4: Pas.
5: Oui, non. Moi aussi. Oui. Oui, c'est ça.
0: Et oui, il faisait débat à l'époque, et en juin 86, il y a 40 ans, Coluche est à Cannes avec une bande de copains, il prévoit de rentrer dans leur maison de vacances. L'actrice Mathilde Amet aurait dû être derrière Coluche sur la moto, mais elle préfère rester à Cannes faire du shopping. Et alors sur la route, Coluche percute un putain de camion à l'âge de 41 ans. Il meurt sur le coup. Le chauffeur du camion s'appelait Albert Hardisson.
2: Oui,
0: c'est fou.
2: Incroyable.
0: Rien à voir avec Thierry. Il s'explique juste après l'accident.
7: J'étais engagé, je l'ai pas vu. Il m'a débouché. Je l'ai vu quand il était un peu là. Qu'est-ce que vous voulez que je vous dise d'autre? Je peux rien vous dire.
8: Il allait vite?
7: Ah oui, très vite.
8: Combien? À quelle vitesse?
7: Je ne peux pas vous dire, mais je vous dis qu'il allait très vite.
8: Il a eu le temps de freiner?
7: Il n'a pas freiné, il n'y a pas de marque de freinage. C'est malheureux. Hein. Qu'est-ce que vous voulez que je vous dise? Ça fait 50 ans, 40 ans que je conduis, alors c'est pas de maintenant. Hein.
0: Albert Hardisson avait été condamné pour homicide involontaire à une somme de seulement 1000 francs. Il est décédé en mai 2024 à 85 ans. Et alors, quelques heures après l'accident, Michel Denisot est à l'antenne sur Canal+. Il est en larmes.
9: Bonsoir à toutes et à tous. C'est donc un zénith spécial que je vous présenterai avec Philippe Gildas et Maris qui vont me rejoindre ce soir. Je pense qu'on ne sera pas trop de froid. Pardon.
10: Michel. Si aucun d'entre nous ne peut parler, on n'a aucune chance de continuer. Donc Coluche est mort.
0: Et alors la mort de Coluche, plusieurs Français l'apprennent dans la rue par ce journaliste. Vous reconnaîtrez peut-être le jeune Franck Dubosc qui témoigne tout à fait par hasard.
11: Vous plaisantez?
12: C'est tué cet après-midi en moto.
11: Mais non, c'est pas possible.
12: Non, c'est pas vrai.
0: Dubosc.
12: Non, je crois pas.
13: C'est Franck Dubosc.
12: Hein. Je crois pas. C'est une grande perte, c'est une très grande perte pour la France. Je suis très ému.
11: C'est un grand chagrin pour nous tous, je crois. C'est très bien ce qu'il a fait.
14: Il y a des milliers de gens qui meurent chaque jour.
15: La mort de Coluche, ça vous laisse indifférente ou...
14: Pas plus qu'un autre.
0: Un témoignage diffusé le jour de sa mort à la télé française. Et pour terminer, s'il était toujours vivant, Coluche aurait aujourd'hui 81 ans.
2: 81 ans. 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Bien
0: important.
2: Évidemment, voilà. Et c'est toute l'année, hein, vous pouvez faire des petits gestes pour les restos. Faites ce que vous pouvez, voilà. Mais évidemment, on pense à eux. Merci infiniment, mon cher Nicolas.

0: jeudi à 13h. Mais vite, ce sont les 5 dernières minutes. Ah, après, ça passe vite. Hein. Alors, place à la bonne initiative du dimanche. Bonjour Aurélie Vanet.
1: Bonjour.
0: Bienvenue ici, ma chère Aurélie. Vous êtes bonjour toute seule. Vous êtes psychologue et sexologue. Je vais donc venir vous voir deux fois. Mais avant, je voulais discuter avec vous de cette initiative lancée en mars dernier à deux pas de Lille où vous êtes. Nom de code Tissage. Alors, de quoi s'agit-il exactement?
1: Effectivement.
0: Donc,
1: Tissage, en fait, c'est un dispositif qu'on a créé, donc un dispositif qui est novateur, ouais, sur la commune d'Aubourdin, mais qui est non sectorisé, qui est gratuit. Par contre, qui se fait sur orientation d'un professionnel du champ social ou de la santé. Et en fait, c'est un programme en fait qui est dédié aux personnes qui souffrent de dépendance affective.
0: Donc un groupe de travail entre guillemets, j'allais dire, où vous allez donc évoquer la dépendance avec affective. Est-ce que vous pouvez déjà nous dire, Aurélie, c'est quoi la dépendance affective?
1: Parce qu'on
0: n'en parle vraiment pas beaucoup, et on est nombreux à en souffrir. Et moi, je suis concernée par ça. Alors allez-y, expliquez-nous.
1: Je vais vous expliquer. Du coup, la dépendance affective, c'est un comportement où une personne ressent un besoin intense d'être émotionnellement attachée à une autre personne et qui cherche constamment son approbation, sa validation, sa sécurité émotionnelle. En quelques mots, c'est une personne qui a souvent besoin de l'autre pour prendre des décisions, se rassurer, gérer ses émotions et qui, en tout cas, ça peut affecter la santé mentale. Voilà. Souvent, c'est marqué par un manque d'estime de soi et une peur de l'abandon.
0: Voilà. Donc, c'est quelqu'un qui va s'impliquer trop dans une relation,
1: limite
0: au point de s'oublier, presque.
1: Exactement.
0: Voilà.
1: C'est pour ça qu'on a créé ce dispositif, pour que les personnes puissent prendre du temps pour restaurer le lien déjà avec elles-mêmes et ensuite améliorer les relations avec les autres.
0: Donc quelqu'un qui n'ose pas dire non, quelqu'un qui a peur de l'abandon. Et c'est pas forcément que dans une sorte de couple, ça peut être aussi au travail, etc. Des choses comme ça.
1: Exactement. En tout cas, je vois que vous êtes bien informé. Ça peut être dans la vie professionnelle, dans la vie amicale, dans la vie, vie conjugale.
0: Voilà. Et elle vient d'où alors la dépendance affective en un mot? Parce que je sais que après chacun a sa vie, chacun a ses parcours, mais c'est quoi à peu près généralement les grandes lignes?
1: En tout cas, de savoir d'où ça vient, ça serait un petit peu compliqué à expliquer.
0: C'est un peu compliqué, mais
1: effectivement, c'est souvent des schémas répétitifs douloureux.
0: Ouais.
1: Et justement, on essaye de voir avec les personnes, travailler sur leur histoire personnelle. Enfin, ça va être vraiment du cas par cas.
0: Voilà.
1: On sait qu'il peut y avoir des traumas anciens, des traumas plus récents. En tout cas, voilà, notre objectif est de travailler sur les relations.
0: Donc, c'est des groupes. Donc, des groupes, c'est quoi? C'est 8-10 personnes à peu près, c'est ça?
1: Alors voilà, 8-10 personnes maximum. Ce sont des groupes qui...

0: travailler sur la dépendance à l'autre et les liens à l'autre.
1: Et alors, un truc, qu'est-ce qu'on pourrait faire, un truc là qu'on pourrait faire, que je pourrais faire là déjà, là, une fois que l'émission elle est terminée à 13h, pour que j'arrête tout le temps de m'accrocher à tout le monde. J'en ai marre, Aurélie. Qu'est-ce que je dois faire?
0: Prendre un temps pour soi, s'accorder du temps pour soi,
1: c'est ça.
0: Réfléchir justement aux liens qu'on peut avoir avec les autres, mais avant tout, et comme le dispositif CISA, j'essaye de le mettre en avant, c'est vraiment de proposer aux personnes d'amorcer un changement pour elles et à leur rythme. Ah. En tout cas, c'est vraiment d'essayer de se recentrer sur soi avant tout.
1: Bon, en tout cas, c'est une bonne idée, hein, franchement. Bravo. Donc là, il y a les prochains ateliers, c'est quand par exemple, Aurélie?
0: Alors, du coup, les prochaines dates, il y a plusieurs sessions dans l'année.
1: Ouais.
0: Les prochaines dates, en tout cas, le prochain groupe commence le 12 septembre et ensuite on a une autre session à partir du 12 novembre.
1: Voilà.
2: Et c'est gratuit en plus.
1: Ouais, et c'est gratuit en plus.
0: Et c'est gratuit, voilà. C'est ce que je disais tout à l'heure, c'est gratuit et non sectorisé.
1: Bravo Aurélie, hein. Bravo pour
3: vous.
1: Je vais venir vous voir.
0: Un temps.
1: Oh, mais je vais venir vous voir, vous allez avoir un client. Je pense que vous allez devoir me soigner pour ces 37 prochaines années parce qu'il y a du boulot, Aurélie. Vous allez être riche grâce à moi. Psychologue et
0: sexe. C'est pas une question d'argent.
1: Je sais très bien, Aurélie. Aurélie Vanet, donc psychologue. Sexologue qui organise donc des ateliers sur la dépendance affective dans les Hauts-de-France. Merci
2: à vous. Pensez à vous, vous pensez trop à nous.
1: Oui, alors là, non.
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3: C'est l'heure du tirage.
1: Oui, ben oui, je pense trop à vous parce que vous m'inquiétez. Vous êtes mes deux bébés et je suis comme une louve avec vous. Hein. Vous pouvez pas savoir comme je les bichonne.
2: On
1: les
2: peut rien vous cacher.
1: Ah, rien.
3: Ça appelle, c'est le tirage.
1: C'est le tirage. Je sais pas pourquoi ça sonne. C'est le tirage.
3: Sans ce recarburant.
1: Alors qui va repartir avec la carte?
3: On ne sait pas. Surprise.
1: Pour l'instant, personne. C'est ça qui est bien. Ah.
6: Qui est là?
1: C'est Étienne?
6: Oui, allô, c'est moi.
1: Ah, Étienne. Oh, quel ami. Tu es toujours à Rennes, tu n'as pas déménagé depuis tout à l'heure, Étienne?
6: C'est bon, j'y suis toujours.
1: Tu es toujours à Rennes. Tu es tout seul, là? Tu es où, là?
6: Je suis dans la rue, je suis dans un tour.
1: Ah, j'aime bien. C'est encore mieux. Tu sais quoi, Étienne? Je veux que tu hurles. Mais t'as intérêt d'hurler, hein. Sinon, on garde la carte. Je veux que tu hurles ici, très très fort. Vas-y, dans la rue.
6: Pour le coup.
1: Vas-y, ici, vas-y. Il a pas trop osé.
3: Ça va.
1: Allez, c'est bon, Étienne, bravo. Tu repars avec ta carte. Tu as une voiture au moins, Étienne, ou pas du tout? Oui, non. Bon, on entend Étienne par petit bout. Il capte mal. Bon, c'est pas grave. Étienne, tu as, quoi qu'il arrive, comme on t'a entendu un tout petit peu, tu auras un tout petit bout de carte.
2: Voilà. Ouais,
1: ouais.
2: 10 balles.
1: Tu repars avec 10 balles.
2: Bravo.
1: Voilà,
3: on adapte les règles chaque week-end.
1: C'est super. Ça va bien, oui.
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2: Bonjour et bienvenue dans votre magazine Ma France, par ici les économies. Vous connaissez notre objectif. Chaque semaine, vous redonnez du pouvoir d'achat. Alors aujourd'hui, on va tenter de répondre à cette question. Comment rester chez soi le plus longtemps possible, dans les meilleures conditions et même avec un budget serré? Les aides, les astuces, les services à domicile. On va tout vous dire avec notre invité. Bonjour Laurence Le Drenne.
3: Bonjour Valère, bonjour à tous.
2: Vous êtes chef de service droit et argent.

0: Pour le magazine Notre Temps, qui est en kiosque en ce moment d'ailleurs, avec un dossier sur ce thème justement. C'est le numéro de juin qui est en kiosque actuellement. Je vous propose pour commencer, Laurence, de répondre à cette première question de Paul. Il m'a écrit sur mon mail par ici leséconomies@radiofrance.com. J'ai 85 ans et mon secret, c'est de voir du monde tous les jours. Et ça, c'est gratuit, n'est-ce pas la clé? Qu'est-ce que vous lui répondez?
1: Je lui réponds, vous avez raison. Paul, vous avez vraiment raison. Rencontrer des personnes tous les jours, se promener, discuter avec ses voisins, échanger, bref, tisser autour de soi un réseau de relations amicales ou simplement de connaissances, c'est la clé pour se sentir en forme, se sentir bien et donc bien chez soi.
0: Parce qu'on parle beaucoup d'autonomie en fait, mais enfin, l'autonomie seule, c'est quand même très compliqué. C'est vrai que les relations sociales, c'est fondamental, y compris pour se sentir bien, être en bonne santé, en fait.
1: Voilà, et c'est la parade contre la solitude. La solitude qui est vraiment quelque chose qui peut vous surprendre et petit à petit vous enfermer. Donc, un réseau de petites relations quotidiennes, ça n'a l'air de rien, mais c'est extrêmement important.
0: L'objectif aujourd'hui, c'est donc d'aider celles et ceux qui nous écoutent et qui, bien sûr, ont ce souhait ou connaissent quelqu'un qui a ce souhait de rester à la maison, parce que c'est vrai qu'on est mieux, c'est notre lieu de vie, mais le mieux possible, dans les meilleures conditions possibles. Alors parfois, ça s'anticipe aussi. Et je vous propose de commencer par le logement, justement. Comment le sécuriser, l'adapter pour y vivre plus sereinement, éviter les accidents domestiques ou les chutes, mais sans trop dépenser?
1: Il y a plein de choses à faire. Par exemple, vous pouvez agir sur la lumière. Ça, c'est une chose à laquelle on pense pas souvent.
0: La lumière. Ouais.
1: Avoir des lumières qui s'allument automatiquement, des lumières douces quand vous levez la nuit.
0: Détecteur de mouvement, tout simplement.
1: Dans le couloir, au pied de votre lit, ça va vous éviter de tâtonner, ça va vous éviter de déraper. Ça coûte quelques dizaines d'euros. Et vraiment, ça change la vie parce que voir où on met les pieds, ça évite de chuter. Et c'est quelque chose de tout simple. Vous verrez aussi que vos petits-enfants seront ravis d'avoir ce petit système et tous les gens qui sont autour de vous.
0: Donc la lumière, c'est vrai que c'est tout bête, quelque part. Ça coûte pas très cher et ça permet d'éviter... la chute, l'accident domestique évidemment, parce que on va se lever la nuit, on voit pas bien, ou on croit qu'on connaît l'appart, la maison, et en fait, c'est là que patatras.
1: Exactement. Quoi, hein. Et on n'y pense pas assez.
0: Une rampe dans un escalier aussi, ça coûte pas très cher, ça peut être très utile. Il faut savoir aussi détecter le moment où c'est le moment.
1: Mais c'est toujours le moment. N'attendez pas d'avoir 80 ans, c'est toujours le moment d'avoir une rampe dans son escalier. N'oubliez pas l'escalier de la cave. Les marches sont souvent étroites. Si vous vivez dans un immeuble, n'hésitez pas à en parler dans une réunion de copropriété et vous allez voir, là aussi, hein, que tous vos voisins, même s'ils ont 30 ans, 50 ans, ils vont dire « mais quelle bonne idée !» Et là aussi, c'est un outil très sécurisant pour éviter les chutes, pour s'appuyer. Vraiment, c'est une solution toute simple. Il faut y penser.
0: Et pour le coup, les petits-enfants, ils sont ravis d'avoir une petite rampe pour se tenir. Ça les sécurise également.
1: Mais bien sûr.
0: Et quand on pense à rampe, je pense tout de suite salle de bain. C'est pareil, il faut savoir et s'équiper un petit peu, s'entourer. Toilette, salle de bain, des petites rampes à droite, à gauche. Ça facilite aussi certains mouvements.
1: Exactement. Alors là, c'est plutôt quand vous faites des travaux chez vous.
0: Oui.
1: Pensez à tout ça. Renseignez-vous sur tous ces petits dispositifs qui vont permettre un point d'appui. Ça peut être un petit banc, un petit recoin dans la douche où on peut s'asseoir. On peut aussi poser ses produits, mais on peut s'asseoir. Quand vous faites des travaux, que vous ayez 40, 50 ans, 60 ans, pensez à tout ça. Et du coup, plus vous y pensez tôt, plus ça va être bien conçu, plus ça va être joli et plus ça va être efficace.
0: Laurence Ledrenne, le dernier dossier là du magazine Notre Temps, donc qui est en kiosque, est justement sur ce sujet, hein, bien vieillir chez soi. Vous évoquez dans ce dossier des nez de marche antidérapants. Je me suis demandé ce que c'était.
1: Oui, c'est vrai qu'un nez de marche, ça peut surprendre, mais vous en voyez partout. Vous savez, ce sont les bandes rugueuses ou les barres qui sont au bord des marches d'escalier. Alors, il y en a partout. Hein. Il y en a dans les lieux publics, il y en a dans les bureaux. Ça permet deux choses. On voit le bord de la marche, on pose les pieds et puis on glisse moins. Alors, puisqu'il y en a partout dans les lieux publics, pourquoi on n'en aurait pas chez soi? Là aussi, c'est un petit équipement peu coûteux et efficace.
0: Il y a des sites qui peuvent nous donner des idées de trucs et astuces d'ailleurs pour s'équiper pas cher, bien chez soi, de l'assurance retraite par exemple. Donc c'est sur bien-chez-soi.l'assurance-retraite.fr. Vous le recommandez? Qu'est-ce qu'on trouve par exemple sur ce site?
1: Oui, je le recommande parce qu'il y a vraiment des dizaines, que dis-je, des centaines de petits appareils auxquels on pense pas forcément. Par exemple, vous allez trouver toutes les sortes de barres d'appui, vous allez trouver un siège pivotant qu'on peut poser sur une baignoire si jamais, même temporairement, hein, même quand on s'est cassé le pied, on n'arrive plus à prendre sa douche dans sa baignoire, ça va vous aider. Vous allez trouver aussi des trains qu'on peut faire pivoter pour récupérer ses vêtements, vous savez, qui sont en haut des penderies, des petits marchepieds antidérapants. Bref, tout ça, ce sont des objets qui vont vous éviter la tentation de monter sur un tabouret pour récupérer quelque chose qui est en haut. Et c'est vraiment astucieux, c'est simple, c'est pas cher, ça peut se poser facilement, il y a plein d'idées.
0: Aujourd'hui, le thème de l'émission, c'est bien vieillir à la maison, rester chez soi. On va parler aussi des aides dans un instant, mais avant, un autre site qui est intéressant, pour bienvieillir.fr. Ça aussi, c'est un bon plan, Laurence.
1: Oui, là aussi, ce sont des caisses de retraite qui se sont regroupées parce que dans leur mission, il n'y a pas seulement vous versez votre retraite, il y a aussi la prévention. Prévention pour la santé, justement pour garder cette précieuse autonomie. Vous allez y trouver des articles et puis des vidéos aussi. J'ai vu il n'y a pas longtemps une vidéo où une kiné vous apprend, elle vous apprend à tomber, comment vous baisser, surtout comment vous relever. Il y a des gestes à faire dans un certain ordre pour se relever facilement. Et ça, c'est comme un entraînement. Il faut les apprendre, il faut les faire de temps en temps. Ça maintient la souplesse. Prenez-le comme un petit exercice de yoga. Et vraiment, c'est utile si un jour on se retrouve par terre.
0: Bien vieillir chez soi, ça commence pas à 80 ans. Ça peut commencer avant. C'est ce que vous disiez tout à l'heure. Oui. Quand on fait des travaux à 40, 50, 60 ans, on peut commencer à penser. Finalement, c'est un peu une logique du quotidien. Aménager son logement pour mieux y vivre, prévenir, mais aussi que tout soit plus facile.
1: C'est une logique du confort, du bien-être. Plus vous y pensez tôt, plus ça va être vraiment pensé pour être dans votre cuisine, dans votre salle de bain, plus ça va être agréable. Et vous allez vous dire, j'ai eu raison de faire ça et vraiment je me sens bien chez moi. Voilà, il y a d'autres personnes qui vont vous copier, vous allez voir.
0: J'ai découvert qu'on peut faire appel aussi à un ergothérapeute pour se faire aider, guider vers les aménagements qui nous correspondent le mieux.
1: Oui, alors là, une petite astuce, si vous avez été salarié pendant votre carrière, vous êtes sûrement relié à la caisse de retraite qui s'appelle l'Agir Carco, c'est la caisse complémentaire. Et elle a vraiment une mission d'aider les personnes à aménager leur logement. Vous pouvez avoir des aides et selon votre situation, un ergothérapeute peut vous venir chez vous. Et donc, il va regarder votre cuisine, il va vous dire, là, ce serait quand même mieux plutôt que d'avoir des placards, d'avoir des tiroirs, vous pourriez abaisser telle chose. Vous pourriez vous équiper de petits appareils qui sont pas forcément chers non plus. Et vraiment, vous pouvez aussi voir un appartement qui est entièrement conçu pour être plus facile à vivre, toujours présenté par l'Agir Carco. Il y en a à Paris, mais ils ont aussi des centres partout en France.
0: Ah, c'est super. Et d'ailleurs, il y a d'autres aménagements un peu plus lourds, disons, à réaliser, mais utiles. Vous en citiez, baisser le four, élargir une porte, installer une salle de bain et une chambre de plein pied quand c'est possible. Oui. Là aussi, on peut se faire conseiller, accompagner.
1: Exactement. Moi, j'ai envie d'insister sur deux choses. La chambre de plein pied, si vous êtes à l'étage, vraiment réfléchissez à ce que vous pouvez faire. Salle de bain, chambre de plein pied. Et puis, la salle de bain, la douche sans bain, ou avec un bac très plat et bien large. C'est du confort, c'est du bien-être. Tout le monde dans la maison va vouloir se doucher là. Et on se sent
0: c'est
1: en sécurité. C'est la douche à l'italienne. Bon, parfois, c'est pas possible de faire la douche à l'italienne, mais il y a des bacs très plats antidérapants qui sont très jolis et très efficaces aussi.
0: On peut se faire aider. Quelles sont les aides, Laurence Fedren, et les conditions pour faire adapter son logement, faire ces aménagements-là, ces travaux?
1: Alors, une aide qui est assez méconnue, ça s'appelle MaPrimeAdapt. C'est vraiment pensé pour les personnes qui souhaitent aménager leur logement, qui ont des ressources modestes, mais le plafond est assez élevé, et ça permet de financer vos travaux. 50%, 70% des travaux, et pour une enveloppe assez importante, jusqu'à 22 000 euros. Vous y accédez si vous avez 70 ans, même si vous êtes en pleine forme, et dès 60 ans, si ça commence à être un petit peu difficile.
0: Bon, là, on a appris quelque chose d'important. Donc, ça s'appelle MaPrimeAdapt. Oui. Si ça vous intéresse, vous qui nous écoutez, n'hésitez pas à aller vous renseigner. Puis, il y a aussi le sujet de l'aide à domicile. Faire des courses, conduire, faire le ménage. Là, il y a des incitations fiscales, notamment, sur ce sujet.
1: Oui, il y a un crédit d'impôt qui est important. Crédit d'impôt de 50%. Vous pouvez financer les salaires, les charges d'une personne que vous employez. Si vous passez par une société de service, ça marche aussi. Ça peut financer 50% jusqu'à 12 000 euros, même plus si vous avez plus de 65 ans. Donc, il ne faut pas hésiter et ça fonctionne même si vous n'êtes pas imposable. C'est-à-dire que vraiment, ça divise le prix par deux.
0: Donc ça vaut le coup de chercher les aides qu'il y a autour de soi, parce qu'on peut se faire accompagner, même quand on a, et peut-être surtout quand on a un budget serré.
1: Exactement. Mmh. Et ne pas attendre d'en avoir vraiment besoin.
0: Il y a les aides, mais il peut y avoir aussi des compléments de revenus. Hein. Parfois, on se retrouve avec de la place libre à la maison. Alors, pourquoi ne pas se mettre en colocation ? Bonjour Bérangère Penaud.
2: Bonjour, bonjour Valère.
0: Vous êtes directrice des Yvelines pour l'association Ensemble Deux Générations. Votre site, c'est ensemble2générations.fr. Vous accompagnez des seniors, des jeunes, pour se mettre en coloc, c'est ça ?
2: C'est ça, exactement. L'idée, en fait, c'est de pouvoir répondre à la fois aux défis démographiques, hein, avec une population senior qui va en augmentant, puisqu'aujourd'hui, on a 15 millions de personnes seniors et on en aura 24 millions en 2060. Et puis, ben, la difficulté pour les jeunes à trouver un logement, hein, la crise du logement étudiant, on la connaît bien. On sait que le budget logement pour un jeune, ça représente 61% de son budget. Mmh. Donc, il y a vraiment une difficulté pour trouver un logement. Donc, l'idée, c'est de pouvoir mettre un étudiant chez un senior qui a de la place, qui a une chambre de libre et qui peut et qui a envie d'accueillir un jeune. Et ça peut être en échange de petits services ou d'une contrepartie financière modeste.
0: Oui, c'est ça qui est intéressant, c'est que vous proposez une rencontre, un peu un cadre de vivre ensemble, mais avec des règles du jeu qui s'adaptent en fonction des besoins, des envies. C'est-à-dire, c'est un contrat entre les deux personnes. Et ça peut prendre quelle forme, alors ?
2: C'est tout à fait ça. C'est vraiment l'idée de pouvoir réunir, en fait, deux personnes, donc jeunes et seniors, qui ont des besoins différents, mais qui ont aussi envie de partager quelque chose. Et pour ça, on peut proposer deux solutions qui sont encadrées juridiquement par la loi Elan. Mais donc, on a une possibilité de logement, donc avec des petits services ou de la présence. Donc là, le jeune peut être logé entre 10 euros jusqu'à 150 euros en fonction du volume de petites aides qu'il va pouvoir apporter. Ou une solution qu'on appelle convivialité, où là, le jeune, il n'y a pas d'obligation de service ou de présence, mais il apporte une convivialité, un moment de partage, et ça permet à un senior d'avoir un complément de revenus. Donc, généralement, les loyers vont se situer en région parisienne entre 300 et 450 euros par mois. Ils peuvent également déduire les APL hein, de ces loyers. Donc, c'est finalement des loyers très économiques pour les jeunes.
0: Alors, c'est intéressant. Et évidemment, ce sont des loyers moyens en région parisienne, mais votre association fonctionne dans toute la France. Laurence Ledren, vous parliez lien social tout à l'heure, de l'importance. La colocation intergénérationnelle qui est encadrée par la loi, avec des associations comme ça qui viennent encadrer, sécuriser, c'est une solution.
1: Oui, c'est une solution. C'est une solution qui fait deux heureux. Donc, c'est vraiment intéressant. Il faut bien sûr que les personnes s'entendent bien, hein, comme dans toute situation où on est deux sur un toit. Mais c'est ce que nous conseillait Paul tout à l'heure, hein, voir quelqu'un tous les jours. Et ben là, vous allez avoir quelqu'un chez vous qui va vous parler de tas de choses nouvelles, et ça fait partie de l'entretien d'autonomie.
0: Et Bérangère, je précise, quand vous parlez de menu service, c'est pas de l'aide à domicile, c'est des petites courses, un petit truc de bricolage, c'est vraiment des petits agréments du quotidien.
2: Tout à fait, le jeune ne se substitue pas à une aide à domicile ou une infirmière. Ça va être aider à prendre un billet de train sur Internet, faire quelques courses, sortir un animal de compagnie si besoin. Enfin, voilà, des petites tâches qu'on peut rendre spontanément. Mais tout ça est quand même bien défini dans le contrat. Comme ça, chacun sait à quoi il s'engage. Et ça simplifie aussi la relation. Mais au-delà de ces tâches, c'est ce que vous disiez précédemment. C'est vraiment favoriser le lien social et puis avoir ce sentiment d'utilité, aussi bien côté senior que côté jeune. C'est vraiment un très bon vecteur dans la société pour aussi aider à rompre la solitude et l'isolement.
0: Voilà, et bien sûr, personne n'est imposé à personne. Ce sont des choix de chaque côté. Et c'est le rôle, justement, de votre association Ensemble2générations.fr. Merci beaucoup pour votre participation, Bérangère Penaud. Vous êtes directrice des Yvelines, donc pour Ensemble2générations. Et puis, dans un instant, on va recevoir Stéphane Maroc. Il est fondateur de Gabi. C'est une application qui a sacré objectif, hein, rassembler générations et professionnels autour des aînés.
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0: En version magazine chaque semaine, le thème aujourd'hui, comment bien vieillir tout en restant chez soi. Je suis avec Laurence Ledrenne, vous êtes chef de service droit et argent pour Notre Temps. Notre Temps qui est en kiosque en ce moment avec un dossier sur ce thème précisément dans votre numéro de juin. Et Stéphane Maroc, fondateur de Gabi, vient nous rejoindre. Bonjour Stéphane.
3: Bonjour.
0: On retrouve des informations sur gabi-appli.com. Qu'est-ce que c'est Gabi, G-A-2-B-Y ?
3: Alors Gabi, c'est une application sur mobile ou tablette pour les plus de 65 ans et les familles qui souhaitent accompagner leurs proches âgés pour prolonger sa bonne santé physique et mentale.
0: Bon, ça c'est ce que vous proposez. Dans les faits, quels sont les services qu'on retrouve si on s'abonne à cette application, donc qu'on a plus de 65 ans et que notre famille est partante ?
3: Alors, pour les aînés, eux, ils peuvent jouer seuls ou en famille, sans publicité. Ils peuvent partager aussi leurs bons souvenirs dans une logique d'album sécurisé et plutôt confidentiel. Ensuite, ils peuvent bénéficier aussi d'un programme ludique de suivi de leur autonomie avec des activités vraiment personnalisées, toujours dans l'esprit de rester en bonne santé le plus longtemps possible. Voilà. Et côté famille, eux, ils peuvent solliciter et échanger des professionnels locaux qui interviennent au domicile de leurs proches, en fait. Ça va du dépanneur à l'infirmière. Voilà. Et ensuite, les familles peuvent aussi suivre un petit baromètre de leurs proches pour permettre de prévenir des risques de dépendance et savoir comment les accompagner au mieux et agir au plus tôt, en fait.
0: C'est donc une application qui permet à la fois de suivre, en même temps de jouer, de l'utiliser, on va dire, un peu à temps perdu pour le senior, mais aussi d'échanger avec les professionnels autour et puis avec la famille. Il y a quand même beaucoup de fonctions. Combien ça coûte chaque mois ?
3: Alors aujourd'hui, Gabi coûte 4,25 euros TTC par mois pour toute la famille. Hein, donc ça en fait la solution la moins chère et la plus complète sur le marché. Et propose énormément de services vraiment tournés vers la prévention et le suivi de la santé physique et mentale.
0: On est aussi à l'heure de la fracture numérique. On le sait, les seniors n'ont pas sont pas toujours très à l'aise avec le digital. Comment repousser cet enjeu puisque vous proposez précisément une solution digitale pour les seniors?
3: Alors c'est une solution qui est très mature, donc aujourd'hui on a beaucoup travaillé sur l'usabilité de l'application. Aujourd'hui elle est tout à fait adaptée à ce genre de public là. Donc et puis le fait d'engager la famille aussi, on a un vrai accompagnement et un vrai entourage qui vient accompagner et favoriser l'inclusion numérique des aînés. Ça va des enfants aux petits-enfants.
0: Donc on retrouve toutes les infos sur gabi-appli.com et puis sinon dans les stores, j'imagine, qu'on soit sur Android ou sur iOS. Quel que soit le smartphone qu'on a. Merci beaucoup en tout cas Stéphane Maroc, fondateur de Gabi, cette application dont on voulait vous parler cette semaine parce que c'est aussi une solution pour bien vieillir, en tout cas bien avancer dans l'âge à la maison. Laurence Ledrenne, vous êtes chef de service droit et argent pour Notre Temps et je vous propose avant de nous quitter de vous prêter au jeu de notre quiz Le Vrai Faux pour finir avec les idées claires sur ce thème du bien vieillir chez soi. Alors vrai ou faux, installer une barre d'appui dans sa salle de bain peut être financé en partie par des aides.
1: Vrai. N'hésitez pas à poser la question à vos caisses de retraite ou à vous renseigner dans votre mairie, par exemple.
0: Vrai ou faux, la majorité des chutes des seniors se produisent à l'extérieur du domicile.
1: Faux, archi faux, la majorité se produit à l'intérieur.
0: Vrai ou faux, un détecteur de mouvement pour allumer automatiquement une lampe peut aider à prévenir justement certains accidents domestiques.
1: Mais bien sûr, c'est de la sécurité, du confort, c'est facile à installer et on voit où on marche, donc on tombe moins.
0: Voilà, ça c'est dit. Vrai ou faux, Laurence, il faut obligatoirement avoir plus de 80 ans pour bénéficier de MaPrimeAdapt.
1: Pas du tout, c'est possible dès 70 ans, même quand on est en pleine forme, et dès 60 ans, quand on commence à avoir certaines difficultés pour aménager sa maison, c'est vraiment une aide financière utile.
0: Oui, vous l'avez dit tout à l'heure, jusqu'à, je crois, 70%.
1: Oui, de 50 à 70% de vos travaux.
0: Avec 22 000 euros,
1: oui, enfin, donc
0: c'est
1: ça peut
0: vraiment
1: être
0: intéressant
1: énorme.
0: Et méconnu.
1: Oui, tout à fait, c'est moins connu que MaPrimeRénov, par exemple.
0: Ouais, on a réparé ce sujet aujourd'hui, MaPrimeAdapt, désormais c'est beaucoup plus connu. Faire appel à une aide à domicile ouvre parfois droit à un avantage fiscal, vrai ou faux ?
1: Vrai, un crédit d'impôt de 50%.
0: Vrai ou faux d'ailleurs, certaines caisses de retraite proposent des aides pour adapter son logement.
1: Vrai, et là aussi c'est méconnu, donc renseignez-vous. De nombreuses caisses de retraite consacrent du budget pour ce sujet et ont beaucoup d'actions.
0: Et dernière question, vrai ou faux, les tapis mal fixés sont l'une des principales causes de chute à domicile.
1: Ouh là là, c'est vrai, attention aux tapis dans la cuisine, devant l'évier ou dans la salle de bain.
0: C'est noté. Laurence Ledraine, vous êtes chef de service droit et argent pour notre temps. Merci beaucoup pour vos éclairages précieux. J'espère en tout cas que vous y voyez plus clair, vous qui nous avez écoutés sur votre radio locale ici. Alors, deux choses. D'abord, il y a le magazine Notre Temps qui est en kiosque en ce moment et il y a justement un dossier pour bien vieillir à la maison. Donc ça, c'est une première chose. Et puis, deuxième chose, sur ici.fr, il y a toutes les émissions de Ma France par ici les économies avec maintenant une belle bibliothèque. 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La semaine prochaine, on va voir comment se remettre au vélo.
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1: Bonjour à tous et bienvenue dans votre émission Cinéma, ça tourne aujourd'hui avec l'équipe d'un film qui nous embarque en Alsace et en Allemagne. Deviens génial, c'est le titre de cette comédie dans laquelle Manu Payet prend son plus bel accent allemand. Bonjour Manu Payet.
2: Bonjour Ségolène.
1: Hop.
2: Ben c'est rigolo, ça vous me fait rire.
1: Déjà, ça commence bien. Hein? À vos côtés, le réalisateur Léo Grandperret. Bonjour Léo.
3: Bonjour.
1: C'est votre tout premier film. Et notre métier de l'ombre du jour, une femme sans qui il n'y aurait pas grand monde dans ce film, puisqu'elle est responsable du casting adulte et enfant, c'est important. Bonjour Tatiana Vial.
4: Bonjour.
1: Des enfants, il y en a, puisque Manu Payet, vous êtes professeur dans ce film. Est-ce que vous auriez aimé être prof dans la vie? C'est vrai?
2: Oui, j'avais même envisagé. Prof d'anglais, j'avais envisagé ça, c'était sympa même comme perspective.
1: Et alors, pourquoi ça ne s'est pas fait?
2: Ils n'ont pas voulu de moi, vous connaissez l'éducation nationale.
1: En tous les cas, vous êtes prof de langue également dans ce film, ouais. Et vous êtes aussi animateur radio. Alors je vous propose que vous nous fassiez le pitch là en deux secondes et vous lancez la bande-annonce.
2: D'accord, c'est voilà, l'histoire simple d'un professeur d'espagnol qui, pour se retrouver enseignant dans le collège où vit sa fille, très loin de lui, est obligé de se faire passer pour un prof d'allemand.
1: Sans parler un mot d'allemand.
2: Non, puisqu'il est très très fort en espagnol, lui, plutôt.
1: Eh oui.
2: Et il va devoir partir, ça il ne le sait pas encore, dans un bus accompagner une classe en Allemagne. Voilà, il part en voyage scolaire dans le pays de Goethe, sans savoir dire Guten Tag. Voilà le début de notre histoire. Tiens, et si on écoutait la bande-annonce?
1: Mais quelle bonne idée!
5: Guten Tag, je suis Mathias Bertin, je suis auto professeur d'allemand.
6: Papa, dis pas, prof d'allemand.
5: Ah, ça va, j'ai assuré, non.
6: Ça va, tu comptes tes marques?
5: Ouais, carrément, tout va bien. Tant que...
7: Ça fait 3 ans que je vis à 600 km de ma fille. Je veux plus être loin d'elle.
6: Et pour le voyage, tu vas faire comment?
7: Quel voyage? Vous avez organisé un voyage en Allemagne.
8: Je viens de finaliser le dossier.
7: Vous avez prévu quoi?
8: De la bonne humeur.
9: Tout le monde dans le bus!
1: Extrait du film « Deviens génial » de Léo Grandperret qui sort en salle mercredi prochain. Vous avez donc tourné en Alsace, notamment à Oberhausbergen.
2: Bravo.
1: C'est bien prononcé.
2: C'est très bien prononcé.
1: Merci. Et en Allemagne aussi, c'était l'été dernier. Qu'est-ce que vous retenez de ces lieux de tournage?
2: La convivialité alsacienne. Je retiens le fait qu'on oublie trop souvent lorsqu'on vit, nous, Parisiens ou ailleurs, que l'Alsace existe, que Strasbourg est toujours là. Ça ne s'allume pas quand tu arrives. Et c'est formidable de découvrir cette région, les gens qui y travaillent. Il y a des techniciens du cinéma qui vivent là-bas à l'année et qui travaillent sur les projets qui s'y font. Mmh. C'est chouette. On a rencontré de fabuleuses équipes. Et puis aussi, nous a été donné de travailler avec des Allemands.
1: Alors, commencer de travailler avec des équipes de cinéma allemandes.
2: Qu'est-ce que vous voulez dire par là? Non, je déconne, c'est pas vrai, c'est une blague, c'est une blague. Nous avons travaillé avec des acteurs et des actrices allemands, notamment pour moi en tout cas, c'était vraiment une leçon.
1: Pourquoi?
2: J'ai adoré tourner avec, parce qu'ils ne rechignent jamais à la tâche, parce qu'ils y retournent. Si Léo était encore derrière son combo là, au moment où on parle, en train de leur dire, on va la faire quand même une 6000e fois, il leur ferait sans rechigner.
1: C'est vrai.
2: Ouais, et
1: contrairement à des Français, c'est ça le comparatif.
2: Je ne sais pas si c'est parce qu'ils étaient sur un plateau de tournage étranger aussi et que donc ils se pliaient un peu aux demandes plus facilement du réalisateur. Je ne pense pas. Non, c'est une façon de travailler. Nous, on va peut-être avoir... on va peut-être discuter un peu. On va peut-être, moi, je vais venir voir Léo et je vais venir voir Léo, je vais dire, tu l'as, je pense. Non, regardons. Je trouve quand même. Et puis, on regarde ensemble. Oui, c'est vrai, t'as raison. Ouais. Ok, je te refais ça. Tu veux que je te refasse tout, justement?
1: Léo Grandperret. Et pourquoi avoir choisi la région Grand Est et l'Allemagne? Parce qu'il aurait pu être aussi prof de latin, prof d'italien.
3: C'est vrai, c'est vrai. Alors, la région Grand Est, elle se choisit un petit peu parfois, tous les films, un peu parfois par facilité financière. Mmh. Là, nous, ce qui nous a arrangé, c'est qu'on pouvait facilement jouer l'Allemagne en Alsace, puisqu'il n'y a pas si longtemps que ça, ils étaient allemands.
1: C'est vrai.
3: Ils ont encore des noms un peu étranges, comme vous l'avez cité. Et voilà. Et l'Allemagne, pourquoi? Parce que on a un vrai déficit de professeurs d'allemand, puisque beaucoup de gens font de moins en moins allemand au collège. Donc,
1: c'est vrai que c'est une réalité dans l'éducation nationale.
3: C'est un problème. Enfin, pour ceux qui veulent faire allemand, c'est un problème.
1: Mm. Et vous parlez donc allemand, Manu Payet, en fait, dans la vie?
2: Non, pas du tout.
1: D'accord.
2: Pas du tout.
1: Alors évidemment, il y a eu un gros travail sur le casting. Pour ce premier film, Léo Grandperret, vous n'avez pas choisi la facilité, puisque la majeure partie de vos comédiens sont des enfants, enfin des adolescents. Techniquement, déjà, en quoi ça complique les choses sur un tournage?
3: D'un point de vue logistique, on a beaucoup moins de temps de travail effectif avec eux, puisqu'on a 4 heures par jour à partir du moment où ils arrivent sur le plateau. Mmh. Donc, habillage, maquillage,
1: c'est très peu.
3: C'est très peu.
1: C'est très peu, 4 heures. Pour
3: et puis en juillet, on en a 6, parce qu'on est en période de vacances scolaires, mais c'est ça la complication. Après, ça a un gros avantage, les enfants, c'est que ça impose un rythme auquel les adultes adultes sont obligés de se caler. Et donc, du coup, une dynamique qui est assez, qui est porteuse de quelque chose d'assez solaire. Moi, je n'ai pas vu ça comme un désavantage.
1: Bien sûr, tous ces enfants, il faut les caster. Tatiana Vial, vous êtes donc directrice de casting et c'est à vous qu'on doit la distribution de ce film, sauf Manu Payet. C'est pas vous qui l'avez choisi.
2: Elle m'aurait pas pris, sinon.
4: oui, c'est ça. J'ai les rôles adultes, sauf Manu et Mela.
3: Et Mela Bédia. Manu et Mela Bédia, mais tout le reste, c'est Tatiana. Ouais.
1: Et alors, c'est quoi exactement, on va expliquer à nos auditeuristes, le travail d'une directrice de casting? Voilà, simplement, on pense instinctivement à faire passer des castings, mais c'est pas que ça.
4: C'est déjà savoir à qui on les fait passer, c'est-à-dire avoir des idées, lire le scénario, avoir des idées. Après, effectivement, faire venir des acteurs pour passer des castings. Pour le casting en général, c'est quand même l'idée pour moi de former une troupe. C'est pas seulement des personnes isolées, c'est vraiment, il faut que le casting ait un sens dans son ensemble. Mmh. C'est vraiment l'idée de la troupe au théâtre. Et même si c'est des gens qui jouent pas ensemble, au final, parce qu'ils ne sont pas dans les mêmes scènes, il y a quand même... Bon, là, en plus, avec les enfants, c'était vraiment une troupe d'enfants. Mais voilà, il faut que ça ait un sens dans son ensemble.
1: Mmh. Manu Payet, vous passez encore des castings ?
2: Non, parce que... Non, c'est pas un grand privilège. C'est surtout parce que je ne l'ai réussi jamais. Je n'ai jamais été pris sur un casting.
1: Non, c'est pas vrai.
2: Jamais.
1: C'est pas une blague.
2: Non, c'est pas une blague, j'en ai encore
1: passé un.
2: Vous
1: avez raté tous vos castings ?
2: Tous.
4: Alors moi, je pense qu'on peut rater un casting et être pris.
1: Ah d'accord, et ça veut dire quoi en fait, rater un casting et finalement être pris ?
4: Ça veut dire qu'on peut être vraiment pas du tout à son maximum, arriver et voilà. Et ceci dit, tout d'un coup, incarner un personnage de manière à ce que là, ça soit évident pour tout le monde que c'est la bonne idée. Et on peut par contre déchirer, être vraiment génial à un casting et ne pas être pris.
1: C'est ce qui vous est arrivé.
2: Tout ça, c'est réponse 2 pour moi. Ouais.
1: Est-ce que tous ces enfants qu'on voit dans le film ont envie de continuer dans le cinéma ? Est-ce que c'est un vrai désir aujourd'hui dans la nouvelle génération de faire du cinéma ?
4: Je pense pas.
3: Il y en a qui ont demandé à la fin, mais il y en a d'autres qui ont aimé l'expérience, mais qui... Peut-être qu'il y en a qui ont envie de jouer de la trompette à la fin, qui n'en jouaient pas au début. Donc je pense qu'il y a quand même d'autres... Et pour le coup, d'être sur un plateau, ça permet de découvrir l'image, le son, la régie, directrice de casting.
1: Bien sûr. Bah tiens, d'ailleurs, comment on devient directrice de casting ? Est-ce qu'il y a un chemin, une formation ou...
4: Alors, il n'y a pas de formation. Je pense que les chemins sont assez multiples. Moi, j'ai vraiment fait ce métier presque par hasard. En fait, un ami qui faisait un film m'a dit « Moi, je voudrais quelqu'un qui ait jamais fait ça. » Parce que de toute façon, à tous les postes, je veux des gens qui débutent. Voilà, et je veux des acteurs qui aient jamais joué. Enfin, donc, et j'ai commencé comme ça, puis après, les choses se sont enchaînées.
1: Vous connaissiez Tatiana Vial ? Parce qu'elle est très connue dans le métier.
2: Elle est très
1: connue. Explique.
2: Connue et redoutée.
1: Redoutée ?
2: Non, c'est pas vrai, je dis ça pour la taquiner. Non, moi, j'adore travailler avec les... Non, mais elle impressionne. Tatiana peut impressionner dans le sens où tu peux craindre qu'elle détient une vérité sur, par exemple, quand on est en train de faire passer des essais à la comédienne Selma Rodo, finalement, qui aura été choisie, qui va jouer ma fille, j'en ai vu plusieurs. Ben, quand je fais passer des essais, je joue aussi. Et elle nous regarde tous les deux.
1: Et comme vous avez raté tous vos castings, vous aviez un peu la pression.
2: Je me dis, je ne sais pas ce qu'elle est en train de penser de ce que je suis en train de faire. Mais bon, et après je me dis, bon mec, tu vas pas commencer à jouer. Aide la comédienne. N'essaye pas d'impressionner Tatiana. Tu es déjà sur ce film. Oui, mais si elle bossait sur autre chose... Oui, effectivement. Donc alors, je donne zone de couleur. Non, je déconne, ça.
1: Il était comment, vous essayez ?
2: C'est impressionnant.
4: Bah, il était super.
1: Voilà, il était génial, comme dans le titre.
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1: avec l'équipe du film Devient Génial au cinéma mercredi prochain. Manu Payet, Léo Grandperret, Tatiana Vial. C'est l'heure de la séquence souvenirs sensoriels de tournage. Manu Payet, en repensant au tournage de ce film, tourné donc en Alsace et en Allemagne l'été dernier, quelle odeur pouvez-vous faire remonter à la surface ?
2: Alors attendez, il y en a plusieurs. Comme il a fait très chaud, il y a eu une autre espèce. On déjeunait souvent près d'un terrain de tir à l'arc et il y avait une espèce de mélange de poussière et d'herbe assez finalement agréable. On dirait pas comme ça quand je le dis,
1: mais au nez,
2: c'est délicieux. Et puis il y avait aussi, moi j'ai adoré la cantine de ce tournage.
1: Ah, allez-y, voilà. Parlez-nous de la cantine.
2: Sinon, vous faites s'il faut faire une émission spéciale bouffe, parce que moi, je pourrais en parler pendant des heures. Moi, j'ai adoré, et donc j'étais parmi les premiers. Le matin, quand j'arrivais sur le plateau, comme je déjeune pas le matin, j'allais demander à la cantine ce qu'il allait y avoir au moment de la coupure
1: déjà
2: déjeuner. Oui, pour savoir, pour rester animé, quoi. L'idée d'un moment manger quelque chose, quand
1: même. C'est ça qui vous tient, c'est votre carotte, en fait, sur un tournage.
2: Un petit peu, oui. Moi, j'adore les chefs, j'adore les gens qui font à manger pour les autres, et je m'entendais très très bien avec eux, c'était du super boulot à chaque fois.
1: Alors, changement d'ambiance, puisque vous, Léo Grandpéré, l'odeur que vous retenez, c'est celle du gymnase.
3: Ouais, on a tourné très longtemps dans ce gymnase, ça sentait pas très bon, mais il y avait un... C'est bizarre, on s'attache à des choses parfois un peu... qui ne sentent pas très bon, mais c'était des moments tellement géniaux pour moi que j'en ai retenu. Je pense que si je retournais dans le gymnase aujourd'hui, j'aurais une espèce de nostalgie très forte, olfactive, parce qu'on était là et qu'on faisait mon premier film et que c'est extraordinaire.
1: Bah oui, la transpi, c'est votre Madeleine maintenant.
3: Exactement, et la transpi de ce gymnase-là.
1: Manu Payet, quels sons retenez-vous de ce tournage?
2: Les enfants qui rigolent à l'arrière du bus, et puis nous qui sommes devant. Moi qui réalise encore une fois que j'ai grandi, que j'ai vieilli, que je suis plus assis derrière avec eux.
1: Tatiana Vial, quel mot avez-vous le plus prononcé pendant les phases de casting?
4: Je ne sais pas du tout répondre à cette question.
3: Je peux vous le dire.
1: Allez-y, Léo.
3: Elle dit, je ne comprends pas pourquoi cet iPad ne marche pas. J'avais mis des fichiers dans la Dropbox et ils ne sont pas accessibles.
4: Dropbox, oui, j'ai beaucoup prononcé Dropbox.
3: Je pense que Dropbox, c'est le mot qu'elle a le plus prononcé.
1: Pourquoi? Parce que vous utilisez un iPad sur les castings?
3: Pour filmer.
1: Vous filmez à l'iPad?
4: Ouais.
1: C'est plus les caméras ou les caméscopes?
4: Non, je trouve que l'image des iPads est beaucoup plus belle.
1: Tatiana Vial, à tous les comédiens qui nous écoutent, quel conseil vous pourriez donner à un comédien, là, comme ça, s'il doit préparer un casting? Quel est le conseil à retenir, selon vous?
4: Devenir avec lui-même, en fait, de ne pas essayer de... Moi, il y a une expression, entrer dans la peau du personnage, c'est une expression que je déteste.
1: Ah bon? Pourquoi?
4: Ouais, parce que le personnage n'a pas de peau, en fait. Il a la peau de l'acteur ou de l'actrice qui va l'interpréter. Donc, c'est ça, le casting, en fait. C'est de donner une peau à un personnage. Et plus on vient avec soi-même, plus on a de chances d'apporter quelque chose à un personnage qui va être remarqué.
1: Léo Grandpéré, avec quoi avez-vous envie que les spectateurs repartent après avoir vu votre film?
3: J'ai envie qu'ils sortent de là en se disant qu'ils ont un peu rigolé, j'espère, et qu'ils sont, qu'ils se posent un peu plus de questions sur tous ces gens qu'on n'observe pas dans la société, comme les présidents de comités de jumelage, les profs d'allemand, les enfants qui font de la trompette et dont parfois on se moque un peu.
1: Oui.
3: J'ai envie qu'on se dise qu'on peut regarder les autres et vivre ensemble.
1: Manu Payet, avec quoi repartez-vous de ce projet?
2: Avec une certaine fierté, parce que j'aime beaucoup le film. Je ne pensais pas déjà qu'un jour je rendrais un hommage aux profs. Pour moi, les profs allaient à toujours être mes ennemis. J'ai passé beaucoup de temps de ma carrière scolaire en permanence.
1: C'est vrai? Vous n'avez pas beaucoup été en salle de classe?
2: Ils m'envoyaient. Donc ils m'envoyaient. Parfois, je rentrais même pas. Ils me disaient, non, vous avez tout de suite en permanence. Je me souviens, c'était un prof de bio. Et puis surtout, l'émotion de ce qu'a pu me dire Madame Motta, ma prof de français, Madame Matz, une autre prof de français, Madame Carayol, aussi une prof de français, Monsieur Winstra, un prof d'anglais. Je suis content de pouvoir leur rendre hommage aujourd'hui. Je crois qu'on s'est mal compris.
1: Et
2: je pense qu'on est dans une époque où le professeur doit être à nouveau mis en avant et célébré. Voilà, et embrasser. Donc ce film aussi est là pour ça. C'est pour ça que c'est un film familial, c'est une comédie, on y aura ri, et peut-être même verser sa petite larme.
1: Ouais.
2: J'espère, moi, quand ils sortiront de la salle, qu'ils se prendront par la main, qu'ils se feront un bisou. Moi je pense plutôt dans ce genre-là.
1: Eh bien, c'est tout ce qu'on espère. C'est une comédie très réussie, avec un casting génial. Les enfants sont vraiment très bien dirigés. Bravo, Deviens génial. Première comédie de Léo Grandpéré, avec Manu Payet, Mel Rabedia, Marie-Julie Bope, Fred Hazan. Merci beaucoup, Manu Payet, d'être venu dans sa tour. Merci, Léo Grandpéré. Et
3: merci
1: bravo
3: beaucoup
1: pour ce premier film.
3: Merci.
1: Et merci infiniment, Tatiana Vial, de nous avoir parlé de votre métier.
4: Merci.
1: De directrice de casting.
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0: légendaire label américain Motown et l'un des plus grands succès qui a popularisé la soul et le R&B en 1984 sortait le I Just Called to Say I Love You de Stevie Wonder et que vous réécoutiez ce matin ici.
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0: Ici des 6h, de retour. En effet, nous sommes très heureux de vous avoir auprès de nous en ce dimanche de fête des pères et d'été. Ça ne vous a pas échappé avec votre équipe du 21 juin en place. Fabien à la rédaction en chef, Diana à la technique, au standard la lumineuse Oumaïma. Et pour l'actualité, Valentine Letess. Bonjour Valentine.
3: Bonjour François-Xavier, bonjour à tous.
0: Et ça y est, on rentre dans le dur de cette canicule.
3: Avec 35 départements placés en même temps en vigilance rouge à partir de midi, du jamais vu. C'est l'info du jour dans une demi-heure. Et dans ces territoires, interdiction de fêter la musique ce soir avec un verre de bière ou de vin à la main. La consommation d'alcool dans la rue est interdite.
0: Question de santé publique, nous dit le gouvernement. On en parle dans les infos dans un instant.
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0: Ici, la radio de votre week-end et de l'été. 6h, bonjour. Info Valentine à la une, la mort de deux ados à la recherche d'un petit peu de fraîcheur.
3: Âgés de 11 et 13 ans, les garçons se sont noyés hier dans le Doubs, la rivière Alexandre Rubin qui traverse la ville de Besançon.
4: Sur le bord du Doubs, les pompiers comme les témoins, tout le monde à la tête basse, le visage fermé et sait qu'un drame vient de se produire. D'après les premiers éléments communiqués par les secours, l'un des deux adolescents s'est d'abord trouvé en difficulté dans le Doubs, au niveau des eaux agitées du barrage de Mico. Son ami saute alors dans la rivière pour l'aider et se noie lui aussi. Alerté par le reste du groupe, des premiers témoins sautent et sortent les deux victimes de l'eau inconscientes en arrêt cardiaque. Malgré des premiers massages et l'arrivée des pompiers, les deux jeunes sont transportés en urgence absolue à l'hôpital Mingeot et décèdent quelques minutes plus tard. Un accident tragique qui rappelle la dangerosité du Doubs, déplore la mairie de Besançon et ajoute que la baignade y est interdite. Les courants peuvent parfois être très puissants.
3: 409 morts par noyade l'été dernier en France, un chiffre en hausse de 16% par rapport à 2024 selon Santé publique France. Alors pour prévenir tout risque, ce soir toute tentation de plonger dans la Seine, 4800 policiers et gendarmes et 2500 pompiers seront mobilisés dans l'agglomération parisienne pour cette fête de la musique.
0: La fête sans alcool ce soir dans 35 départements en vigilance rouge canicule.
3: Ils passeront en vigilance maximale à partir de midi et dans ces territoires, effectivement, interdiction de consommer de l'alcool sur la voie publique. Une question selon la ministre de la Santé, Stéphanie Rist, de Santé publique.
5: Dans ces chaleurs-là, quand vous buvez de l'alcool, vous avez une réaction qui fait que l'alcool bloque l'hormone qui fait que vous êtes bien hydraté. Et donc, vous vous déshydratez 3-4 fois plus vite sans en plus vous en rendre compte. Donc, vous avez un risque personnel pour votre santé puisque vous ferez des malaises beaucoup plus rapidement, ce qui surchargera déjà les urgences qui, dans ces

0: moments de fête de la musique sont déjà bien occupés. La limitation de l'alcool dans ces chaleurs extrêmes, elle est indispensable, et pour soi, et pour le système de santé.
1: On parle de 26 millions de Français concernés par cette interdiction et donc par la vigilance rouge à la canicule déclenchée, je le disais, à partir de midi dans 35 départements, un record.
2: 6h03 sur votre radio ici et on connaît désormais, Valentine, les deux équipes en finale du top 14 de rugby.
1: Le Stade Toulousain face à Montpellier, qualifié hier soir au Vélodrome de Marseille. Après la victoire du club Héraultais contre le Stade Français 25-15, un sentiment de fierté domine au sein de l'effectif, Fanny Lechevestrier, mais aussi l'envie d'aller décrocher ce bouclier de Brennus.
3: C'est en tout cas ce qui transpirait des discours d'après-match hier soir dans les entrailles du Vélodrome. L'euphorie de la qualification a laissé place à la fierté. Fierté des joueurs d'avoir réussi à redresser la barre d'un club qui, il y a 2 ans, bataillait pour rester dans l'élite, rappelle le capitaine Lenny Nouchi.
4: Voilà, on le répète assez souvent, mais pour le club qu'on a chié depuis l'après-titre, donc c'est une fierté de retrouver le Stade de France.
3: Fierté surtout d'un manager, Johan Codulo, de voir enfin Montpellier cité comme une référence.
5: On a été quand même pas mal décrié, à tort ou à raison, mais en tout cas, je suis fier depuis 2 ans d'arriver à améliorer cette image-là.
3: Lui, l'ancien joueur, l'enfant du club, qui a repris les rênes de l'équipe à l'été 2024, au moment où le MHR était plus connu pour les condamnations judiciaires de certains de ses joueurs et les déboires de ses dirigeants que pour son jeu flamboyant. De tout cela, les Héraultais en ont aujourd'hui fait une force, souligne le 3e ligne Alexandre Béconnier.
6: Ça montre aussi une force de caractère qui nous ressemble à l'image de notre emblème. On est résilient, on prend notre mal en patience. Et finalement, on se sublime.
3: L'emblème, une fleur de ciste qui résiste à tous les dangers et dont Montpellier aura encore bien besoin en finale face à l'ouragan toulousain.
1: Montpellier jouera samedi sa 4e finale de top 14 quand le Stade Toulousain, triple champion de France, partira en quête d'un 4e bouclier de Brennus consécutif. Au mondial de football, la qualification de l'Allemagne cette nuit en 16e de finale, vainqueur de la Côte d'Ivoire, 2-1. La Mannschaft tire un trait sur ses éliminations dès la phase de groupe, ces 2 dernières Coupes du Monde. Un premier point aussi pour le Curaçao, la sélection de cette petite île des Antilles néerlandaises a neutralisé l'Équateur 0-0 pour sa première participation dans ce mondial. Aujourd'hui, 21h, l'Iran dispute son 2e match face à la Belgique et à 18h, l'Espagne, championne d'Europe en titre, espère une première victoire dans ce mondial à l'occasion de son 2e match de groupe face à l'Arabie Saoudite. Mais les vainqueurs du jour, eh bien on les célèbre le 3e dimanche de juin depuis plus de 70 ans maintenant. Ce sont nos papas. C'est la fête des pères ce dimanche. Bonne fête à tous les papas.
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1: Et la météo, François-Xavier, avec actuellement toujours 60 départements en vigilance orange pour canicule.
2: Et attention à midi, vous l'avez évoqué Valentine, changement de carte avec 35 départements du sud-ouest jusqu'au bassin parisien qui vont basculer en vigilance rouge et 45 qui resteront en orange. Ce sera donc à partir de la fin de matinée, épisode de très forte chaleur qui continue, comme vous le savez certainement, ce dimanche. Côté ciel, un temps globalement clair ce matin, quelques entrées maritimes sur le sud-ouest, la Bretagne et le Cotentin, et puis en après-midi, ça restera très ensoleillé sur la majeure partie de la France avec encore quelques coups de tonnerre à déplorer sur la vallée de la Loire et l'Auvergne. Vos valeurs pour ce dimanche, sans surprise, ça grimpe encore avec en matinée 23 degrés à Saint-Malo, nous avons 26 à Arras, 27 à Nancy, pour Toulon et Aurillac 30, pour Calvi et Thionville 31 degrés, 32 du côté de Limoges et de Bordeaux en après-midi, à partir de 26 degrés pour Cherbourg et jusqu'à 39 degrés du côté de Vichy et du bassin d'Arcachon. On vous invite à consulter dans le détail les prévisions météo près de chez vous. Ça se passe sur notre site ici.fr.
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2: Et rendez-vous demain également de 13h à 14h avec Wendy Bouchard, Ma France, pour une émission spéciale canicule. On compte sur vous, évidemment. Parlons ce matin de cette plante à fleurs dont on distingue pas moins de 1000 espèces à l'échelle mondiale et dont la taille varie de 1 petit centimètre à plus de 30 mètres de hauteur pour les plus imposants. Le bambou méritait bien une chanson et celle-ci vous est offerte par un expert en la matière, Alain Chamfort, ce matin sur votre radio ici à 6h07.

0: offrit une pousse de bambou pour la fête des pères, un cadeau original et surtout apprécié. En tout cas, c'est signé Alain Chamfort à l'instant sur votre radio ici.
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0: Pour tenter de perdre du ventre, Valentine, il y a diverses tentatives. On fait des crunchs, du gainage, voire des régimes express, mais...
3: Mais la perte de graisse sur une zone précise, ciblée, eh bien ça ne fonctionne pas. Ah. En revanche, brûler des calories sans reprendre du poids, ça c'est possible.
0: Ah bah il y a quand même des bonnes nouvelles dans l'histoire et la méthode vous est servie par notre coach Nordine Attab. 2 minutes pour être en forme, rendez-vous à 6h15. Et puis, mardi soir à 21h05 sur France 5, c'est précis, Si j'étais sage-femme, documentaire inédit avec Sidonie Bonnec qui part en immersion analyser ce métier absolument essentiel sur 4 continents, figurez-vous, au Sénégal, au Guatemala, au Népal ainsi qu'en France, de sorte de comprendre ce que la naissance révèle de nos sociétés. Alors, pourquoi est-ce que cette incarnation répondait à une envie profonde de l'animatrice télé? Sa réponse à 6h20 dans vos coulisses télé. Pour la musique de votre dimanche matin, recevez la visite du Daddy pour la fête des Daddy, justement, c'est pas mal. Le daddy, mais attention, le daddy cool, évidemment, de Bonnet M. à fredonner avec nous sur votre radio ici, d'ici les infos de 6h30. Pour le moment, il est 6h12, tout de suite, une actu de vos territoires. Merci à nos collègues d'ici Vaucluse pour cette alerte sexy et caniculaire, totalement de circonstance, donc avec les sapeurs-pompiers de Carpentras qui, dans l'objectif de promouvoir leur traditionnel bal des pompiers, qui fêtera d'ailleurs sa 10e édition le lundi 13 juillet prochain, ont décidé de troquer l'uniforme, Valentine.
3: Laissez-moi deviner, le maillot est invisible.
0: Exactement, voilà. Dans une vidéo d'une trentaine de secondes qui a été postée sur les réseaux, les soldats du feu se montrent torse nu, arrosoir et chiffon en guise d'accessoires, c'est sympa, en train de bichonner leurs engins, des camions, je précise, avec forcément beaucoup d'autodérision. La vidéo, elle est dispo sur ici.fr.
3: Et 48 heures après sa mise en ligne, on flirte avec les 90 000 vues sur Instagram.
0: Ah, quand même, hein.
3: J'ai comme l'impression que l'édition 2026 de ce bal des pompiers risque rapidement d'afficher complet.
0: Ouais, il y a des chances. Les réservations sont ouvertes en tout cas et le coup de chaud, lui, est absolument garanti.
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0: La révélation de la Starac saison 12 et depuis son sacre en 2024, Marine n'en finit plus d'enchaîner les succès. Sa dernière pépite s'appelle Escroc et vous la découvrez sur votre radio ici ce matin à 6h14. Bon réveil avec nous.

0: Vous écoutez ici avec votre réveil du dimanche accompagné par la chanteuse Marine en nouveauté, s'il vous plaît, le titre Escroc. Et il est 6h17, gagnons ensemble en tonicité, de bonheur et de bonne humeur, s'il vous plaît, grâce au geste simple prodigué par notre coach Nordine Attab. Bonjour Nordine.
1: Bonjour.
0: Alors ça y est, l'été est arrivé et avec lui le sujet à des fameuses poignées d'amour avec une idée en tête, Nordine, et c'est là où vous intervenez justement, trouver les exercices miracles.
1: Alors oui, beaucoup de personnes veulent perdre du ventre ou affiner la taille rapidement, voire très rapidement. Donc on enchaîne les crunchs, différentes postures de gainage, les régimes express. Mais ce qu'il faut comprendre, au final, il y a une chose d'essentiel, c'est qu'on ne peut pas choisir précisément l'endroit où le corps perd du gras. Concrètement, ce n'est pas parce qu'on le fait chauffer à un endroit dans le corps que, comme une poêle à frire, la graisse va fondre par miracle. Par contre, on peut remettre le corps en mouvement de manière générale afin de brûler davantage de calories. On débute en position de gainage, donc en appui sur les mains, bras tendus, le corps est bien aligné. Et à partir de là, d'une manière dynamique, vous allez légèrement lever les pieds pour passer les jambes vers l'extérieur, en écartant les jambes. Et ensuite, vous revenez en position de départ. En appui sur les mains, j'écarte les pieds de manière dynamique et je les rapproche, et ainsi de suite. Grâce à ça, vous allez solliciter l'ensemble des muscles de l'avant du corps, plus le cœur. Et vous allez effectuer 4 à 5 séries de 30 secondes.
0: Nordine, souvent on pense qu'il faut absolument faire plusieurs centaines d'abdos pour que ce soit efficace. Finalement, de ce que je comprends, c'est qu'il vaut mieux des exercices complets, non ?
1: Et l'idée, c'est d'adapter l'exercice au niveau de chaque personne. Ça me donne une idée de variante en effectuant le même exercice que tout à l'heure. Par contre, on va l'effectuer avec les mains en appui sur une chaise. Donc on pose les mains sur la chaise, les bras sont tendus en position de gainage. Et à partir de là, vous allez légèrement lever le pied droit, passer la jambe vers l'extérieur et vous posez le pied. Et ensuite, vous revenez en position initiale. On effectue la même chose de l'autre côté du pied gauche. Je lève le pied, je passe la jambe vers l'extérieur, je repose le pied et ensuite, je le relève et je ramène la jambe. Et vous effectuez 4 à 5 séries de 10 répétitions de chaque jambe. Au final, gardez en tête qu'il n'existe pas d'exercice magique. Les fameuses poignées d'amour se combattent surtout avec plus de mouvements. Tout est bon à prendre. Allez, à vous de jouer.
0: Merci beaucoup Nordine Attab. Bye bye les poignées d'amour grâce à Nordine. Et en complément bien sûr d'autres astuces que notre coach vous partage dès à présent sur notre site ici.fr. 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Il est 6h19, Patrick Fiori s'installe sur votre radio ici. Vous écoutez avec nous, le chant est libre.
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0: Le chant est libre, version live, s'il vous plaît. Titre issu du répertoire de Patrick Fiori et que vous savouriez dès votre réveil en ce dimanche sur votre radio ici. Bonjour.
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0: Réveil qu'on vous souhaite excellent, évidemment. 6h23, l'envers du décor du petit écran n'a aucun secret pour lui et donc pour vous, de fait. Bonjour Patrice Gascoigne.
2: Bonjour François-Xavier, bonjour à tous.
0: Pour les coulisses télé de ce dimanche, Patrice, vous avez repéré dans le programme télé de la semaine à venir une jolie nouveauté sur France 5 allée campée par l'animatrice Sidonie Bonnec.
2: Vous la connaissez, joueuse, quotidiennement dans Tout le monde a son mot à dire. Mardi soir, vous allez découvrir une Sidonie Bonnec sur le terrain, en immersion, auprès d'un métier essentiel.
3: Plus de 600 000 enfants naissent chaque année en France. Dans le monde, 4 toutes les secondes.
4: Prenez Amy sous les bras, allez-y pousser et en même temps vous la ramenez vers vous. Bravo !
3: Leur tout premier contact, ce sont souvent les bras d'une sage-femme. Un métier que j'ai voulu comprendre, partager et vivre.
2: Dans Si j'étais sage-femme, Sidonie Bonnec part à la rencontre de ses héroïnes du quotidien, mais elle le fait dans 4 pays différents. Elle commence bien sûr en France, à Lille, partageant le quotidien survolté de Jessica dans l'une des plus grandes maternités françaises. On la retrouve ensuite au Sénégal, près de Oumi et de ses femmes qui parcourent des heures de piste pour accoucher dans des conditions sécurisées. Sidonie Bonnec enchaîne avec le Guatemala dans l'univers fascinant des accoucheuses traditionnelles mayas. Et enfin, direction le Népal, où elle nous présente Souma, qui veut révolutionner la naissance dans son pays en devenant la première sage-femme de son village. Jointe par téléphone, Sidonie Bonnec nous explique pourquoi cette proposition d'incarner ce documentaire sur les sages-femmes répondait à une de ses envies profondes. Sidonie Bonnec.
5: Moi, ce qui me plaît, c'est de raconter des histoires et de montrer, de faire entendre et découvrir la vie des gens. Et je rêvais de retourner sur le terrain pour justement m'immerger parce que je trouve qu'on n'est jamais meilleur quand on est chez les gens, à domicile, qu'on galère avec eux dans les transports. C'est le cas des sages-femmes, qu'on fait des gardes de 12 heures, qu'on est réveillé à n'importe quel moment de la nuit, qu'on a peur, qu'on pleure. Pour moi, c'est vrai que j'ai accepté ce projet, c'est que faire de l'immersion et vivre au plus proche de ces femmes, c'était vraiment vivre dans leurs conditions et donc pouvoir raconter leur histoire. Et j'ai pas été déçue, 40 jours de tournage, des nuits très très courtes, pas toujours des déjeuners, des milliers de kilomètres que j'ai pu faire en bateau, à moto, à voiture, mais j'ai vécu dans ma chair en fait. Le dévouement des habitants, des femmes, des sages-femmes.
2: Sidonie Bonnec, très impliquée physiquement, psychologiquement pour fabriquer ce magnifique documentaire « Si j'étais sage-femme », notez-le, c'est à voir mardi soir sur France 5. Quant à moi, sage ou pas, je vous retrouve demain pour de nouvelles coulisses télé.
0: Toujours très sage, Patrice Gascoigne. À demain, 6h26 sur votre radio ici, dans moins de 4 minutes. C'est le retour de l'info avec vous, Valentine Letesse, l'actu française et internationale résumée en 90 secondes. Et juste après l'info du jour, une canicule déjà record.
6: Par son nombre de départements placés en vigilance maximale pour risque de canicule à partir de midi, 35 d'un coup, c'est du jamais vu, nous dit Météo France.
0: Votre programme ici, avant tout ça, l'horoscope de votre dimanche de fête des pères, signé Catherine Viguet, et la musique de Bonnet M pour danser en famille, pourquoi pas aujourd'hui, avec Daddy Cool. 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

0: Même le week-end, sur votre radio ici, on ne déroge pas à la règle. Vos chansons préférées à tout moment de la journée. Bonne AM notamment. À l'instant pour Daily Cool, 6h28. Bonjour Catherine Viguier.
1: Bonjour François-Xavier.
0: Avec vous l'horoscope de notre dimanche d'été, 21 juin 2026. Catherine, un dimanche festif.
1: Pour certains, oui, mais pas pour tous. Écoutez bien. Bélier, soit vous allez organiser une manifestation, soit vous préférez vivre au calme dans votre coin. Taureau, il se passe quelque chose de bien, de positif. Vous allez danser, jouer, vous amuser. Gémeaux, l'idéal sera de vous retrouver en famille et de passer un bon moment ensemble. Cancer, une journée plaisante avec une envie de dialoguer, d'aller où bon vous semble au gré de vos envies. Lion, vous allez dépenser votre argent et votre énergie pour faire plaisir et pour vous faire plaisir. Vierge, vous faites partie de la fête, en tout cas vous serez héros ou héroïne de ce jour. Balance, quelqu'un prend soin de vous et c'est tant mieux, le moral n'est pas forcément de la partie. Scorpion, calaisance, une situation demande que vous soyez là, vous et pas un autre. Sagittaire, ce soir vous serez prêt à vous distraire, mais auparavant c'est encore du sérieux. Capricorne, vous aimez ce jour, favorisant l'évasion sous toutes ses formes. Verseau, vous respirerez ce soir, auparavant vous avez mal à la tête, vous vous posez beaucoup de questions. Poisson, vous aimeriez sauver le monde, vous êtes super à l'écoute, mais ça n'est pas toujours possible. Et pour nous tous, on s'improvise, chanteur, danseur, poète, au choix.
0: En résumé, on se donne un spectacle, la fête de la musique oblige évidemment. Merci beaucoup Catherine Viguier pour cet horoscope que vous retrouvez également bien sûr sur l'application ici. Très beau dimanche, 21 juin 2026 à nos côtés, vous écoutez ici, il est 6h30. Toute l'actualité en France et dans le monde, place aux 90 secondes, c'est avec vous Valentine Letess.
2: Ni bière à la main, ni verre de vin ce soir pour fêter la musique dans 35 départements. Dans ces territoires placés en vigilance rouge à la canicule à partir de midi, la consommation d'alcool est interdite sur la voie publique, dans la rue donc, mais pas en terrasse. Deux ados ont payé de leur vie leur baignade dans une zone interdite. Âgés de 13 et 11 ans, les garçons se sont noyés hier à Besançon dans la rivière du Doubs, piégés par les rapides au pied d'un barrage. Jusqu'à 4 heures de retard sur des trains à destination de Toulouse hier. Grosse panne d'alimentation électrique sur les rails. Une caténaire s'est détendue sous l'effet de la chaleur, selon SNCF Réseau. L'espoir d'une baisse franche des prix à la pompe s'éloigne encore avec la nouvelle fermeture du détroit d'Ormuz hier, par lequel transite 20% de la production mondiale de pétrole. Décision de l'Iran en représailles à de nouvelles attaques d'Israël au Liban. L'Allemagne qualifiée à son tour pour les 16e de finale de la Coupe du Monde de foot en Amérique. De quoi faire oublier à la Mannschaft ses deux derniers mondiaux et ses éliminations dès la phase de groupe. La finale du championnat de France de rugby opposera le Stade Toulousain à Montpellier. Le club héraultais s'est qualifié hier soir dans la teufeur du Vélodrome de Marseille avec une victoire 25 à 15 sur les Parisiens du Stade Français. Le vainqueur 2026 du bouclier de Brennus sera connu samedi prochain.
0: 6h32, l'info du jour Valentine, c'est une canicule déjà historique.
2: Nous entrons dans la séquence la plus chaude de cet épisode caniculaire, avec le passage à midi Guillaume Fariol de 35 départements en vigilance rouge.
3: Oui, 35 départements en alerte maximale, c'est du jamais vu. Le record de juillet 2019, 20 départements en rouge, est largement battu. Cette vigilance du plus haut niveau s'étend de la Nouvelle-Aquitaine jusqu'à l'Île-de-France. 26 millions de Français frappés par cette canicule extrême, par son intensité, sa durée et par son impact sanitaire sur toute la population, explique Météo France. C'est la 9e fois qu'une telle vigilance est déclenchée dans notre pays, 9e fois depuis 2019. Avant cette date et depuis sa création en 2004, jamais l'alerte rouge n'avait été activée. Un signe sans équivoque du réchauffement climatique avec ces vagues de chaleur de plus en plus fréquentes et intenses. À partir d'aujourd'hui, la barre des 40 degrés devrait être atteinte et franchie dans de nombreux départements. Nous allons vivre une séquence exceptionnelle et sans doute historique.
2: Est-ce que ça veut dire, Guillaume, qu'il va faire encore plus chaud ces prochains jours ?
3: Oui, demain, de nouveaux départements pourraient basculer en rouge, ce n'est pas exclu. Le thermomètre va encore grimper. Ce lundi pourrait devenir la journée la plus chaude jamais mesurée à l'échelle nationale, devant les records de juillet 2019 et d'août 2003. Dans tous les cas, l'étendue et l'intensité de cette canicule s'annonce exceptionnelle. Sa durée également. À ce stade, difficile de voir la fin de la vague de chaleur. Météo France ne parle plus d'un pic de la canicule, mais d'un plateau qui va durer plusieurs jours et un niveau exceptionnel. exceptionnellement élevé car la situation météorologique est bloquée. Il y a une goutte froide au large du Portugal comme un engrenage. Elle fait remonter de l'air très chaud d'Afrique sur notre pays. À cela, il faut ajouter un anticyclone vissé sur la France. Il compresse et réchauffe l'air. À ce stade, les prévisions ne montrent pas d'affaiblissement clair de ce phénomène et donc pas de rafraîchissement marqué sur la France.
2: Et justement, les prévisions météo chez vous pour ce dimanche, François-Xavier.
0: On en reparle, Valentine, avec actuellement toujours 60 départements en vigilance orange pour canicule. Et attention, à midi, changement de carte avec 35 départements du sud-ouest jusqu'au bassin parisien qui vont basculer en vigilance rouge et 45 qui resteront à ce moment-là en orange. Épisode de très forte chaleur qui se prolonge donc, comme vous le savez certainement, côté ciel, un temps globalement clair ce matin. Quelques entrées maritimes toutefois sur le sud-ouest, la Bretagne et le Cotentin. Et puis en après-midi, ça restera très ensoleillé sur la majeure partie de la France, avec encore quelques coups de tonnerre à déplorer sur la vallée de la Loire et l'Auvergne. Vos températures pour ce dimanche, ce matin nous avons 23 degrés à Brest, 26 à Saint-Omer, 27 du côté de Lyon. Pour Orange et Clermont-Ferrand, 30 degrés, Bastia et Épinal, 31, 32 à Périgueux et la Souterraine en après-midi. À partir de 26 degrés. Pour les températures les plus basses, ce sera le cas à Deauville notamment et jusqu'à 39 du côté notamment de Montluçon et l'intérieur des terres girondines. On vous invite évidemment à consulter dans le détail les prévisions météo près de chez vous sur notre site ici.fr.
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0: En l'espace de 30 ans de carrière entre 1963 et sa disparition brutale en 1992, il est et restera résolument pour l'éternité celui qui chante sur votre radio ici. Mesdames, messieurs, Michel Berger.

0: Bonne fête à tous les papas et bel été qui démarre en ce 21 juin. À l'instant, Michel Berger est celui qui chante sur votre radio ici.
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0: 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Pour passer à l'antenne un petit peu avant 7h avec bien sûr votre message personnel, on compte sur vous, votre émotion du moment, si j'ose dire, à partager avec Valentine et moi-même. C'est parti, 0810 055 056. Pour vous emmener sereinement vers 7h, justement, la musique de Bernard Lavilliers.
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0: Un petit bout de chemin, on the road again, à suivre donc sur votre radio ici. 6h39, le QR code, c'est aussi un moyen d'accéder à nos données personnelles dans Vie numérique, Vie privée. Ce matin, Valentine Letesse, on parle de ces carrés de mosaïque noire et blanche que l'on scanne avec son smartphone.
4: Beaucoup plus complexe que le code barre standard et ses 13 chiffres, un QR code est composé de 4000 caractères alphanumériques pour nous rediriger vers un site internet ou sur une application. En tant que moyen d'accès, le QR code en lui-même ne présente donc pas de risque. C'est la destination, le lien vers lequel il nous renvoie qui peut poser problème. On appelle ça du quishing, l'hameçonnage par QR code. Mmh. Et comme l'hameçonnage par mail, le phishing, les escrocs s'en servent pour partir à la pêche à nos données personnelles. Ils se servent des QR codes comme d'un piège pour nous attirer sur un site créé par leurs soins. Dissimulés derrière, les arnaqueurs ont un objectif, nous convaincre de leur transmettre nos données, nos mots de passe, nos coordonnées bancaires, notre géolocalisation ou encore nos contacts.
0: Et c'est répandu comme arnaque, Valentine ?
4: L'envoi de QR codes falsifiés par mail ou par SMS a ses limites, puisque si vous le recevez sur votre smartphone, il vous faut un deuxième appareil pour le scanner.
0: Ouais, c'est ça.
4: La vraie menace, elle vient de la pose physique de QR codes dans la rue. On en a vu coller sur des parcs-mètres, imprimés sur de fausses contraventions. Au lieu de payer son stationnement ou son amende, la victime transmet ses coordonnées bancaires sans s'en rendre compte. Pour ne pas tomber dans le piège, trois conseils de la CNIL, la Commission nationale de l'informatique et des libertés. Inspectez le QR code, vérifiez qu'il n'est pas collé sur un autre. Pour le scanner, n'installez pas d'application spécifique. L'appareil photo de votre smartphone suffit et des applis malveillantes circulent. Attention. Enfin, lorsque vous scannez un QR code, le lien du site internet apparaît. Alors avant de cliquer, regardez bien l'orthographe du nom de domaine et l'adresse. Ou encore plus sûr, connectez-vous directement sur le site sans passer par le lien.
0: Et pour vous protéger sur internet des menaces du quotidien, les 5 réflexes à adopter sont à retrouver sur ici.fr, page Vie numérique, Vie privée. Votre chronique de retour samedi prochain à 6h38 sur votre radio ici.
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0: 6h42, bienvenue si vous vous branchez tout juste sur votre radio ici. Vous arrivez pile pour le meilleur de Stéphane Bern avec son voyage dans le temps ce matin. Voyageons ensemble au temps des armées napoléoniennes.
8: Il avait tout, l'idée, le plan, la machine, mais Napoléon lui a dit non, faisant passer la France à côté de deux révolutions technologiques. En 1798, un Américain excentrique débarque en France, Robert Fulton. Ancien peintre et bricoleur de génie, entre MacGyver et le doc de Retour vers le futur. Dans ses valises, une invention, un submersible. Il l'appelle le Nautilus. Oui, comme chez Jules Verne, mais 50 ans plus tôt. Le ministère de la Marine est curieux. À Brest, il obtient l'autorisation de tester son sous-marin. À son bord, il s'approche discrètement d'une barque vide et la fait sauter à l'aide d'une charge explosive placée sous l'eau. La démonstration est spectaculaire. Mais l'armée hésite, trop instable, trop cher et franchement pas très glorieux de couler un navire en douce depuis les profondeurs. On préfère encore la bravoure au grand air que la ruse en apnée. Napoléon tranche, c'est non. Mais Fulton est tenace. En 1803, nouveau pari. Il lance un bateau à vapeur. Pas de voile, pas de rame. De la vapeur, on vous dit. L'engin fume et gronde comme ma vieille tante, sauf que lui, il avance tout seul. Là encore, on fronce les sourcils. Trop lent pour une attaque, trop gros pour virer de bord. Et puis cette machine fait un boucan du diable. Aux yeux des militaires, ça sent plus le manège forain que la victoire à Austerlitz. Charlatanisme, disent certains. Verdict, rejeté. Deuxième essai, deuxième douche froide. Napoléon veut des machines prêtes à l'emploi, efficaces tout de suite. Fulton est trop en avance sur son temps. Et surtout, pas au bon endroit. Son vapeur fera sensation, mais en Amérique. Avec Napoléon, la France était encore loin de la start-up nation.
0: Même si Napoléon était le champion de la levée de fonds, ou pas. Merci Stéphane Bern pour ce voyage dans le temps. Rendez-vous que vous retrouvez bien sûr pour vos inédits dès demain, lundi, sur votre radio ici. Soyez là, on compte sur vous bien sûr, c'est juste avant les infos de 8h. Il est 7h moins le quart, Valentine, c'est à la une de Rustica cette semaine. Choisir et cultiver des plantes à parfum.
4: Oui, quelles sont les variétés stars de votre été 2026 et comment obtenir les senteurs puissantes tout en restant agréables?
0: Des réponses à ces questions, évidemment, en compagnie d'Alain Delavie, directeur des rédaction de Rustica, avec nous juste derrière la musique de Vita sur votre radio ici. Vous écoutez Promets-moi ce matin. Bon réveil.

0: 6h48, bienvenue à vous. Merci beaucoup d'être à nos côtés avec Vita Promets-moi pour votre réveil de fête des pères. 6h48.
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0: Choisir et cultiver des plantes à parfum. Nous faisons le focus ce matin avec Alain Delavie, directeur des rédactions de Rustica, parce que c'est ce dossier qui est à la une du magazine cette semaine. Bonjour Alain.
3: Bonjour François-Xavier.
0: Ravi de vous retrouver en ce dimanche d'été. Alain, alors dites-nous, est-ce que toutes les plantes ont un parfum ? Ou pas.
3: Alors un parfum, certaines on va plutôt dire une odeur, parce qu'effectivement quand on coupe du gazon, on sent l'odeur d'herbe.
0: C'est vrai.
3: Est-ce que c'est un parfum ?
0: Bon,
3: c'est
0: vous pas avez deux heures.
3: Quand là, voilà. Nous, on s'est plutôt orienté sur les plantes qui ont vraiment des fragrances très agréables, plus ou moins fortes, hein, puisque certaines plantes sentent bon, mais il faut vraiment s'approcher. Et puis d'autres, embaument sur un rayon plus ou moins important.
0: Ouais. La lumière, est-ce qu'elle a une influence sur les diffusion de ce que l'on appelle les composés volatiles?
3: Oui, effectivement. En fait, on s'aperçoit que les parfums les plus puissants ou ceux que l'on ressent le plus souvent sont dans des endroits très ensoleillés.
0: Okay.
3: Le soleil a tendance à stimuler
0: la diffusion des composés.
3: À sublimer, sauf pour quelques plantes qui, en fait, aiment bien l'ombre pour fleurir et donner leur parfum. Et on va citer le muguet, qui est le plus connu. Mm-hmm. Puis il y a des plantes exotiques, effectivement, qui fleurissent dans les zones très ombragées. Mais globalement, le parfum, c'est souvent en plein soleil.
0: C'est bien noté. Alain, comment est-ce qu'on peut choisir le meilleur emplacement pour pouvoir profiter au maximum des parfums de nos plantes, quelles qu'elles soient ?
3: Alors, suivant les espèces, il y a des plantes qui vraiment diffusent leur parfum dans un rayon important.
0: Ouais.
3: Mais il y en a d'autres, il faut s'approcher. Donc, celles-là, on va les mettre près du passage, près de notre nez, si j'ose dire. C'est le cas quand vous avez un cosmos chocolat qui porte bien son nom. La fleur est couleur chocolat, mais on dit ça sent bon le parfum et le chocolat, mais quand on la voit d'un ou deux mètres, on sent rien du tout. Il faut vraiment
0: s'approcher,
3: venir mettre son nez tout près.
0: Ouais,
3: donc
0: ouais.
3: On va le mettre, si on a un balcon, on va le mettre en haut de la rambarde pour que ce soit près du nez. L'héliotrope qui sent la vanille très fort, lui embaume un petit peu plus loin, donc on peut se permettre de le mettre en bordure. Mais globalement, on va mettre les plantes près du lieu de passage, en bordure ou au premier plan des massifs pour bien en profiter. Et quand ce sont des roses, par exemple les roses grimpantes, on va faire une petite tonnelle où on va faire un coin repos avec une arche au-dessus du banc ou du fauteuil pour en profiter avec plaisir.
0: On en profite avec plaisir de ces senteurs de vanille, de chocolat, mais pas que. Merci beaucoup Alain Delavie. Je rappelle qu'à la une de Rustica cette semaine, nous avons ce fameux dossier à choisir et cultiver des plantes à parfum. Merci Alain.
3: Bon dimanche.
0: À vous également et Rustica à retrouver dès à présent, bien sûr, chez votre marchand de journaux habituel. 6h51. Beau moment avec votre radio ici et Bernard Lavillier, toujours prompt évidemment à vous emmener même tôt le matin on the road again. Vous y allez Valentine?
4: Avec
0: Bernard?
4: Vous,
0: avec
4: volontiers.
0: Moi aussi? Vous êtes sûr?
4: Volontiers.
0: Bon, très bien, si c'est volontiers on y va alors.

0: Vous êtes ici et Bernard Lavillier aussi. Ça tombe bien, le plaisir de réécouter ensemble Under Road Again à 6h54. Et justement, nous prenons la route pour nous retrouver ce matin en Haute-Loire et faire une petite halte à Saint-Florine. Nous y retrouvons Franck. Bonjour Franck.
1: Bonjour Franck.
0: Allô Franck ? Est-ce que Franck est parmi nous ? Ah, on a un petit problème de standard, visiblement. Sainte-Florine
1: En Haute-Loire.
0: En Haute-Loire, exactement.
1: Pas sûr que ça passe tout le temps, le
0: non.
1: réseau. Hein.
0: Surtout avec
1: mais
0: la chaleur.
1: Mais c'est vrai, je vous le dis, hein, c'est une zone très rurale. On est près de d'Issoire, au sud de Clermont-Ferrand. Uh-huh. Donc forcément, là-bas, il n'y a pas beaucoup de réseau.
0: Non, il n'y a pas beaucoup de réseau. Et puis c'est vrai qu'en plus, avec ces températures absolument caniculaires, on imagine qu'il peut potentiellement y avoir aussi un petit impact. On est d'accord, hein, Valentine.
1: Bien sûr, effectivement. Il y a déjà des retards hein, à la SNCF sur les rails, avec
0: exact.
1: Des trains retardés, des caténaires qui se détendent, donc forcément tout le réseau est un petit peu brinque-ballant avec cette canicule record. On en parlera dans les infos à 7h.
0: On y revient évidemment, on vous rappelle évidemment cette canicule et cette vigilance rouge d'ailleurs sur 35 départements à partir de midi.
1: Alors Franck n'est pas là.
0: Non Franck.
1: Mais on va pas priver Franck de son cadeau
0: mais
1: quand
0: non,
1: même.
0: Parce qu'on n'est pas comme ça nous Valentine Letesse, on est bien d'accord, on est des gens sympas.
1: Voilà, on va lui faire un cadeau. On lui offre un guide Michelin.
0: Exactement, le guide Michelin pour Franck qu'on envoie directement à la maison à Sainte-Florine parce qu'il y a des petits soucis de caténaire, mais à un moment donné, si le bouquin transite par le train, ce qui m'étonnerait fort quand même, à mon avis ce sera plutôt par voie postale, ça arrivera forcément à un moment donné et ça pourra peut-être notamment permettre à Franck d'organiser ses vacances d'été et d'aller trouver un petit peu de fraîcheur quelque part, sait-on jamais Valentine.
1: Et vous qui nous écoutez, vous pouvez aussi gagner ce guide Michelin en nous appelant ce matin
0: 0810 055 056 bien évidemment, et l'été qui est arrivé d'ailleurs aujourd'hui, on rappelle aussi que c'est la fête des pères, Valentine.
1: Voilà, bonne fête à tous les papas.
0: Exactement. Et on vous invite, bien sûr, à nous appeler pour continuer à gagner des cadeaux et à rester avec nous tout au long de cette matinée. On embrasse bien fort Franck, qui, malheureusement, malgré lui, n'a pas pu être à nos côtés ce matin. Franck de Sainte-Florine, donc en Haute-Loire, et à qui on envoie directement donc à la maison et avec grand, grand plaisir cet exemplaire du guide de voyage Michelin à l'occasion des 100 ans, d'ailleurs, des guides. Je le rappelle, happy birthday to you, les guides. Et il est 6h57, place tout de suite à celui qui vous propose, bien sûr, sa revue de presse décalée, mais avant toute chose, qui vous met les points sur les i. Willy Rovelli, bonjour.
2: Bonjour, bonjour. Et comme aujourd'hui nos invités sont Mireille Dumas et Philippe Risoli, on commence ces actus.

0: Mireille Dumas intente un procès contre TF1 pour plagiat. En tout cas, elle devrait. Elle a raison. Masque Singer, c'est bas les masques. Merde, c'est la même chose. La roue de la fortune, Secret Story, le juste prix. En fait, la TV d'avant, ben, c'est la TV de maintenant. France 2 annonce l'arrêt de l'émission Bel et Bien. Pour les animateurs, c'est moche et mal. France 2 arrête également les maternelles. Là, ça lui fait un point commun avec Jean-Luc Lahaye.
1: Oh,
0: France 2 arrête aussi Interville. Pour Nagui, c'est stop à la vachette. France 3 arrête l'émission Duel en famille.
2: Oh, ben,
0: là, ça lui fait un point commun avec Anthony Delon. À France Télévisions, ils font tellement de coupes, c'est plus une chaîne de télé, hein, c'est un rabbin. Patrick Pomme-d'Arvor, PPDA, visé par 3 nouvelles plaintes. Bah, il allait quand même pas se laisser piquer la vedette par Patrick Bruel. Hein. PPDA, plainte pour dégoûtant animateur. PPDA, bien sûr, le célèbre présentateur du Juté de 20h.
1: Oh,
0: selon Paris Match, l'avenir d'Anne-Elisabeth Lemoine semble compromis à la présentation de C'est à vous. Il va être sympa le rendez-vous à la DRH. Bon, bah, Anne-Elisabeth, c'est à vous. Bah, c'est plus à vous. Allez, tu dégages, merci. Un ex-candidat de Top Chef sur M6, accusé par 10 employés de harcèlement, qu'on est donc déjà son prochain menu, entrée, plat, pervers. Enfin, la question du jour. Est-ce que la série télé préférée des chouettes, c'est Alerte au mâle hibou? Allez, passez un bon dimanche et à tout à l'heure midi.
3: On s'y attendait pas à celle-là pour le coup. Merci William Rovelli qui vous prépare avec Fabien et Nicolas une petite salade de fraîcheur évidemment pour votre déjeuner sur votre radio. Ici Valentine, à tout à l'heure 7h30.
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3: Et tout de suite, passez à l'équipe d'ici matin que l'on retrouve dans votre région.
5: Exactement, ici Normandie, bonjour tout le monde, dimanche 21 juin, ça y est c'est l'été et c'est aussi la fête de la musique. L'équipe du week-end est au complet, Benjamin à la réalisation, Anne vous attend au téléphone et Simon Monori est à mes côtés. Bonjour Simon.
6: Bonjour Tino, bonjour à tous.
5: Je vous vois avec un beau sourire ce matin, ça fait plaisir, c'est
6: il
5: le soleil
6: fait
5: qui
6: beau,
5: vous fait
6: c'est l'été, c'est la fête de la musique.
5: Et c'est la fête des pères, hein. Envoyez un message.
6: C'est la fête des pères, c'est fait.
5: Ah c'est déjà fait,
6: bon,
5: très matinal.
6: Hein.
5: Les infos avec vous dans quelques secondes, bon réveil à tous.
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5: Bon début de matinée, vous écoutez Ici Normandie, les 7h. Les infos, Simon Monori, l'Eure et la Seine-Maritime placée en vigilance orange à la canicule à partir de midi.
8: Météo France prévoit des températures exceptionnellement élevées de jour comme de nuit pour ces prochains jours. 45 départements sont placés en orange et 35 en vigilance rouge, du jamais vu tout simplement. Les autorités s'attendent à une situation similaire à celle de 2003. Conséquence de ce passage en orange, Emmanuel Grabé, les préfectures de nos deux départements ordonnent des interdictions et des restrictions.
9: Oui, il faut s'attendre à un épisode de la même intensité exceptionnelle que ce qu'on a connu en août 2003 ou en juillet 2019. Dans l'Eure, le préfet interdit toutes les manifestations sportives qui sont prévues en extérieur ou dans des établissements non climatisés dès aujourd'hui et jusqu'à la levée par Météo France de la vigilance orange canicule. En Seine-Maritime, la préfecture recommande seulement l'annulation de ces événements, mais brandit la menace de les interdire par arrêté préfectoral si des risques pour les participants ou le public sont avérés. Ainsi, deux courses cyclistes, la Bolbécaise et les boucles de l'Ostreberthe à Barentin sont annulées, de même que la deuxième journée des championnats de Normandie élite d'athlétisme prévue à Val-de-Reuil. De plus, dans nos deux départements, la consommation d'alcool sur la voie publique est interdite pour cette fête de la musique. L'interdiction est en vigueur jusqu'à demain matin, 6h, dans le département de l'Eure.
8: Et demain, de nombreux établissements scolaires, écoles et collèges confondus seront fermés dans l'Eure et dans la Seine-Maritime. Je vous rappelle le numéro vert national qui a été ouvert si vous êtes particulièrement fragile et sensible aux fortes températures. C'est le 0800 06 66 66. Il est accessible de 9h à 19h. 24 heures après l'arrêté par la municipalité du Tréport interdisant la baignade pour un risque de pollution des eaux. Celui-ci est levé depuis hier 14h. Tout risque de pollution par les eaux de ruissellement sont à présent exclus, souligne la commune. La baignade y sera surveillée aujourd'hui et le week-end prochain de 11h à 19h.
5: Un ancien infirmier de l'hôpital psychiatrique du Rouvray s'est donné la mort.
8: C'est une information ici Normandie. Le drame s'est déroulé vendredi soir directement sur le site de l'hôpital à Sotteville-lès-Rouen. Selon nos informations, cet ancien membre du personnel s'est immolé sur le parking. Contacté, la direction de l'établissement confirme le décès de cette personne après un événement particulièrement grave. Elle explique qu'une enquête est en cours afin d'établir les circonstances de ce drame. Un incendie hier après-midi à Petit-Quevilly, peu avant 15h. De la fumée noire et des flammes sortaient d'un bâtiment désaffecté, rue Agache-Kuhlmann. C'est un dépôt sauvage de pneus qui a pris feu. 16 pompiers et 4 engins de secours ont été mobilisés pour venir à bout des flammes. Près de 300

0: 300 passagers bloqués hier après-midi pendant 2 heures en pleine voie à bord d'un train sur la ligne Paris-Caen-Cherbourg. Ça s'est passé à hauteur de Vieil-Évreux. Une panne électrique selon le réseau Nomade. Les pompiers de l'heure ont été appelés pour porter assistance aux passagers et les aider à évacuer vers une autre rame. Aucune victime n'est à signaler. Le probable candidat à la présidentielle, Raphaël Glucksmann, était à Rouen hier aux côtés du maire Nicolas Mayer-Rossignol. Le député européen Place Publique a participé à une fête dans le quartier Gramont à l'occasion des 90 ans de la création des congés payés. Il a annoncé vouloir lancer le droit aux colonies de vacances pour tous, permettant à chaque enfant, quel que soit le revenu des parents, de partir au moins une fois en classe découverte ou en séjour en Europe.
1: 3 établissements scolaires de l'Eure ont reçu un prix pour un film sur le harcèlement scolaire.
0: Et parmi eux, l'école de Caumont. On est entre Bourrachard et l'agglomération rouennaise. Coup de cœur de la part du jury départemental de cette 13e édition du prix Non au harcèlement. 82 écoles, collèges ou lycées étaient en lice. Martin, Anna et Sacha sont élèves en CM1. Ils ont participé à la production du film intitulé Ouvre les yeux et agis.
2: Le harcèlement, c'est quand t'as une victime et t'as des personnes qui embêtent. Par exemple, t'as une victime, t'as des personnes qui vont l'embêter, ça se reproduit plusieurs fois. C'est le harcèlement. Aussi, ce qui est dangereux, c'est qu'avec le harcèlement, ils peuvent avoir envie de se tuer.
3: Qu'est-ce qu'il faut faire alors?
2: Il faut aller le dire à la maîtresse ou à des délégués.
4: On a essayé de dire que le harcèlement, c'était pas bien du tout. Ça pouvait être méchant. Ça pouvait nous faire mal au cœur, qu'on n'aimait pas ça. Il y a les témoins, les victimes et les harceleurs. Et tout ça, c'est très grave, c'est pas bien du tout.
5: Moi, je me suis déjà fait victime d'harcèlement. J'ai été traitée de gros plusieurs fois, ça a été répétitif. Du coup, j'ai eu le courage de prévenir un adulte. Et ça a tout réglé, j'ai retrouvé tous mes copains et j'ai retrouvé le sourire.
0: Voilà, et dans la catégorie lycée, le coup de cœur est revenu au lycée Aristide Briand d'Évreux pour son film Un mot suffit. La marche des fiertés s'est tenue hier à Rouen avec plusieurs milliers de personnes. Le mot d'ordre cette année, VIH, pas d'économie sur nos vies. Alors qu'en France, entre 150 000 et 200 000 personnes vivent avec le VIH et plus de 5 000 nouveaux cas sont découverts chaque année. On en reparle plus largement dans le journal de 8 heures. On termine ce journal par une idée de sortie pour aujourd'hui. L'œuvre Médo, jardin suspendu, est installée dans l'ancienne église Sainte-Croix des Pelletiers à Rouen. Une œuvre contemporaine d'un collectif néerlandais à l'occasion du festival Normandie Impressionniste. Des fleurs mécaniques lumineuses suspendues au plafond, Christine Wurtz.
6: Il faut oser s'allonger sur un matelas par terre.
7: T'écrases pas sur moi, ma vieille.
6: Pile sous l'installation pour profiter pleinement de l'expérience. Au plafond, une chorégraphie poétique de fleurs mécaniques. Dominique et ses copines sont conquises.
8: Le mouvement, il a encore plus d'amplitude. Ah, c'est superbe. Les couleurs sont délicieuses. C'est délicieux, voilà.
6: Allongée sous ce paysage inversé, Carolina profite du moment avec ses enfants.
9: C'est très joli.
10: Et ça me détend.
11: Et moi aussi.
6: On dirait presque que l'œuvre respire au rythme des chorales qui s'ouvrent et se ferment en musique. Un moment suspendu pour Sotchil.
12: C'est un vrai émerveillement. On est vraiment, pourtant on est en centre-ville de Rouen, mais on est vraiment sur un moment suspendu qui est très beau. Ouais, moi je pourrais rester des heures comme ça.
6: C'est la première fois depuis 10 ans que l'ancienne église rouvre au public. Véronique Larsen est l'une des bénévoles de l'association qui porte le projet de restauration de la salle.
13: On voit des amis, reviennent avec les petits-enfants, donc c'est vraiment incroyable de voir le plaisir des gens à redécouvrir ce lieu en plein centre de Rouen, et magnifique. Et il y a depuis l'ouverture entre 200 et 400 personne par après-midi, ce qui est tout à fait incroyable.
6: À l'horizon 2031, l'église deviendra la nef, un lieu culturel dédié au cinéma de patrimoine. Les travaux devraient démarrer en 2028.
0: L'expo est gratuite, elle est visible jusqu'à la fin de l'été, du mercredi au dimanche, entre 14h et 19h, et en nocturne aujourd'hui jusqu'à 22h, rue Sainte-Croix des Pelletiers. On est à quelques mètres de la place du Vieux Marché à Rouen.
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0: Il va encore faire chaud aujourd'hui, Tino.
1: Et oui, attention une fois de plus aux températures aujourd'hui en Normandie. À partir de midi, vous l'avez dit, nous serons en vigilance orange canicule. Alors actuellement, pour le réveil, il fait 18 degrés à Rouen, 16 degrés du côté du Havre et 16 également à Dieppe. 19 degrés à Évreux. On attend un ciel bien dégagé, ensoleillé. brouillé pour la matinée. Ça devrait légèrement se voiler sur la côte d'Albâtre à la mi-journée. Mais pour le reste de la région, le soleil va rester en place jusqu'à la tombée de la nuit ce soir. Et le thermomètre va grimper dans les heures à venir. Pour cet après-midi, on attend 36 degrés à Évreux, 34 pour Rouen, 29 au Havre et 24 degrés pour Dieppe. Et on le répétera jamais assez, hydratez-vous, trouvez de l'ombre pour profiter pleinement de votre dimanche. Au niveau du trafic, ça circule très très bien, que ce soit en Seine-Maritime ou dans l'Eure. Évidemment, on vous tient au courant. Et si vous êtes témoin de quelque chose sur la route, n'hésitez pas à nous prévenir. 02 35 07 66 66.
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1: C'est l'été. Et quoi de mieux que de commencer une fête de la musique, puisque c'est l'été, mais c'est aussi la fête de la musique avec le plus jeune des Beatles, George Harrison. Voici My Sweet Lord. Bon dimanche à tous à l'écoute de votre radio ici Normandie.

0: 7h13, vous écoutez Ici Normandie, c'était George Harrison avec My Sweet Lord.
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0: Triple fête aujourd'hui puisque nous sommes officiellement en été. C'est aussi la fête de la musique et également la fête des pères. Alors, bonne fête, papa, évidemment. Et pour fêter ça, je vous offre un cadeau pour bien commencer cette matinée ensemble. 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
0: Un mot, une expression, le week-end à 7h06, c'est Jérôme Prodhomme qui nous explique les curiosités de la langue française.
4: Oh là là, quel élégant!
5: C'est le mariage de ma sœur.
4: Ah, belle allure, hein!
5: Costard, chemise, montre.
6: J'ai même mis du parfum sur mes chaussettes, dis donc.
4: On va faire. Pourquoi on dit être tiré à quatre épingles? Notre époque l'a oublié avec l'apparition de l'élastique, mais autrefois, c'était toute une histoire de faire tenir les fringues. Il y avait souvent des plis, et déjà, on n'aimait pas ça. Alors pour faire tenir tout ça, on trouvait des systèmes plus ou moins ingénieux. Avant l'apparition de la chaussette, par exemple, on portait des bas qu'on faisait tenir avec une sorte de lacet accroché sous le genou, qu'on appelait une jarretière, parce qu'elle maintenait le bas sur le jarret. On avait aussi toute une gamme de lacets pour faire tenir le pourpoint des hommes ou le corset des femmes. Mais ça ne suffisait pas pour que tout reste bien droit. Du coup, on ajoutait des épingles. Des épingles qui, bien accrochées, permettaient de tenir le tissu droit, notamment sur la tête des femmes. On mettait parfois beaucoup d'argent pour avoir de belles épingles, alors même qu'elles étaient petites. De ce mélange pratique de l'épingle pour faire tenir le tissu et financier aussi de la dépense qu'on fait pour avoir meilleure allure, est née l'expression qui est très ancienne puisqu'on la retrouve dès le XVIe siècle. On l'utilise déjà pour dire à quelqu'un qu'il est bien habillé, presque trop. Voilà pourquoi on dit être tiré à quatre épingles alors qu'on ne sait plus vraiment pourquoi. Encore que vous maintenant, vous savez...
0: Et oui, maintenant on sait, c'est grâce à vous Jérôme Prodhomme, merci beaucoup. Alors je vous rappelle qu'on joue dans quelques petites minutes pour que vous remportiez la soirée d'ouverture du Festival Archéo Jazz de Blainville-Crevon avec Kezia Jones et Eagle Eye Cherry à l'affiche. Deux invitations à gagner. Il faut simplement me donner le nom de la personne, de l'artiste qui animera notre antenne tout à l'heure entre 11h et midi. Je vous ai dit, il est rouennais, il nous fait danser tous les étés. Il a chanté par exemple « J'aimerais trop qu'elle m'aime Mademoiselle Valérie » ou « Un jour j'irai à Tahiti, c'est là que je vivrai ma meilleure vie ». Je connais les paroles quand même. Vous nous appelez 02 35 07 66 66 et on joue ensemble juste après Zazie. Le dernier Zazie, ça s'appelle Peu importe. Peu importe.

0: importe.
1: Peu importe, c'est le dernier titre de Zazie en mode disco électro. Ça fait plaisir. Il est 7h20. Vous écoutez votre radio locale Ici Normandie. Et je vous invite à aller sur notre page Facebook Ici Normandie. On vous a mis une petite photo ce matin avec toute l'équipe. Vous nous dites un petit peu ce que vous avez prévu dans la journée, quel temps il fait chez vous, et on lira vos commentaires. Ça nous fait en tout cas très plaisir de voir que vous nous suivez toujours nombreux chaque matin. Et c'est Edwige qui est avec nous à Notre-Dame d'Aliermont ce matin. Bonjour Edwige.
2: Bonjour.
1: Ça
2: vous
1: va?
2: Allez bien?
1: Oh bah moi ça va merveilleusement bien. J'ai l'impression que vous aussi avec ce beau temps.
2: Très bien, oh oui. Ça fait du bien. Ça donne du bon moment, on va dire.
1: Exactement. En plus, j'ai ouï dire que c'était une bonne journée pour vous. Vous partez en vacances?
2: Voilà, tout à fait.
1: Vous partez où?
2: À Montpré-Chambord. On a une maison là-bas et nous partons à Montpré-Chambord.
1: Oh bah génial. Vous partez pour combien de temps?
2: Pendant 8-10 jours à peu près.
1: Ah oui, sympa. Sympa, ça va faire du bien. Mais j'espère que le soleil sera présent aussi là-bas alors.
2: Bon, après ce qu'ils annoncent, normalement, il va faire très chaud.
1: Bon, bah, très bien. Bah, je croise les doigts alors pour que ce soit le cas. Alors, Edwige, dites-moi, qui va animer une émission spéciale Fête de la musique tout à l'heure sur votre antenne ici Normandie entre 11h et midi?
2: Kinvé.
1: Ben oui, bien sûr que c'est Kinvé. Soyez d'ailleurs au rendez-vous hein, de 11h à midi. C'est Kinvé qui anime l'antenne pour une émission spéciale Fête de la musique. Ben bravo, elles sont pour vous ces invitations donc pour le concert de Kezia Jones et Eagle Eye Cherry au festival Archéo Jazz. Par contre, si vous partez en vacances, ça va être un cadeau donc, parce que vous allez pas pouvoir être sur place.
2: Oui. Non, mais je vais les offrir.
1: Ah, ben ça va être un beau cadeau. Vous savez déjà à qui vous allez les offrir ou on garde le secret?
2: Bah, je préfère garder le secret pour pas
1: qu'il
2: ça fasse de jaloux.
1: Bon, bah super. Alors, on n'en dit pas plus. En tout cas, merci beaucoup, Edwige, d'avoir été avec nous. Avant de vous laisser, dites-moi, quelle est votre radio locale en Seine-Maritime et dans l'Eure?
2: Et c'est Normandie.
1: Bien évidemment. Bonne réponse et bon dimanche, Edwige.
2: Merci beaucoup, aussi.
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1: Dans une semaine, vendredi 26 juin, on court à Normanville avec la Normanvillaise. Le président de Normanville à toutes jambes est avec nous, Hervé Guédon. Bonjour Hervé.
5: Bonjour Tino.
1: Alors, la Normanvillaise, ça se sépare en deux courses pédestres, je me trompe pas?
5: Alors, il y a une petite nouveauté cette année, il y a une troisième épreuve qui sera une marche chronométrée. En plus des deux courses de 6 et 11 kilomètres.
1: Ah oui, c'est ça, en fait. Deux courses pédestres de 6 et 11 kilomètres. Et en effet, c'est vrai, une marche chronométrée de 6 kilomètres. Tous les départs seront donnés à 19h.
5: Pour les courses, tout à fait. Enfin, les trois épreuves chronométrées, les départs seront donnés à 19h. Et nous avons aussi une randonnée qui partira à 18h de façon à augmenter un peu la fête.
1: Une randonnée de 8 kilomètres si on n'a pas envie de courir et qu'on préfère marcher tranquillement.
5: Voilà.
1: Alors pour les courses, qui peut participer? C'est ouvert à qui?
5: Alors c'est ouvert à tous les compétiteurs à partir de cadet, c'est-à-dire à partir de 16 ans ou une licence fédérale cadet.
1: Et c'est
5: des enfants peuvent avoir moins de 16 ans, mais s'ils ont une licence fédérale cadet, donc Fédération Française d'Athlétisme, ils peuvent participer, c'est autorisé.
1: Et on attend combien de personnes pour ces courses dans une semaine?
5: Alors, pour le 11 km, le maximum est de 250 personnes parce que après le la taille du premier chemin ne permettrait pas d'avoir du plaisir de courir, ça fera un entonnoir et on ne veut pas.
1: Bien sûr.
5: Et après, on limite, on répartit de façon à avoir un maximum de 250 participants sur la course de 6 km et sur la marche chronométrée de 6 km également.
1: Et une fois qu'on a terminé la course, alors on peut se restaurer, il y a un food truck, c'est ça qui sera à l'arrivée?
5: Tout à fait, donc à l'arrivée, donc nous offrons un ravitaillement traditionnel, avec quand même quelques produits de qualité. Nous offrons également une bière locale et un jus de pomme local, et aussi la bière avec modération, évidemment, mais nous en offrons une. Et il y a le food truck La Valentine qui est présent et qui les gens peuvent s'acheter des galettes et manger sur place, se restaurer tranquillement. Quoi.
1: Au niveau des inscriptions, comment ça se passe si on souhaite s'inscrire pour vendredi prochain?
5: Alors le mieux, c'est de s'inscrire par Normandie Course à Pied. C'est un site dédié à la course à pied et c'est eux qui gèrent nos inscriptions en ligne. Comme ça, c'est très simple et les gens sont sûrs d'être inscrits. Et comme ça, nous, après, ça nous facilite la vie pour le chronométrage par puce. Et pour rappel, donc, nous récompensons les trois premiers et trois premières de chaque épreuve de façon identique. Et il y a un tirage au sort, une tombola avec de nombreux beaux lots.
0: D'accord. Est-ce qu'une inscription à la course, c'est un ticket de tombola ?
5: Alors, c'est les gens qui vont remplir leur ticket de tombola. Voilà,
0: c'est
5: plus simple. Et la tombola est tirée pendant la course. Par des mains innocentes. Comme ça, les gens à l'arrivée voient ce qu'ils ont gagné.
0: Merci beaucoup. En tout cas, Hervé, je rappelle que vous êtes le président de Normanville à toutes jambes et que vous organisez donc cette Normanvillaise qui aura lieu vendredi prochain à Normanville. Donc, merci d'avoir été avec nous ce matin.
5: Ben, merci beaucoup. Et on attend tous les compétiteurs nombreux.
0: On le rappelle, normandiecourseapied.com si vous souhaitez vous inscrire. À très bientôt et bonne course alors.
5: Merci. Au revoir.
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1: Et n'attendons pas hein, pour cette Normanvillaise. N'attendons pas, voici Vianney. La version live. Version live ici.
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0: version live ici de Vianney sur le titre N'attendons pas. Vous restez avec nous, vous écoutez Ici Normandie. Toute l'actu arrive dans moins d'une minute.
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0: Dans l'info d'ici à 7h31, Simon.
4: On vous parle du témoignage de cette maman d'un enfant de 13 ans atteint d'un autisme sévère. Elle habite aujourd'hui à Rouen, mais elle n'a pas de place pour mettre son fils dans une structure adaptée ici. Elle doit donc faire des allers-retours chaque jour au Havre.
0: Et on voit ça donc à 7h31 dans quelques instants, juste après toute l'actualité en français dans le monde, le 90 secondes avec Valentine Lettès.
5: Autant de départements placés en vigilance maximale à la canicule, c'est du jamais vu. 35 départements passeront en rouge à midi sur la carte de Météo France. Jusqu'à 41 degrés sont possibles par endroits ce dimanche et l'épisode de chaleur n'en est qu'à ses débuts. Sans alcool, la France fête la musique ce soir. Dans ces dizaines de départements, vigilance rouge et pour des raisons de santé publique, dit le gouvernement, interdiction de boire un verre sur la voie publique, dans la rue donc, mais pas en terrasse d'un bar ou d'un restaurant. Pour un peu de fraîcheur, deux adolescents ont donné leur vie hier. Des garçons de 11 et 13 ans sont morts noyés à Besançon en pleine baignade dans une zone interdite du Doubs, la rivière qui traverse la ville. À peine rouvert, l'Iran referme le détroit d'Ormuz, point de passage essentiel au transit mondial du pétrole. Des représailles aux frappes d'Israël sur le Liban. L'Iran confirme malgré tout sa participation aux négociations à partir d'aujourd'hui en Suisse pour mettre fin définitivement à la guerre. Direction les 16e de finale de la Coupe du monde de foot pour l'Allemagne. Après deux éliminations dès la phase de groupe aux deux derniers mondiaux, la Mannschaft valide son ticket après sa victoire contre la Côte d'Ivoire cette nuit, 2-1. Et puis qui soulèvera le bouclier de Brennus samedi prochain? Le Stade Toulousain ou Montpellier? Dernier qualifié pour cette finale de top 14 de rugby hier soir grâce à une victoire 25-15 contre le Stade Français. Nous sommes le 21 juin. Bonne fête également à tous les papas.
4: Merci Valentine Lettès. Dans l'info d'ici, on revient sur l'appel à l'aide de Wasania, cette maman d'un enfant de 13 ans diagnostiqué autiste sévère. Il est aujourd'hui pris en charge par un IME, une structure spécialisée pour les enfants en situation de handicap, mais elle est basée au Havre. Alors que la famille s'est installée à Rouen depuis qu'elle a dû quitter la ville à cause d'un mari violent, mais impossible d'avoir une place en IME dans l'agglo rouennaise. Elle fait donc la route tous les jours, une situation difficile, voire dangereuse, Amélie Bonté.
6: C'est une maman épuisée que je rencontre un après-midi. Wasania est désespérée, elle s'occupe de son fils autiste de 13 ans.
7: Pour vous dire à peu près, il a un âge mental de 18 mois. Il n'est pas du tout verbal, il n'a pas du tout la notion du danger. Le pire, c'est qu'il est très hyperactif.
6: Hyperactif, mais avec une force d'un ado. Pour bien se rendre compte de la difficulté quotidienne de cette maman, elle nous explique son trajet depuis Rouen, un peu plus d'une heure.
7: En bus, et après je prends le train et je reprends un bus sur le Havre. Une fois où il est sorti du train et s'est mis à courir. Donc imaginez si un autre train arrive à ce moment-là. J'ai été aidée par la contrôleuse et une passagère. J'ai même sympathisé avec une passagère qui est très bienveillante, qui vient travailler au Havre, donc qui m'aide avec mon fils, mais elle me dit, moi, je pourrais même témoigner et dire la difficulté de tes trajets tous les jours. En fait, le danger surtout.
6: Ça fait 2 ans que son fils est en liste d'attente pour avoir une place en IME à Rouen. Wasania se sent abandonnée, d'autant qu'elle se met elle-même en danger en revenant au Havre, alors qu'elle s'est éloignée d'une situation familiale violente.
7: C'est fatigant de venir tous les jours, mais c'est fatigant d'avoir mon fils tous les jours à la maison. Et il a besoin de sortir. C'est compliqué parce qu'il y a toujours cette mise en danger. Donc il a besoin de ces professionnels qui sont bien équipés. À l'IME, ils ont ce qu'il faut. Il y a de l'espace. Moi, j'ai un F4 pour 4 personnes. Ce qui est important pour une personne avec un profil comme mon fils, c'est pas de rupture de parcours. Mais là, je me dis combien de temps je vais tenir. Là, par exemple, la semaine dernière, une semaine, je l'ai pas mis.
6: Vous pouviez plus?
7: Non. Pas de force. Et puis voilà, manque de sommeil, fatigué.
6: Wasania a aussi 2 autres enfants, une situation qui a donc des répercussions, bien sûr, sur toute la famille.
7: Mes 2 grands, quand même, qui subissent ça au quotidien. J'ai une fille qui passe quand même le bac cette année. Ils ont une porte fermée à clé tout le temps. À la maison, il y a toujours de la vigilance.
6: Cette maman est à bout. Elle a pourtant des courriers de médecins et de psychologues attestant de la difficulté pour elle comme pour son fils.
7: Sincèrement, j'appelle l'ARS presque tous les jours. J'ai contacté la MDPH, j'ai contacté la communauté 360. J'ai vu un adjoint maire à Rouen. J'ai essayé de frapper à toutes les portes. On me dit oui, madame, je vous le confirme, vous êtes prioritaire, il y a eu déménagement. Et apparemment, on parle de mon enfant, de mon cas dans les réunions. J'ai pas l'impression que ça avance. Au moins une réponse, donnez-moi une réponse. Je m'attache à ça, moi, en fait.
6: Wasania tient bon, malgré des idées noires et des angoisses, elle ne le cache pas, mais elle se demande jusqu'à quand.
4: Solliciter l'ARS, l'agence régionale de santé, d'y suivre le dossier de Wasania et devait prendre contact avec elle cette semaine.
0: Et à la une du journal de 8h, Simon.
4: On revient sur les fortes chaleurs et l'alerte canicule pour aujourd'hui et les prochains jours. L'Eure et la Seine-Maritime sont placées en vigilance orange à partir de midi. Et puis la marche des fiertés qui s'est tenue à Rouen hier, plusieurs milliers de personnes étaient présentes. On fait un petit point sur la météo avec vous, Tino.
0: Exactement. Avec, encore une fois, des fortes températures aujourd'hui dans toute la région. À partir de midi, comme vous venez de le souligner, nous serons en vigilance orange canicule. Actuellement, pour le réveil, on a 18 degrés à Rouen, 17 au Havre, 17 également à Dieppe, 19 degrés à Évreux. C'est un beau ciel bien dégagé et ensoleillé qui nous réveille ce matin. Ça devrait légèrement se voiler sur la côte à la mi-journée, mais pour le reste de la région, le soleil va rester en place jusqu'à la tombée de la nuit et le thermomètre va grimper lui dans les heures à venir. Pour cet après-midi, on attend 36 degrés à Évreux, 34 pour Rouen, 24 degrés à Dieppe et 29 au Havre. On le répète une fois de plus, hydratez-vous, trouvez de l'ombre pour profiter pleinement de votre dimanche tout simplement.
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0: Mes cartes sont de sortie, mais pour l'instant, il n'y a toujours rien à signaler. C'est vert partout, ça circule très bien. Évidemment, vous nous prévenez si vous êtes témoin de quelque chose. 02 35 07 66 66.
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0: Une fête de la musique sans Mylène Farmer, c'est pas une fête de la musique. Voilà, c'est dit. Il est 7h36, vous écoutez votre radio locale ici Normandie. Et voici pourvu qu'elle soit douce.

0: pourvu qu'elle soit douce, avec Mylène Farmer sur votre radio ici Normandie.
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0: Et bon début de matinée si vous venez de nous rejoindre sur votre radio locale ici Normandie. Avant 8h, Benjamin Cuc va nous donner ses bons plans pour rouler malin. Moi, je vous donne également des idées de sortie pour votre premier jour de l'été. Aujourd'hui, un dimanche en musique, évidemment, puisque c'est la fête de la musique. Et on n'oublie pas les papas, hein, aujourd'hui. C'est aussi la fête des pères, je le rappelle. Mais maintenant, on retrouve notre humoriste préféré, notre cher Antoine Lucciardi. Vous le retrouvez chaque matin à 7h40 aux côtés de Michel Jérôme et Marianne Naquet. Et le mardi, habituellement, c'est un jour, un patelin, mais mardi, c'était légèrement différent.
4: Bonjour. Alors, vu qu'hier, vous étiez passionné par mes histoires de sumo, Marianne m'a dit « Mais pourquoi ?» Et Michel s'est endormi. J'enfonce le clou ce matin. Je vais vous faire voyager, les amis. Partons à la rencontre de tous les Normands venus d'ailleurs. On change tout, voilà. On change tout d'ailleurs. La radio s'appelle ailleurs. Même les chroniques changent de nom. Les Normands du bout du loin. Et un jour, un pas de loin. Oui, tous les Normands viennent pas de Normandie, les amis. Et quand on cause des Normands pas Normands, on remonte souvent à très longtemps. Alors ça, les Vikings, alors là, on nous en cause en long, en large et souvent de travers. On nous bassine avec les Vikings. J'en peux plus. Rat de dracard, les amis. Désolé, mais quand tu fais 1m67 comme moi, que t'as une tête de Sicilien croisé berger corse, j'ai du mal à m'identifier avec des armoires à glace d'1m90 qui bouffent des Chris Crawls. Alors, si plus récemment, on aime à rappeler l'importance des immigrés britanniques, ça, on aime bien, en Normandie, nous dire, oh, on a eu des lords, on a eu des industriels, on a eu des armateurs, ouais, c'est classe, mais on oublie souvent les petites mains britanniques qui sont venues, les ouvriers et les domestiques qui ont dû faire face au 19e siècle à une vraie vague d'anglophobie. Et pourtant, sans eux, sans les forçats d'outre-Manche travaillant sur le port, il n'y aurait pas de club de foot au Havre. Voilà, déjà.
3: Eh ben oui.
4: Ah ben voilà. Puis on a eu les Belges. Oui, pendant la Première Guerre mondiale, beaucoup de Belges sont arrivés ici. Le plat pays étant occupé par les Allemands, le gouvernement belge en exil s'est même installé à Sainte-Adresse. Une fois, voilà, cet accent belge était nul, mais j'avais envie de le placer. François Damiens, c'est pour toi. Ensuite, vinrent les Italiens, les Polonais et un bon paquet d'Espagnols qui viennent bosser dans toutes les usines des vallées de la Seine. Après 45, Portugais, Algériens, Marocains, Turcs, Sénégalais ou encore Mauritaniens viennent grossir les rangs des travailleurs des ports et des filatures. Alors, étonnamment, si tu regardes un peu plus près, c'est pas la Normandie que les gens d'ailleurs choisissent en premier en France. Voilà, c'est étonnant. Bon, en même temps, je les comprends. T'arrives de Casamance, de Lisbonne, de Kabylie, tu te dis, niveau soleil, tu t'y retrouves pas de fou. Et puis, la crème fraîche et le calva, quand t'es pas rodé, c'est un petit peu déroutant. Moi, ça fait 8 ans que je suis là. Voilà, j'ai débarqué il y a 8 ans, j'y ai laissé mon estomac et ma dignité. Autre raison qui fait que les gens du bout du monde choisissent pas en priorité la Normandie, c'est la galère des transports. Vous en parliez, Michel, t'as 18 ans. Tu fuis un conflit au Sahel, tu traverses la mer, tu te coltines des passeurs criminels. Tu parviens à arriver en France et bam, TER bloqué à Rouen. Eh ben voilà, tu peux pas, t'as pas envie d'immigrer. Ça décourage forcément. Alors salutations à tous mes Normands du bout du monde qui font eux aussi la vitalité de notre région et surtout à la famille Dembélé qui nous a quand même donné Ousmane, merci Évreux et bonne chance les gars pour ce soir.
0: Et courage surtout pour demain les gars. France-Irak, c'est à 23h. Merci beaucoup à Antoine Lucciardi qu'on retrouve dès demain à 7h40 sur votre radio locale ici Normandie. Vous restez avec nous. Tiens d'ailleurs, les commentaires de la photo qu'on vous a postée sur le Facebook d'ici Normandie, vous pouvez nous donner un petit peu vos pronostics justement pour France-Irak demain. On va voir un petit peu comment vous vous en sortez en pronostic. Moi, je vais dire, allez, je la tente grosse, mais on va dire 4-0. 4-0 pour la France, c'est mon pronostic. Vous restez avec nous, on roule malin dans 5 minutes.
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0: Run Away des One République sur votre radio ici Normandie. Il est 7h48 et chaque semaine, Benjamin Cuc, journaliste spécialiste de l'automobile pour votre radio ici, nous aide à rouler malin. Alors aujourd'hui, Benjamin, on reparle du tristement célèbre moteur 1 litre de PureTech du groupe Stellantis, un moteur très répandu chez Peugeot et Citroën, mais surtout connu pour ses problèmes de courroie de distribution.
1: Oui, pendant des années, le problème venait principalement de la courroie dite humide qui tourne dans un bain d'huile. Sur certains véhicules, elle pouvait se dégrader prématurément, envoyer des particules dans le circuit de lubrification, faire chuter la pression d'huile et provoquer des pannes très coûteuses, voire une casse moteur avant 100 000 km. Des centaines de milliers d'automobilistes ont été concernés en Europe et même avec les rappels, les extensions de garantie et certaines prises en charge, beaucoup de propriétaires restent inquiets. Car ces moteurs à courroie ont aussi perdu de la valeur à la revente. Vous-même, achèteriez-vous une Peugeot PureTech d'occasion ?
0: Donc aujourd'hui, Benjamin, il existe une solution pour remplacer cette courroie par une chaîne ?
1: Oui, mais attention, ce n'est pas une solution Peugeot. Un équipementier néerlandais, la société Prochaine, propose un kit de conversion permettant de remplacer la distribution par courroie humide des moteurs PureTech EB2 et EB2 Génération 2 par une chaîne. Le kit comprend la chaîne, les pignons, le tendeur et les éléments nécessaires au circuit d'huile. L'idée, c'est d'installer une distribution par chaîne à la place du système d'origine, sans modifier profondément le reste du moteur. C'est beaucoup plus solide. Selon l'entreprise, l'opération ressemble à un remplacement classique de distribution avec environ une heure de main-d'œuvre supplémentaire. Le kit coûte 829 € hors taxes, mais il est réservé aux professionnels de la réparation automobile, évidemment. Donc un particulier devra passer par son garagiste pour environ 1 500 € TTC.
0: Et alors, est-ce que c'est vraiment la solution miracle ?
1: Pas si vite. Techniquement, l'idée est intéressante, parce qu'une chaîne métallique est normalement plus durable qu'une courroie en caoutchouc. Mais il y a un point capital. Ce kit n'est pas homologué par Stellantis. Donc, si votre voiture est encore couverte par la garantie constructeur, l'installation peut entraîner une perte de cette garantie et un refus de prise en charge en cas de problème. Même si la panne ne vient pas directement de la distribution. En fait, il faut voir ce kit comme une solution de réparation indépendante, pas comme une campagne officielle Peugeot. Pour les anciens PureTech, hors garantie, cela peut devenir une piste intéressante, mais seulement avec un garagiste compétent. Bonne route.
0: Merci beaucoup Benjamin Cuc, rendez-vous tous les week-ends pour vos conseils pour rouler malin. Vous restez avec nous dans 7 minutes, Fred Ballard avec l'humour en tube. On va parler évidemment de la fête des pères aujourd'hui. Avant ça, je vous donne quelques idées de sortie pour ce dimanche. Évidemment, un dimanche en musique, mais avant ça, c'est Florent Pagny avec « Si tu veux m'essayer ».

0: 7h54 et Florent Pagny avec son titre « Si tu veux m'essayer ». Quelques idées de sortie maintenant pour cette fête de la musique, puisque c'est aujourd'hui le 21 juin. Alors ce soir, le temps d'une soirée, la Grande École du Havre prend des airs de vacances sous le soleil des îles. La Grande École, c'est un lieu de fête au Havre avec une grande terrasse, cocktail, apéro, musique, danse et ambiance créole de 17h30 jusqu'au bout de la nuit ce soir. Au programme, on aura des danseuses créoles de 17h30 à 21h30, des ateliers coiffure traditionnelle antillaise, une initiation au Sega, qui est une danse traditionnelle, démonstration de danse des îles, percussion et moment musical en live avec un DJ set de 22h à 1h30 du matin pour faire monter l'ambiance jusqu'au bout de la nuit. Fête de la musique également à Dieppe, où le son va s'emparer du cœur de la ville. Alors il y a quelques rendez-vous, il y en a beaucoup, il y a beaucoup de choses de prévues à Dieppe. Je vous donne quelques rendez-vous intéressants. Déjà de 11h à 15h, non c'est plutôt à 11h et également à 15h, il y a un récital à la harpe au château avec Gala d'Aragon. De 14h à minuit, un DJ set sur le bout du quai Henri IV, DJ set électro, hip-hop, drum and bass, techno. Il y a un peu de tout, un concert de jazz irlandais, cours de Dakar à 14h30. À 15h30, au niveau de l'église Saint-Rémy, un concert de l'orchestre d'harmonie de Dieppe et également DJ set sur les quais Henri IV à partir de 17h, mais un autre DJ set que celui électro-hip-hop. Voilà, plein de rendez-vous. Évidemment, toutes les infos, vous les avez sur le site de la ville de Dieppe et également fête de la musique à Criel Plage entre le carrousel, les cabines de plage et les restaurants du bord de mer au programme de concerts pour mêler chansons françaises et jazz. Le premier est à 16h30 au concert de chansons françaises par Virginie Cochet et l'atelier chant, art et loisirs, et à 18h30 concert de jazz avec le groupe Outre Mesure. Vous restez avec nous, Fred Ballard arrive dans moins d'une minute.
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0: Alors aujourd'hui, on est officiellement en été et tous les papas de France sont aussi à la fête. Pas de collier de nouilles pour eux, mais des vide-poches avec amour. Et dans l'humour en tube, Fred Ballard a trouvé une autre manière de célébrer les pères.
4: Mes frères et mes sœurs,

0: Éternité.
1: Ah bah oui, hein, les temps changent, mais la tolérance reste de mise. Et pendant que certains pères s'émancipent, d'autres voient leurs enfants s'émanciper et leurs cadeaux de fête des pères évoluer aussi. Hein, fini les vides poches en pâte à sel pour François-Xavier de Maison.
2: La gourde, c'est un cadeau de ma fille. Elle a 16 ans.
3: Ouais, elle est contre le plastique, heureusement.
2: Elle veut nettoyer la planète, ma fille.
3: Qu'elle commence déjà par ranger sa chambre.
2: Ma fille, elle a 16 ans. L'autre jour, elle m'appelle. Je décroche, elle me fait « Wesh, frère !» Ben non, pas frère, père, moi c'est père.
1: Ah bah c'est sûr que maintenant on s'y perd, hein. Mais toute marque d'affection est autorisée le jour de la fête des pères. Et il n'y a bien sûr aucun message subliminal quand on offre une gourde à son père fraîchement recasé avec une créature fraîchement acceptée. C'est juste de l'humour de fête des pères, frère.
4: Merci beaucoup Fred Ballard. Et on n'oublie pas les papas aujourd'hui. Bonne fête papa, je le dis. Simon, est-ce que vous avez prévu un cadeau? Je sais que vous avez déjà envoyé le message.
5: Le message c'est bon et le cadeau est prêt. Alors je vais pas le voir aujourd'hui, mais voilà, j'ai ma sœur qui va lui donner.
4: Qu'est-ce que c'est? On a le droit de savoir?
5: Ouais, une bouteille de pastis. Alors ah, l'alcool est à consommer avec modération, évidemment.
4: Toujours avec modération.
5: Toujours avec modération. Champion du monde normand. Alors voilà, du pastis normand.
4: Ok, bah, voilà. Très bien. Ah bah oui, c'est vrai qu'on a du pastis normand. Bon bah super, bah, il va passer une belle journée.
5: J'espère.
4: Je pense. Bah oui, j'imagine.
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4: Merci d'être avec nous ce matin, vous écoutez Ici Normandie, il est 8h. Les infos, Simon Monori, il s'est immolé sur le parking de l'hôpital psychiatrique du Rouvray vendredi soir.
5: Oui, c'est une info ici Normandie. Un ancien infirmier de cet hôpital situé à Sotteville-lès-Rouen. Le drame s'est produit juste avant le début du week-end. Contacté, la direction de l'établissement confirme le décès de cette personne après un événement particulièrement grave. Elle explique qu'une enquête est en cours afin d'établir les circonstances de ce drame, c'est à lire sur ici.fr.
4: La canicule se poursuit avec nos départements placés en vigilance orange aujourd'hui.
5: À partir de midi, Météo France prévoit des températures élevées, 33 degrés à Rouen, 34 à Louviers et aux Andelys, 35 à Évreux et Conches-en-Ouche. Et avec ces chaleurs, il est toujours bon de rappeler qu'il faut impérativement s'hydrater. Et aujourd'hui, c'est la fête de la musique, on sera nombreux dehors et certains vont peut-être boire de l'alcool. Alors il faut être prudent dans sa consommation, alerte docteur Yann Perven, président de SAMU Urgence France, qui s'attend à une forte fréquentation des services d'urgence aujourd'hui.
7: L'alcool est un facteur de fragilisation de certains organismes. Et la chaleur va augmenter la fréquence cardiaque, ça va effectivement accentuer les effets de l'alcool sur l'organisme avec toute la possibilité d'une perte de contrôle qu'on connaît. Les personnes âgées, il y a toujours le risque de la déshydratation, des notions de malaise, des problématiques cardiovasculaires principalement. D'autres patients liés à la chaleur et au caractère festif, bien on a tous les problèmes de la traumatologie, des plaies, des chutes, évidemment des fractures. Donc l'activité aux urgences va s'accroître avec la poursuite de la canicule. L'augmentation d'activité est multifactorielle. Elle est liée aux pics de chaleur, aux flux touristiques, aux phénomènes sociétaux, la Coupe du Monde, la fin des examens. Donc oui, on se prépare. Et encore une fois, le message clé, c'est oui pour la fête, mais l'alcool avec modération.
5: Pour rappel, les préfets de l'Eure et de la Seine-Maritime interdisent la consommation et la détention d'alcool sur la voie publique pour cette fête de la musique. Qui dit vigilance orange dit nouvelle mesure. Dans l'Eure, le préfet interdit toute manifestation sportive prévues en extérieur ou dans des établissements non climatisés. Les finales de Coupe de l'Eure de football à Pont-Audemer sont par exemple annulées. En Seine-Maritime, c'est uniquement une recommandation d'annuler ces événements. Le préfet se réserve le droit de les interdire s'il considère que des risques sont pris. Les pompiers ont été appelés hier après-midi pour porter assistance aux passagers d'un train sur la ligne Paris-Caen-Cherbourg. Ils sont intervenus dans le secteur de Vieil-Évreux alors que 300 personnes étaient bloquées pendant près de 2 heures dans ce train. Ils ont pu les aider à évacuer vers une autre rame. Selon le réseau Nomade, la panne serait due à un problème électrique. Les pompiers qui ont aussi éteint un feu hier après-midi à Petit-Quevilly, peu avant 15h. De la fumée noire et des flammes sortaient d'un bâtiment désaffecté rue Agache-Kuhlmann. C'est un dépôt sauvage de pneus qui a pris feu. 16 pompiers et 4 engins de secours ont été nécessaires.
4: 31 ans après, les familles des victimes de la grotte Montérolier se rassemblent ce soir pour un hommage.
5: Le 21 juin 1995, 9 personnes trouvaient la mort dans les galeries de la grotte de Clairefeuille à Montérolier près de Buchy. 4 pompiers, un spéléologue amateur et le père de 2 des 3 enfants décédés. Les familles contestent toujours la thèse officielle selon laquelle les victimes seraient mortes asphyxiées par les gaz dégagés par un feu allumé dans la grotte par les enfants. L'association des victimes

0: espère faire rouvrir le dossier. Les familles se retrouvent à 21h devant la stèle érigée en leur mémoire sur le site de la grotte. Ils étaient plusieurs milliers à défiler dans les rues de Rouen hier pour la marche des fiertés, avec un zoom cette année sur le VIH, le virus de l'immunodéfense humaine, avec un slogan « VIH, pas d'économie sur nos vies ». C'était un souhait des organisateurs d'en parler, considérant que plusieurs pays se désengagent de la lutte contre ce virus, surtout qu'il existe de nouvelles possibilités de se soigner ou de prévenir de la maladie, mais beaucoup n'en sont pas informés. Emmanuel Grabé, vous étiez sur le village départ de la manifestation hier.
1: Oui, et de l'avis général, le mot d'ordre choisi pour cette édition 2026 est pertinent.
2: Oui, je pense qu'il faut toujours en parler. C'est une bonne chose d'insister encore.
3: Il faut toujours investir pour faire de la recherche aussi, trouver des médicaments qui puissent être efficaces et qui puissent éradiquer le virus.
1: Et justement, sur ce sujet, Julien, militant de l'association AIDE, répond à toutes les questions et informe le public.
4: Quelqu'un a déjà entendu parler de la PrEP ?
1: Sohan avoue ne pas connaître tous ces dispositifs.
5: Mis à part le traitement VIH, les autres je connaissais absolument pas, donc c'est des nouvelles choses à savoir et c'est bien.
1: Et Julien constate globalement un manque d'informations sur la prévention et les traitements.
6: Le préservatif ça va, le fait que des dépistages puissent être faits en laboratoire commence à être un peu connu. Après sur la PrEP c'est encore compliqué, même pour les hommes ayant des relations sexuelles avec les hommes, sur les très jeunes ou les plus âgés.
1: La PrEP c'est un dispositif qui consiste à prendre des médicaments pour ne pas être contaminé par le VIH, même en cas de rapport à risque. Julien doit l'expliquer encore et encore, tout comme le fait que les personnes séropositives qui suivent un traitement ne peuvent pas transmettre le virus.
6: Alors en général, on nous regarde avec surprise. En général, les gens sont très contents de savoir ça. Mais c'est des choses qui ne sont pas très connues.
1: En France, entre 150 000 et 200 000 personnes vivent avec le VIH et subissent encore des discriminations dans de nombreux domaines.
0: Plus de 5 000 nouveaux cas de VIH sont découverts chaque année. C'est une œuvre à ne pas rater. Son nom, Médo, jardin suspendu. Elle est exposée dans l'ancienne église Sainte-Croix des Pelletiers à Rouen. Des fleurs mécaniques et lumineuses suspendues au plafond qu'il faut découvrir de façon allongée. Un événement organisé par Normandie Impressionniste et l'association Réenchantons Sainte-Croix qui porte le projet de réhabilitation de l'ancienne église. Véronique Larsen est l'une des bénévoles de l'association.
7: C'était une occasion rêvée donnée par Normandie Impressionniste de pouvoir installer cette œuvre d'artistes internationaux et donner l'occasion aux Rouennais de se réapproprier le lieu, de redécouvrir ce lieu qui, on s'aperçoit, les gens nous racontent des histoires, ils y ont chanté, ils ont dansé, ils sont venus voir des spectacles et ils sont ravis de savoir qu'il va y avoir un futur projet culturel dans la continuité de ce qu'ils ont connu, puisque ça sera un lieu dédié au cinéma de patrimoine, avec deux salles de cinéma, un café modulable de 200 places, avec un piano. Donc voilà, c'est un vrai bonheur de faire découvrir de nouveau le lieu avec cette œuvre si poétique et totalement impressionniste. Et la fragilité en contraste avec ces pierres du 15e, c'est vraiment... nous, on ne s'en lasse pas et pourtant on y passe des heures.
0: L'expo est gratuite, elle est visible jusqu'à la fin de l'été, du mercredi au dimanche entre 14h et 19h et en nocturne aujourd'hui jusqu'à 22h. Autre idée de sortie pour aujourd'hui, l'association Noé organise la 3e édition de la Vélo Vintage 76, une balade à vélo et une dégustation de produits normands en tenue d'époque dans le parc de la Pommeraie à Martinville-Épreville. On est entre Rouen et Gournay-en-Bresse et de 10h à 18h30. Le parcours fait 30 km et il est plutôt simple.
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10: Et oui, vigilance orange canicule à partir de ce midi. Actuellement, on a 19 degrés à Rouen, 18 au Havre et à Dieppe, 19 degrés pour Évreux. Le ciel est bien ensoleillé, bien dégagé ce matin. Ça devrait légèrement se voiler au niveau de la Côte d'Albâtre à la mi-journée, mais pour le reste de la région, ça va rester comme ça jusqu'à la tombée de la nuit ce soir. Au niveau des températures pour cet après-midi, c'est là que ça va sacrément grimper, hein. 36 degrés à Évreux, 29 au Havre, 24 à Dieppe et 34 degrés à Rouen. On le répète, une fois de plus, hydratez-vous, trouvez de l'ombre et profitez de cette fête de la musique en faisant attention justement à ces fortes températures. Au niveau du trafic, rien à signaler, les cartes sont au vert, ça circule très très bien. Évidemment, on vous tient au courant s'il y a du changement.
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10: Et merci d'être avec nous. On continue cette matinée ensemble en musique, évidemment, pour la fête de la musique. C'est quand même mieux. Et avec de la bonne humeur. Mais ça, c'est tous les jours sur votre radio locale ici Normandie. Voici Louis Bertignac avec ces idées-là.

0: 8h13, vous écoutez Ici Normandie, c'était Louis Bertignac avec ces idées-là.
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0: Les épicuriens que vous êtes, vous ne pouvez pas passer à côté du passeport gourmand que je vous offre maintenant, ce petit carnet qui vous donne plein de réductions et de repas offerts dans une multitude d'établissements en Normandie. Pour le remporter, mais évidemment, un fête de la musique oblige. Petit blind test, dites-moi qui chante ça.

0: Bon, le titre, évidemment, c'est Macumba. Mais moi, je veux savoir qui chante le Macumba. Il fête ses 71 ans aujourd'hui. 02 35 07 66 66, si vous avez la bonne réponse. Je vous dis à tout de suite, puisque dans un instant, c'est Vie numérique, vie privée avec Valentine. Le test, et puis on joue juste après.
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3: Le QR code, c'est aussi un moyen d'accéder à nos données personnelles dans vie numérique, vie privée. Ce matin, Valentine Letesse, on parle de ces carrés de mosaïque noire et blanche que l'on scanne avec notre smartphone.
4: Beaucoup plus complexe que le code barre standard et ses 13 chiffres, un QR code est composé de 4000 caractères alphanumériques pour nous rediriger vers un site internet ou sur une application. En tant que moyen d'accès, le QR code en lui-même ne présente donc pas de risque. C'est la destination, le lien vers lequel il nous renvoie qui peut poser problème. On appelle ça du quishing, l'hameçonnage par QR code. Et comme l'hameçonnage par mail, le phishing, les escrocs s'en servent pour partir à la pêche à nos données personnelles. Ils se servent des QR codes comme d'un piège pour nous attirer sur un site créé par leurs soins. Dissimulés derrière, les arnaqueurs ont un objectif, nous convaincre de leur transmettre nos données, nos mots de passe, nos coordonnées bancaires, notre géolocalisation ou encore nos contacts.
3: Et c'est répandu comme arnaque ça, Valentine?
4: L'envoi de QR codes falsifiés par mail ou par SMS a ses limites, puisque si vous le recevez sur votre smartphone, il vous faut un deuxième appareil pour le scanner. La vraie menace, elle vient de la pose physique de QR codes dans la rue. On en a vu coller sur des parcs-mètres, imprimés sur de fausses contraventions. Au lieu de payer son stationnement ou son amende, la victime transmet ses coordonnées bancaires sans s'en rendre compte. Pour ne pas tomber dans le piège, trois conseils de la CNIL, la Commission nationale de l'informatique et des libertés. Inspectez le QR code, vérifiez qu'il n'est pas collé sur un autre. Pour le scanner, n'installez pas d'application spécifique, l'appareil photo de votre smartphone suffit et des applis malveillantes circulent. Enfin, lorsque vous scannez un QR code, le lien du site internet apparaît. Alors avant de cliquer, regardez bien l'orthographe du nom de domaine et l'adresse, ou encore plus sûr, connectez-vous directement sur le site sans passer par le lien.
3: Pour vous protéger sur internet des menaces du quotidien, les 5 réflexes à adopter sont à retrouver sur ici.fr, page vie numérique, vie privée. Merci beaucoup Valentine Letesse. Allez, vous restez avec nous dans moins de 5 minutes. On va jouer avec Béatrice qui nous appelle de la Neuville-Chandoiselle pour potentiellement remporter ce passeport gourmand. Mais avant ça, celui qui chante pour sa maman alors que nous sommes le jour des papas, c'est Christophe Maé avec La Lune.

0: Christophe Maé sur votre radio ici Normandie avec La Lune. Béatrice est avec nous à Neuville-Chandoiselle. Bonjour Béatrice.
1: Bonjour Pascal.
0: Alors non, c'est pas Pascal ce matin. Déjà, Pascal, en général, c'est plutôt la semaine. Là, c'est Tino qui vous parle.
1: Tino, c'est mon mari qui m'a dit Pascal.
0: Non, Pascal, c'est pour le Normandie Quiz. C'est, vous le retrouvez à partir de demain, entre 11h et midi.
1: D'accord. Excusez-moi, alors.
0: Non, il n'y a pas de souci. Bon, votre mari, justement...
1: Il s'est trompé,
0: Kimi. Ouais. Ben oui, il n'y a pas de souci. Il n'y a pas de souci. Justement, votre mari, il fête la fête des pères aujourd'hui. C'est un repas que vous préparez pour ce midi.
1: Oui, c'est
0: ça. Un repas en famille.
1: Voilà.
0: Bon, bah, ça va être un bon dimanche, ça va être sympa. Alors, dites-moi, Béatrice, qui chante le Macumba ?
1: Jean-Pierre Madère, bien sûr.
0: Bien évidemment. Bravo Béatrice, évidemment c'est Jean-Pierre Madère qui fête ses 71 ans aujourd'hui. C'est bien quand même de fêter son anniversaire le jour de la fête de la musique quand on est Jean-Pierre Madère. C'est quand même sympathique. Bah ouais, c'est pas mal. En tout cas, vous repartez avec votre passeport gourmand. Merci beaucoup d'avoir été avec nous. Je vous souhaite un très bon dimanche Béatrice. Et dites-moi, quelle est votre radio en Seine-Maritime et dans l'heure ?
1: Ici Normandie.
0: Bien sûr, très bonne réponse. Bien à bientôt sûr. Béatrice.
1: Il faut que je reste au...
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0: Et oui Béatrice, c'est Anne qui vous récupère juste au téléphone. Le cinéma, c'est maintenant avec Pascal Vaillant et ses coups de cœur de la semaine.
4: Mes coups de cœur ciné de la semaine avec le 5e opus d'une franchise d'animation culte et un petit bijou de 2014 à voir ou revoir sur grand écran. Commençons avec Toy Story 5, le gros morceau du moment. Avec le premier film sorti en 95, ça fait maintenant plus de 30 ans que Woody, Buzz et Jessie, entre autres, ont envahi l'univers de la pop culture.
5: Pourquoi tu portes une robe, Woody ?
6: Ça s'appelle un poncho.
7: Fourchette.
4: Dans ce nouvel opus, nos héros ne vont pas faire face à des jouets à piles, mais à une tablette d'apprentissage nommée Lilipad. Combat qui symbolise d'ailleurs parfaitement le choc générationnel entre les enfants d'hier et ceux d'aujourd'hui. Toy Story 5 est coécrit et co-réalisé par Andrew Stanton, l'homme derrière les scénarios de tous les volets précédents. C'est la première fois qu'il passe derrière la caméra, mais il a visiblement capté comment marier nostalgie et innovation.
8: Woody !
9: Jessie ! Salut !
10: Est-ce que ça va aussi mal qu'on le dit pour les jouets ?
11: On en voit de plus en plus abandonnés chaque jour.
12: On est fichus !
4: Les critiques sont plutôt dithyrambiques sur le film, tant en France qu'outre-Atlantique. Clayton Davis du magazine américain Variety écrivait il y a peu, je cite, « Toy Story 5 prouve que cette franchise a encore beaucoup de terrain à explorer sur le plan émotionnel. Le film offre une réflexion actuelle et étonnamment pertinente sur notre rapport à la technologie. Toy Story 5 à découvrir bien sûr en famille, notamment au cinéma grand large de Fécamp.
13: Ton ami, c'est moi.
14: Il nous faut du renfort.
4: Mon autre coup de cœur, c'est Interstellar, un long-métrage de 2014, mais que vous pourrez voir ou revoir le jeudi 25 juin au cinéma Omnia de Rouen. Interstellar, c'est l'un des grands films du réalisateur britannique Christopher Nolan, qui sera de retour le 15 juillet au cinéma avec l'Odyssée. Réunissant Matthew McConaughey, Anna Taoué et Michael Caine, entre autres, Interstellar nous raconte les aventures d'un groupe d'explorateurs qui utilise une faille récemment découverte dans l'espace-temps afin de repousser les limites humaines et partir à la conquête des distances astronomiques dans un voyage interstellaire.
15: Ce monde est un trésor. Mais ça fait quelque temps qu'il nous pousse vers la sortie.
4: Interstellar coche vraiment toutes les cases, émouvant, rempli d'action et stimulant.
16: Vous aurez peut-être à choisir entre revoir vos enfants et assurer l'avenir de l'humanité.
4: Si vous l'avez raté lors de sa sortie ou que vous voulez vous accorder un voyage supplémentaire sur grand écran, rendez-vous jeudi prochain au cinéma Omnia République à Rouen pour une séance unique à 19h30. Attention, le film sera projeté en version originale sous-titrée, comme c'est de coutume à l'Omnia. Bon film à tous.
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0: Merci beaucoup Pascal, voici Céline Dion dans le thème.

0: Céline Dion qui est dans le thème de la journée avec ce titre « Parler à mon père ». Vous écoutez ici Normandie, il est 8h28 et dans deux minutes, c'est toute l'actu.
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0: Dans l'info d'ici à 8h31, Simon.
5: On part à la rencontre de Patrick, un supporter de l'équipe de France de football, pas comme les autres. À l'occasion de la Coupe du Monde qui se joue actuellement aux États-Unis, il a entièrement décoré sa maison située dans l'Eure.
0: Et on voit ça dans un instant. J'ai hâte d'en savoir plus sur cette maison décorée. Ouais, c'est quoi? C'est plein de maillots. Bon, on verra ça juste après le 90 secondes de Valentine Letess.
6: Une canicule déjà historique. 35 départements en vigilance rouge à midi, 45 en orange. C'est du jamais vu selon Météo France. L'organisme prévoit jusqu'à 41 degrés aujourd'hui et nous n'avons pas encore atteint le pic de cet épisode de chaleur. Buvez, mais pas de bière ni de verre de vin à la main ce soir pour fêter la musique dans ces 35 départements en vigilance maximale. Boire de l'alcool sur la voie publique est interdit, annonce le gouvernement, dans la rue donc, mais pas en terrasse. Près de 5000 policiers et gendarmes et 2500 pompiers mobilisés pour cette soirée, rien que pour Paris et son agglomération, notamment pour éviter les noyades dans la Seine. Comme hier à Besançon, deux ados sont morts piégés par des rapides sur la rivière du Doubs, interdite à la baignade. L'Iran referme le détroit d'Ormuz, point de passage essentiel au commerce mondial du pétrole. Des représailles aux nouvelles frappes d'Israël au Liban, alors que l'accord conclu avec les États-Unis prévoit l'arrêt des combats sur tous les fronts. L'Iran participe malgré tout à partir d'aujourd'hui aux négociations pour une paix durable en Suisse. En finale du championnat de France de rugby, Montpellier rejoint le Stade Toulousain. Qualifié hier soir sur une victoire 25-15 face aux Parisiens du Stade Français. On connaîtra le vainqueur du top 14 et du bouclier de Brennus samedi prochain. Au mondial de football en Amérique, l'élimination ce matin de la Tunisie et de son sélectionneur français Hervé Renard, battu 4-0 par le Japon.
5: Merci Valentine Letess. J-1 avant le deuxième match de la phase de groupe de l'équipe de France de football dans la Coupe du Monde. C'est demain soir à 23h face à l'Irak. Et dans l'heure, un supporter attend ce match plus que les autres. C'est Patrick, 68 ans. Il a entièrement décoré l'extérieur de sa maison aux couleurs bleu, blanc et rouge. Des dizaines et des dizaines de drapeaux, des ballons, des banderoles. Bref, le fan numéro 1 de l'équipe de Didier Deschamps. Théophile Pedrola, vous l'avez rencontré chez lui à Perrier-sur-Andelle.
7: Cela fait quelques jours que Patrick est affairé. Échelle, escabeau, aller-retour dans la maison, il sort toutes ses décorations.
8: Bah là, actuellement, on est dans la cour, dans mon jardin. J'ai mis des drapeaux un peu partout, tout autour de la maison, sur la façade, sur le pignon, cabane de jardin, le bananier, le parking, il y en a partout. J'en ai encore sous le coude pour faire la fête avec la voiture quand la France va gagner. Et j'espère qu'elle va gagner.
7: Sa femme, Véronique, ne participe pas. Elle regarde et confirme, avant les Coupes du Monde, son mari est bien occupé.
9: C'est sa passion, oui. Les drapeaux, ça, c'est El Dada. Il monte, il descend, il repart. C'est une pile électrique. Ah oui, dès qu'il faut sortir les drapeaux, n'importe quoi, on y est, on y va. C'est lui qui range, qui défait. Moi, ça me dérange pas. Du moment qu'il n'en est pas dans la maison.
7: Aidé de sa fille ou d'un ami pour monter à l'échelle à plus de 7 mètres de haut, et cela dure depuis 1998. À chaque fois, il dépense une centaine d'euros pour renouveler son matériel.
8: Ah, les ballons, j'en ai déjà gonflé 40. Là, je viens de m'en repayer encore une vingtaine que je viens de me racheter encore parce qu'ils éclatent et j'en remets. Là, comme vous voyez, ce matin, j'en ai mis. Hein. J'ai mis même des vrais ballons sur ma voûte devant ma cabane de jardin. Ben, j'adore ça.
7: Et encore, vous n'avez pas vu le drapeau sur l'antenne de la voiture, ceux en hauteur sur un lampadaire. sanitaire. Le foot, c'est une histoire de famille, un virus familial, ce qui vous donne une idée de son état quand les Bleus jouent.
8: Il faut les paquets de bonbons, puis ça gueule. Hein. J'ai un souvenir d'un voisin, quand la France jouait, et quand il y avait un but, on se tapait la main contre le mur, parce que deux maisons côte à côte, et on tapait, et même tellement qu'il gueulait puis qu'il tapait fort, les cadres de ma maison tombaient. Et comme les murs sont pas épais, je vous garantis que ça donne. Hein.
7: Et cela peut d'ailleurs valoir quelques soucis avec d'autres voisins. Mais dans le village, beaucoup regardent le dévouement de Patrick avec joie.
8: Ils viennent, j'en vois et tout ça. Non, ça fait plaisir qu'on me dise « Salut Patrick, bravo !» Hier, il y a une personne qui m'a dit « Patrick, je veux te parler. C'est vraiment beau ce que tu as fait chez toi, c'est chouette. Eh bien, je vais te dire quelque chose », qui me dit. Tu sais pas, j'avais mis un drapeau. Et ben maintenant, j'en ai mis 3 drapeaux. J'espère que bon, ça va porter bonheur et puis qu'il y en a d'autres qui vont le faire aussi.
7: La transmission, toujours. Il suffit de voir sa fille, Marjorie, en bleu, blanc, rouge jusqu'aux ongles. Elle a décoré toute la devanture de sa boutique de couture à Vaccueil pour l'équipe de France.
5: Patrick, peut-être le plus grand supporter des Bleus chez nous pendant cette Coupe du Monde. Et si vous voulez voir à quoi ressemble sa décoration, on vous a mis une petite vidéo sur nos réseaux sociaux.
0: À la une du journal de 9h, Simon.
5: On fait un point sur les restrictions après le passage en vigilance orange des départements de l'Eure et de la Seine-Maritime en canicule. Et puis, cette information qu'ici Normandie vous révélait hier, cet ancien infirmier de l'hôpital du Rouvray à Sotteville-lès-Rouen qui a perdu la vie vendredi soir après s'être immolé sur le parking de l'établissement. On fait désormais un petit point sur la météo.
0: Oui, puisqu'il va faire chaud aujourd'hui, à partir de midi, vigilance orange, canicule. Alors pour le moment, ça va encore, c'est plutôt agréable d'être en extérieur. On a 19 degrés à Rouen, 18 au Havre et à Dieppe, 20 degrés pour Évreux. Un ciel bien dégagé, ensoleillé, qui sera présent jusqu'à ce midi et globalement même jusqu'à la fin de journée. Hein. C'est juste que sur la côte d'Albade, ça va se voiler légèrement, justement à partir de midi. Mais pour le reste, le soleil sera en place jusqu'à la tombée de la nuit. Au niveau des températures, le thermomètre va pas mal grimper dans les heures à venir. On attend 36 degrés à Évreux, 34 à Rouen, 29 au Havre et 24 degrés pour Dieppe. Hydratez-vous, trouvez de l'ombre, c'est important.
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0: Toujours rien à signaler au niveau du trafic. Mes cartes sont sous mes yeux et c'est vert partout. Ça circule très très bien, que ce soit dans l'Eure ou en Seine-Maritime. Évidemment, on vous tient au courant s'il y a du changement.
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0: Et toujours ravi de vous accompagner ce matin, ce dimanche matin, fête des pères, fête de la musique et jour premier jour de l'été. Et oui, il est 8h36, vous écoutez votre radio locale ici Normandie. Et quoi de mieux que les Bee Gees pour continuer en musique avec Tragédie.

0: Les Bee Gees sur votre radio, ici Normandie, il est 8h40.
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0: Tiens, je viens d'avoir l'info. Je vous informe que le bac de Quillebeuf est suspendu actuellement en raison d'une opération de maintenance qui était programmée. Avant de retrouver Émilie de Comme de Wouf qui sera avec nous à partir de 9h pour Animaux et Compagnie. On va prendre le temps de se remettre en forme avec notre coach Nordinatab. On aura également notre horoscope du jour. Mais maintenant, place à l'événement d'ici puisque la saison de Ligue 1 est à peine terminée. La Coupe du Monde commence tout juste et le HAC se projette déjà sur la saison 2026-2027. Sylvain, vous êtes avec Nicolas Scantamburlo, le responsable merchandising et billetterie.
3: Bonjour Nicolas.
4: Bonjour.
3: La billetterie est ouverte.
4: Exactement. Nous avons commencé les réabonnements depuis le 29 mai maintenant et nous avons déjà plus de 5000 abonnés qui ont décidé de continuer l'aventure avec nous pour cette quatrième saison de Ligue 1.
3: Avec moins de sueur froide pour le maintien que la saison dernière quand même.
4: Oui, clairement. Même si encore une fois... La saison était très positive, qui plus est à domicile, avec de très bons résultats et avec des supporters qui ont apprécié cette saison, même si effectivement sur les deux derniers mois, on aurait aimé acquérir ce maintien un peu plus rapidement. L'important, c'est qu'on y soit encore.
3: Plus que quelques jours à attendre pour celles et ceux qui aimeraient rejoindre la famille si elle est marine.
4: C'est ça, exactement. À partir du 19 juin, on pourra effectivement ouvrir les abonnements à tout le monde, uniquement en ligne dans un premier temps. Et effectivement, toutes les personnes qui venaient de façon assez récurrente au stade et qui souhaitent sauter le pas et devenir abonnés le pourront à partir du 19 juin, effectivement.
3: La politique tarifaire de ces abonnements, Nicolas, ça dit quoi?
4: Ce qu'il faut savoir, c'est que nous, dans un premier temps, quand on construit un peu la grille tarifaire de nos abonnements, c'est qu'on pense avant tout au pouvoir d'achat de nos supporters. Et donc, ce qu'on fait, c'est qu'on essaye de garder cette politique tarifaire qu'on mène maintenant depuis plusieurs saisons. Dans un premier temps, on valorise la fidélité. Plus vous êtes abonné depuis plusieurs années, plus vos tarifs sont bas. La deuxième chose, c'est qu'on a une politique particulière pour les enfants. Ce qu'il faut savoir, c'est qu'aujourd'hui, notre fan base est la deuxième plus jeune de Ligue 1. Du coup, on a une tribune famille, par exemple, et pour un enfant, c'est 90€ la saison.
3: Et pour les nouveaux?
4: Elle est un peu en baisse. Ce qu'on veut, c'est que la famille, si elle est marine, s'agrandisse. Aujourd'hui, on a trois gammes de supporters et d'abonnements. On va du welcome, la gamme basique, où vous avez juste vos 17 matchs et quelques petits avantages pour revendre votre place. Et après, plus on monte en gamme, donc on a passion 100%, plus on a d'avantages dans son abonnement. Et en fait, ces différents paliers, on a réduit l'écart, ce qui fait que les prix sont moins onéreux si vous rejoignez aujourd'hui les gammes passion et 100%. Pour un nouveau supporter, donc l'entrée, c'est 230€ en tribune supporter. Et ça peut monter assez haut parce que cette année, on a des nouveaux produits qui vont voir le jour, avec notamment une expérience un peu plus premium que ce qu'on avait auparavant. Ça s'appelle le comptoir ciel et marine. C'est des expériences qu'on a déjà mis en place ponctuellement cette saison. Et donc, en fait, forcément, vous avez un menu, vous avez une boisson, vous avez un accès à un salon. Donc, forcément, le prix de cette gamme-là est assez important, mais vous avez beaucoup de services autour. On est autour des 1000€ la saison.
3: Voilà, vous savez tout. Et puisqu'on est en pleine Coupe du Monde, un petit post sympa sur Instagram que j'ai lu ce matin nous rappelle que Mendy Diogay pour le Sénégal, Seko, le Japon, Mpassi, la République démocratique du Congo, Haïti avec Placide Casimir, Mendes pour le Cap-Vert, Maretz, Algérie, Fofana, Koné Opéry, la Côte d'Ivoire et Samba Mateta pour l'équipe de France. Tous ces joueurs jouent ou ont joué pour le maillot ciel et marine. Merci beaucoup en tout cas Nicolas d'avoir été avec nous ce matin.
4: Merci à vous et allez le HAC.
3: Et allez le HAC, salut.
0: Ben oui, évidemment, merci beaucoup Sylvain. Ici Normandie, la radio ciel et marine. Donc rendez-vous sur billetterie.hac.football. Vous restez avec nous, Johnny Hallyday avec l'envie arrive dans moins d'une minute.
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0: Et évidemment qu'il faut du Johnny aussi pour une fête de la musique. Johnny Hallyday avec l'envie sur votre radio ici Normandie. Je fais un tour des commentaires que vous nous laissez sur le en dessous de la photo qu'on vous a postée avec toute l'équipe sur le Facebook d'ici Normandie. On a Claire qui nous dit coucou les garçons d'ici Normandie. 16 degrés ce matin au Bec et Loing. Il fait bon, les fenêtres sont grandes ouvertes pour faire rentrer l'air. Hier, petite balade au Mont-Saint-Michel avec un temps magnifique, chaud mais avec un petit vent frère qui était le bienvenu, et elle souhaite évidemment une bonne fête à tous les papas qui nous écoutent et une belle journée ensoleillée. Et bien des bisous Claire, un bisou également à Inès et Margot qui nous écoutent à Rouen en sortant du lit. Passez une très belle journée, vous restez avec nous, on prend 2 minutes pour se remettre en forme dans 3 secondes. L'été est là et avec lui le sujet des fameuses poignées d'amour, avec une idée en tête, trouver des exercices miracles. C'est le thème du jour avec notre coach sportif Nordine Attab dans 2 minutes pour être en forme.
1: Alors oui, beaucoup de personnes veulent perdre du ventre ou affiner la taille rapidement, voire très rapidement. Donc on enchaîne les crunchs, différentes postures de gainage, les régimes express. Mais ce qu'il faut comprendre, au final, il y a une chose d'essentiel, c'est qu'on ne peut pas choisir précisément l'endroit où le corps perd du gras. Concrètement, ce n'est pas parce qu'on le fait chauffer à un endroit dans le corps que, comme une poêle à frire, la graisse va fondre par miracle. Par contre, on peut remettre le corps en mouvement de manière générale afin de brûler davantage de calories. On débute en position de gainage, donc en appui sur les mains, bras tendus, le corps est bien aligné. Et à partir de là, d'une manière dynamique, vous allez légèrement lever les pieds pour passer les jambes vers l'extérieur, en écartant les jambes. Et ensuite, vous revenez en position de départ. On appuie sur les mains, j'écarte les pieds de manière dynamique et je les rapproche, et ainsi de suite. Grâce à ça, vous allez solliciter l'ensemble des muscles de l'avant du corps, plus le cœur. Et vous allez effectuer 4 à 5 séries de 30 secondes.
0: Et souvent, on pense qu'il faut absolument faire des centaines d'abdos. Au final, vaut mieux des exercices complets.
1: Et l'idée, c'est d'adapter l'exercice au niveau de chaque personne. Ça me donne une idée de variante en effectuant le même exercice que tout à l'heure. Par contre, on va l'effectuer avec les mains en appui sur une chaise. Donc, on pose les mains sur la chaise, les bras sont tendus en position de gainage. Et à partir de là, vous allez légèrement lever le pied droit, passer la jambe vers l'extérieur et vous posez le pied. Et ensuite, vous revenez en position initiale. On effectue la même chose de l'autre côté du pied gauche. Je lève le pied, je passe la jambe vers l'extérieur, je repose le pied, et ensuite, je le relève et je ramène la jambe. Et vous effectuez 4 à 5 séries de 10 répétitions de chaque jambe. Au final, gardez en tête qu'il n'existe pas d'exercice magique. Les fameuses poignées d'amour se combattent surtout avec plus de mouvements. Tout est bon à prendre. Allez, à vous de jouer.
0: Ben merci beaucoup Nordine Attab, on vous retrouve le week-end prochain pour 2 minutes pour être en forme, et je vais essayer de suivre un petit peu vos conseils. Vous écoutez votre radio locale ici Normandie et voici Claudio Capeo avec la version live ici de cette chanson « Qu'est-ce qu'il me restera ?»
2: Ok, on y va.
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0: Ah, merci beaucoup.
1: Claudio Capeo, qu'est-ce qu'il me restera? La version live, hein, live ici. Vous écoutez votre radio locale ici Normandie, et bien évidemment, il est 8h54, 55 plutôt. Je me suis trompé dans l'horloge 55. Et vous restez avec nous puisque Catherine Viguier arrive dans un instant avec l'horoscope.
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8: Que dit notre horoscope du jour, Catherine Viguier? Est-ce que ce dimanche sera festif?
9: Pour certains, oui, mais pas pour tous. Écoutez bien.
10: Bélier, soit vous allez organiser une manifestation, soit vous préférez vivre au calme dans votre coin.
11: Taureau, il se passe quelque chose de bien, de positif. Vous allez danser, jouer, vous amuser.
12: Gémeaux, l'idéal sera de vous retrouver en famille et de passer un bon moment ensemble.
13: Cancer, une journée plaisante avec une envie de dialoguer, d'aller où bon vous semble au gré de vos envies.
14: Lion, vous allez dépenser votre argent et votre énergie pour faire plaisir et pour vous faire plaisir.
15: Vierge, vous faites partie de la fête, en tout cas vous serez héros ou héroïne de ce jour.
16: Balance, quelqu'un prend soin de vous et c'est tant mieux, le moral n'est pas forcément de la partie.
17: Scorpion, quelle aisance, une situation demande que vous soyez là, vous et pas un autre.
18: Sagittaire, ce soir vous serez prêt à vous distraire mais auparavant c'est encore du sérieux.
19: Capricorne, vous aimez ce jour, favorisant l'évasion sous toutes ses formes.
20: Verseau, vous respirerez ce soir, auparavant vous avez mal à la tête, vous vous posez beaucoup de questions.
21: Poisson, vous aimeriez sauver le monde, vous êtes super à l'écoute, mais ça n'est pas toujours possible.
22: Et pour nous tous, on s'improvise, chanteur, danseur, poète, au choix.
8: Merci beaucoup Catherine Viguier pour cet horoscope. Allez, dans quelques minutes.

0: du milieu canin et que vous avez besoin de conseils pour mettre en lumière votre travail, vous nous appelez pour poser vos questions à Émilie, 02 35 07 66 66. Vous pouvez également nous envoyer un message directement sur le WhatsApp de l'émission. Le numéro, c'est le même, c'est le 02 35 07 66 66.
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0: Belle matinée à tous, vous écoutez ici Normandie, il est 9h. Simon Monori pour les infos. L'Eure et la Seine-Maritime placée en vigilance orange à la canicule à partir de midi.
2: Oui, Météo France prévoit des températures exceptionnellement élevées de jour comme de nuit pour ces prochains jours. 45 départements sont placés en orange, 35 en vigilance rouge, du jamais vu tout simplement. Les autorités s'attendent à une situation similaire à celle d'août 2003. Conséquence de ce passage en orange, Emmanuel Grabé, les préfectures de nos deux départements ordonnent des interdictions et des restrictions.
3: Oui, il faut s'attendre à un épisode de la même intensité exceptionnelle que ce qu'on a connu en août 2003 ou en juillet 2019. Dans l'Eure, le préfet interdit toutes les manifestations sportives qui sont prévues en extérieur ou dans des établissements non climatisés. Dès aujourd'hui et jusqu'à la levée par Météo France de la vigilance orange canicule. En Seine-Maritime, la préfecture recommande seulement l'annulation de ces événements, mais brandit la menace de les interdire par arrêté préfectoral si des risques pour les participants ou le public sont avérés. Ainsi, deux courses cyclistes, la Bolbécaise et les boucles de l'Ostreberthe à Barentin sont annulées, de même que la deuxième journée des championnats de Normandie élite d'athlétisme prévue à Val-de-Reuil. De plus, dans nos deux départements, la consommation d'alcool sur la voie publique est interdite pour cette fête de la musique. L'interdiction est en vigueur jusqu'à demain matin, 6h, dans le département de l'Eure.
2: Et demain, de nombreux établissements scolaires, écoles et collèges confondus seront fermés dans l'Eure et dans la Seine-Maritime. Je vous rappelle le numéro vert national qui a été ouvert. Si vous êtes particulièrement fragile et ou sensible aux fortes températures, c'est le 0800 06 66 66. Il est accessible de 9h à 19h. Il est de nouveau possible de se baigner au Tréport. La municipalité a levé hier à 14h son arrêté après une suspicion de pollution des eaux après de fortes pluies jeudi dernier. Tout risque de pollution par les eaux de ruissellement sont à présent exclus, détaille la commune sur sa page Facebook. Un ancien infirmier de l'hôpital psychiatrique du Rouvray s'est donné la mort. C'est une information ici Normandie. Le drame s'est déroulé vendredi soir directement sur le site de l'hôpital à Sotteville-lès-Rouen. Selon nos informations, cet ancien membre du personnel s'est immolé sur le parking. Contacté, la direction de l'établissement confirme le décès de cette personne après un événement particulièrement grave, je cite. Elle explique qu'une enquête est en cours afin d'établir les circonstances de ce drame. Près de 300 passagers bloqués hier après-midi pendant 2 heures en pleine voie à bord d'un train sur la ligne Paris-Caen-Cherbourg. Ça s'est passé à hauteur de Vieil-Évreux. Une panne électrique selon le réseau Nomade. Les pompiers de l'Eure ont été appelés pour porter assistance aux passagers et les aider à évacuer vers une autre rame. Aucune victime n'est à signaler. 31 ans après, les familles des victimes de la grotte de Montérolier se rassemblent ce soir pour un hommage. Le 21 juin 1995, 9 personnes trouvaient la mort dans les galeries de la grotte de Clairefeuille, près de Buchy. Les familles contestent toujours la thèse officielle selon laquelle les victimes seraient mortes asphyxiées par les gaz dégagés par un feu allumé dans la grotte par les enfants. L'association des victimes espère faire rouvrir le dossier. Les familles se retrouvent à 21h devant la stèle érigée en leur mémoire.
0: Trois établissements scolaires de l'Eure ont reçu un prix pour un film sur le harcèlement scolaire.
2: Dans la catégorie lycée, le coup de cœur du jury départemental de cette 13e édition du prix Non au harcèlement est revenu au lycée Aristide Briand d'Évreux pour son film Un mot suffit. Alexandre Nier-Borac, aujourd'hui étudiant en philo à Caen, a participé au projet. Avec ses camarades, ils ont mis en avant le harcèlement en raison de l'orientation sexuelle.
4: L'histoire, c'est un couple de lesbiennes du lycée qui vont se faire voir et remarquer, pris en photo, malgré qu'ils s'embrassent en cachette, par un élève qui s'appelle Liam. Liam va commencer à agresser l'une des deux et lui demander des photos. Bon, sous-entendu, c'est des photos sexuelles, donc on fait place à du harcèlement. On a des images subliminales. On voit quand même la personne triste, Gabi, qui finit quand même par du coup passer à l'acte.
5: Gabi s'est suicidée finalement.
4: Oui, c'est ça. À cause des répétitions, agressions sexuelles, que ce soit par message, que ce soit physiquement, tout ça. Bon, je rassure, dans les faits, il n'y a pas eu tout ça. Voilà.
5: C'est une fiction, mais une fiction qui peut être réelle.
4: Oui. Surtout maintenant, étant donné qu'il y a une beaucoup plus grande ouverture d'esprit, du coup, on sait qu'on a voulu justement.

0: justement faire quelque chose qui touche tout le monde, donc par exemple un couple de lesbiens, mais le choix des prénoms a aussi été réfléchi. On voulait quelque chose qui paraisse neutre. Gabi, ça peut être Gabriel, mais ça peut être une fille, un garçon. Tout a été réfléchi pour que ça soit vraiment adressé au plus de monde possible, tout en gardant les enjeux qui sont encore actuels.
1: Alexandre Nieborak au micro, ici Normandie, de Laurent Philippot. À noter que 82 écoles, collèges ou lycées étaient en lice. La marche des fiertés s'est tenue hier à Rouen avec plusieurs milliers de personnes. Le mot d'ordre cette année, VIH, pas d'économie sur nos vies. Alors qu'en France, entre 150 000 et 200 000 personnes vivent avec la maladie et plus de 5 000 nouveaux cas sont découverts chaque année.
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1: L'Eure et la Seine-Maritime placée en vigilance orange à la canicule à partir de midi.
3: À partir de midi, exactement. Parce qu'actuellement, pour ceux qui nous rejoignent, ceux qui se réveillent peut-être à 9h05, il fait 19 à 20 degrés à Rouen. On est autour des 20 degrés également au Havre et à Dieppe. Et on est déjà à 21 degrés du côté d'Évreux, avec un ciel bien ensoleillé, bien dégagé, qui va rester en place jusqu'à la tombée de la nuit. Ce soir, il y a juste la côte d'Albâtre qui va voir un léger voile nuageux arriver à la mi-journée. Et pour les températures de cet après-midi, c'est là que ça va pas mal grimper. On attend 34 degrés à Rouen, 29 au Havre, 24 degrés pour Dieppe et 36 degrés pour Évreux. Hydratez-vous, trouvez de l'ombre et profitez pleinement de votre dimanche. Au niveau du trafic, toujours rien à signaler, mis à part que le bac de Quillebeuf est suspendu en raison d'une opération de maintenance qui était programmée.
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3: Dans un instant, Animaux et compagnie, en compagnie d'Émilie François de l'agence Com de Ouf, juste après Vanessa Paradis avec Tandem.

0: Vous écoutez votre radio locale, ici Normandie, c'était Vanessa Paradis avec Tandem.
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0: Pendant une heure jusqu'à 10h, Animaux et compagnie, je suis avec Émilie François qui a créé l'agence de communication spécialisée dans le domaine animalier comme de Woof. Bonjour Émilie.
3: Bonjour, bonjour à tous.
0: Alors j'ai pas fait d'erreur, on dit bien comme de Woof.
3: Oui, comme le chien.
0: Comme le chien, exactement. Vous avez également une formation d'éducatrice canine. On va justement rappeler pendant cette heure les bons gestes à avoir avec ces animaux pour bien les protéger des fortes chaleurs du moment. Et évidemment, on va s'intéresser à votre agence, donc comme de Woof. Vous qui nous écoutez, évidemment, si vous avez des questions à poser à Émilie, vous nous appelez, vous nous envoyez un message sur le WhatsApp. Le numéro, c'est le même, 02 35 07 66 66. Alors tout d'abord, pour démarrer, Émilie, est-ce que vous pouvez nous présenter justement un petit peu comme de Woof.
3: Alors en fait, comme de Woof est une agence de communication dédiée en fait aux pros du monde animal, donc éducateurs canins, comportementalistes, toiletteurs, en fait tous ceux qui gravitent autour du bien-être animal. Je l'ai lancée après 10 ans en tant que chargée de communication dans une entreprise internationale. Et du coup, j'ai voulu allier mes deux compétences. Et donc, voilà comment est né comme de Woof.
0: Et donc, en fait, vous aidez justement ces professionnels du monde canin à améliorer leur com digital, les réseaux sociaux, etc.
3: Tout à fait. En fait, je suis vraiment là dans un rôle d'accompagnement. Parce que c'est vrai que c'est quelque chose qui reste encore assez difficile à gérer pour les personnes qui sont sur le terrain toute la journée, doivent faire leur bilan le soir. Enfin, je l'ai vécu, donc je sais ce que c'est. Donc, c'est vrai que j'interviens là vraiment sur un accompagnement, sur la stratégie pour justement les faire exister aujourd'hui sur les réseaux sociaux et aussi dans l'univers Google, site internet. Il faut un minimum de technique derrière quand même.
0: Bien sûr, pour avoir une belle visibilité. Et quel a été le déclencheur justement de cette envie de créer cette agence spécialisée dans le monde canin ?
3: Alors, en fait, le déclencheur, ça a été... c'est comme pour toutes les bonnes idées, ça arrive au moment où on les attend le moins.
0: Oui, c'est
3: donc je n'étais pas partie du tout dans cette voie et en fait un matin je me réveille en me disant je faisais un petit peu le point et donc j'ai 10 ans d'expérience en communication, j'ai fait 2 ans en formation d'éducation canine et donc je me suis dit pourquoi pas allier les deux. Et j'ai fait le test, j'ai quitté mon CDI, j'ai lancé ma boîte, qui est assez jeune. Je me suis lancée en janvier.
0: Ah oui, c'est tout récent.
3: C'est assez jeune. Oui, c'est tout récent, mais en fait, j'avais fait l'étude de marché, etc., bien sûr, mais je veux dire, je me suis un petit peu lancée à l'aveugle et en fait, je me suis rendu compte qu'il y avait un énorme besoin. J'ai pas mal de demandes parce que justement, c'est quelque chose sur lequel c'est un vrai marché de niche, en fait. Et ils ont vraiment besoin d'accompagnement là-dessus. Sans mauvais jeu de mots.
0: Comme de Woof, donc. Donc, agence de communication spécialisée dans le domaine canin. On continue d'en parler dans un instant. Vous restez avec nous. Et si vous qui nous écoutez, vous avez des questions à poser à Émilie sur les bons gestes à avoir avec ces animaux pendant ces fortes chaleurs, ou si vous faites partie, justement, si vous êtes un professionnel du monde canin et que vous avez besoin de conseils liés, justement, à l'agence Comme de Woof, vous nous appelez 02 35 07 66 66 ou vous pouvez aussi nous envoyer un message sur le WhatsApp de l'émission au même numéro 02 35 07 66 66 et voici Chicago maintenant, If You Leave Me Now.

0: If you leave me now de Chicago sur votre radio. Ici Normandie jusqu'à 10h. Je suis en compagnie d'Émilie François qui a créé l'agence Comme de Wouf pour animaux et compagnie. Alors on a commencé à présenter, Émilie, un petit peu cette agence. Moi, ce que je voulais vous demander, c'est quoi la différence entre la communication pour un éducateur, un refuge ou un pet-sitter ou pour celle d'une entreprise classique? Est-ce qu'il y a des différences?
1: Alors, effectivement, il y a des différences qui vont être déjà structurelles. C'est-à-dire que l'éducateur, le comportementaliste, généralement, ce sont des auto-entrepreneurs. On n'est pas sur une entreprise qui a toute une petite armée de fourmis pour faire les tâches. On est vraiment sur des personnes qui sont solo. Il existe des éducateurs qui sont en groupe, hein, c'est pas du tout le problème, mais c'est vrai que moi j'ai plutôt affaire à des personnes qui sont solo, donc qui doivent gérer l'ensemble de leurs tâches, les tâches classiques, l'éducation par exemple, écrire le bilan après la séance, et qui ont aussi une vie de famille comme tout le monde. Donc en fait, ces personnes-là, pour eux la communication, ils ont bien conscience du fait que c'est important. Mais structurellement aussi, ils n'ont pas le temps de le faire, ou certains pas l'envie, et ça se comprend. Tout le monde n'a pas envie de passer ses soirées à faire des posts pour Instagram.
0: Bien sûr, en plus donc, du travail en journée, oui, évidemment.
1: Tout à fait, tout à fait. Donc c'est pour moi la vraie différence, elle est là, c'est que par exemple, je travaillais avec même une TPE, une PME. Il y a plusieurs personnes qui vont peut-être travailler dans un service communication. Et donc, la relation directe est plus éloignée. Parce que généralement, il y a des strates de validation, de la hiérarchie, etc. Et puis, la vraie différence, c'est que c'est ma passion, en fait, pour les animaux.
0: Oui.
1: C'est vrai que comme vous dites, j'aurais pu aller travailler pour le plombier du coin. je pourrais aussi travailler pour lui, mais c'est vrai que ma passion des animaux m'a poussée dans ce domaine-là.
0: Bien entendu. Et donc
1: pour le moment, tout se passe très bien et j'en suis ravie.
0: Et est-ce qu'il y a une erreur de communication qui est assez courante justement dans ce secteur et auquel justement vous palliez vous, Émilie?
1: Alors, une erreur de communication. Alors, je vais vous donner. Vous m'en demandez une, je vous en donne deux.
0: Ça marche.
1: Je vais faire vite. Mais pour moi, il y a une rumeur qui est très répandue sur les réseaux sociaux. Et j'ai bien souvent, quand j'ai des personnes au téléphone pour la première fois, pour qu'on se rencontre, j'ai bien souvent cette peur de se dire ah ouais, mais sur les réseaux sociaux, j'ai pas forcément envie de danser sur la dernière musique TikTok.
0: Oui.
1: Je suis pas très à l'aise avec mon image. Et en plus, j'ai entendu qu'il fallait poster tous les jours pour percer.
0: Et ça, c'est une erreur de penser ça.
1: Oui, ça, c'est un mythe. Ouais. Ça, c'est un mythe parce que... c'est un mythe dans le sens où si on publie tous les jours, on va avoir un petit boost. Mais vaut mieux publier une fois par semaine et tenir la cadence plutôt que de vouloir absolument publier pour publier, et même la qualité pas forcément au rendez-vous.
0: Oui, bien sûr.
1: Donc pour moi, ça, c'est une erreur, et c'est pas de leur faute, c'est vraiment que on nous a mis ça en tête quand on travaille un petit peu sur les réseaux et tout. On a souvent cette phrase là et donc ça, c'est pour la première. Et pour la deuxième, généralement, moi, ce que je constate, c'est que la majorité du temps, les personnes qui me contactent ont déjà un site internet.
0: D'accord.
1: Oui. Et elles ont une page quelque part. Mais le site n'est pas optimisé. Alors, je vais essayer de pas parler chinois sur l'antenne. Je vais essayer d'être claire. N'est pas optimisé pour être vu par Google.
0: D'accord. Voilà. Pas pour être mis en avant.
1: Tout à fait.
0: Oui.
1: Il est beau, il est moderne. Là-dessus, tout va bien. Mais derrière, la personne, ce qu'on dit, on ne remonte pas dans Google. Donc, c'est-à-dire qu'elle peut être en page 2, en page 3, alors que il y a de la place pour remonter dans Google en travaillant la partie technique du site.
0: Oui. Voilà, je sais pas si j'ai été clair. Un problème de référencement.
1: Tout à fait, oui. Le référencement, le SEO, oui.
0: Bien sûr. Ok, vous restez avec nous, Émilie. Justement, oui. Si vous qui nous écoutez, vous avez une question à poser, alors soit sur ce sujet-là, donc, de l'agence de communication Comme de Ouf, ou alors sur le sujet auquel on va arriver avec les fortes chaleurs, la canicule en ce moment, et comment bien protéger son animal justement face à cette grande chaleur. Vous nous appelez 02 35 07 66 66. Voici maintenant Gaëtan Roussel avec Tout s'en va.
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0: Bruxelles avec ce titre Tout s'en va sur votre radio ici Normandie. Il est 9h25. Vous restez avec nous. Alain Souchon arrive dans moins d'une minute.
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0: Quelle est belle cette chanson, Le Baiser, Alain Souchon sur votre radio ici Normandie.
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0: Vous le savez, à partir de midi, nous serons en vigilance orange canicule. Alors je vous fais un petit rappel des gestes à adopter pendant cette période. Déjà la plus simple, boire régulièrement de l'eau, mouiller son corps, se ventiler, manger en quantité suffisante. Hein, parce que c'est vrai que quand il fait chaud, on a tendance à moins manger. Et non, hein, il faut manger comme on mange chaque jour, en quantité suffisante. Éviter les efforts physiques, ne pas boire d'alcool, maintenir son habitation au frais en fermant les volets le jour et en aérant la nuit si les températures sont redevenues inférieures à celles de la journée. Passer du temps dans un endroit frais au possible, on a les cinémas, les bibliothèques, les supermarchés, donner et prendre des nouvelles de ses proches et penser évidemment à prendre des nouvelles aussi des personnes âgées, isolées, malades ou fragiles. Vous pouvez appeler le 15 hein, évidemment en cas de malaise, de forte fièvre ou si vous êtes témoin d'une personne qui a des propos incohérents, et le ministère de la Santé met également en place un numéro vert pour cette période de canicule, 0800 06 66 66.
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0: Jusqu'à 10h dans Animaux et compagnie, je suis avec Émilie François qui a créé l'agence de communication spécialisée dans le domaine canin comme de Wouf. Alors Émilie, on a parlé justement de cette agence comme de Wouf. Vous avez aussi une formation d'éducatrice canine. En ce moment, c'est la canicule. Alors je vais vous demander comment on protège bien son chien justement pendant ces périodes de forte chaleur.
3: Oui, alors effectivement, il y a des réflexes à adopter qui sont tout simples, hein, mais qui aident vraiment les animaux à passer au travers de cette grande vague de chaleur qui nous attend encore la semaine prochaine.
0: Oui.
3: Alors déjà, pour bien comprendre, un chien ne transpire pas comme nous.
0: Ah d'accord.
3: Nous pouvons transpirer. C'est d'ailleurs la façon dont on évacue, nous, la chaleur, mais le chien ne transpire pas du tout.
0: Alors comment ça se passe
3: en fait,
0: pour lui ?
3: Le chien va se... Eh ben, en fait, il va se rafraîchir en haletant. Donc, d'accord. Quand vous voyez votre chien haleter, il est en fait en train d'activer son système de rafraîchissement, en fait, tout simplement.
0: Donc, quand il tire la langue, il se rafraîchit.
3: Oui, voilà, c'est ça. Alors après, on verra qu'il y a différents types de haletement, mais c'est comme ça qu'il se rafraîchit. Mmh. Et aussi au niveau des coussinets.
0: D'accord.
3: Au niveau des coussinets en dessous les pattes, ça permet aussi, là, la transpiration de partir de son système. Alors, quand il fait très chaud, c'est vrai qu'on va avoir tendance à le voir beaucoup haleter. Donc, les repères, après, ça va être la prise de température. Ça va vraiment être la façon la plus simple de savoir si le chien, le chat ou le lapin a un coup de chaud ou pas.
0: Et comment...
3: Donc, ça va vraiment être la situation la plus...
0: Comment on fait, justement, alors, pour prendre la température correctement de son chien ?
3: Alors, c'est avec un thermomètre à l'ancienne, comme je l'appelle.
0: Oui.
3: un thermomètre rectal, tout
0: oui.
3: à fait. Et donc, ce qu'il faut savoir, c'est que la température du chien et du chat sont supérieures à la nôtre.
0: Donc nous, c'est 37.
3: La température, non. Ouais, 37, oui, à peu près. Et eux, la température normale, c'est 38-39 degrés.
0: D'accord. Ok, donc il ne faut pas que ce soit au-dessus.
3: Il ne
0: de...
3: faut pas s'affoler de 39.
0: D'accord.
3: Voilà. Il ne faut pas s'affoler. C'est vrai que par contre, quand on commence à avoir un chien qui a une température interne entre 40 à 43, là, c'est une urgence vitale et il faut absolument aller au vétérinaire.
0: Et alors, voilà. Quels sont les bons gestes, justement ? Donc, on l'a dit, prendre la température pour rafraîchir son oui. chien si on voit que, justement, il commence à avoir chaud. Est-ce que
3: alors,
0: la
3: le premier
0: baignade,
3: réflexe,
0: comment ça se passe ?
3: Ah, le premier réflexe déjà, ça paraît tout bête, mais c'est vraiment de le sortir de la chaleur.
0: Ouais.
3: Ça va vraiment être de le mettre dans un endroit froid, sur le carrelage, ou vraiment à l'ombre, si jamais vous n'êtes pas à la maison, par exemple. Ensuite, on va pouvoir le rafraîchir, mais tout en douceur.
0: D'accord.
3: C'est-à-dire que
0: donc la baignade, c'est pas forcément une bonne idée.
3: Non, voilà. Non. En fait, non, c'est une fausse bonne idée, comme je les appelle.
0: Okay.
3: En fait, on va vraiment le rafraîchir en douceur, c'est-à-dire qu'on va prendre une serviette, on va venir mettre de l'eau fraîche, mais jamais glacée.
0: D'accord.
3: Vraiment de l'eau tiède, fraîche. Et on va venir toucher les zones sensibles du chien. Donc en fait, on va lui toucher les coussinets, comme je vous disais, c'est par là qu'il enlève la chaleur. Le ventre, l'intérieur des cuisses, et ça vraiment tout doucement, et ça va aider à faire redescendre en chaleur. Donc ça, c'est le deuxième point. Ensuite, lui proposer à boire. Parfois, les chiens refusent. Et évidemment, appeler le vétérinaire. Ça, c'est vraiment les soins d'urgence. Un coup de chaud, ça nécessite forcément d'aller voir un vétérinaire.
0: Et quels sont les premiers signes, justement, d'un coup de chaleur, d'un coup de chaud?
3: Alors, il y a trois niveaux, en fait, chez le chien. Le début, c'est un gros allaitement. Mmh. Vraiment, on n'est pas sur un allaitement normal. Tous ceux qui ont des chiens voient quand leur chien allait un petit peu à la fin de la balade. Là, on est vraiment sur quelque chose d'intense. Il y a de l'agitation. Le chien cherche le frais ou l'ombre. Et aussi, ce qui est un signe très, très fréquent, de la bave.
0: Ah oui,
3: un
0: surplus de bave.
3: On peut voir de la bave apparaître. Oui, un surplus de bave, tout à fait. Et des gencives qui sont aussi très rouges.
0: Les gencives qui sont
3: les
0: premiers signes annonciateurs d'un coup de chaleur. Un coup de chaleur, très bien. Si vous avez une question, vous qui nous écoutez, à poser à Émilie, justement, si vous avez vu ces derniers jours votre chien montrer ce genre de signes, ou si vous avez simplement une question sur le bien-être de vos animaux pendant ces fortes chaleurs, vous nous appelez 02 35 07 66 66. Vous pouvez aussi nous envoyer un message sur le WhatsApp de l'émission, au même numéro, 02 35 07 66 66. Émilie, vous ne bougez pas, on revient dans un instant.
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0: Et toujours en musique avec Ottawa One. Disco.

0: D-I-S-C-O Ottawan avec Disco sur votre radio locale ici Normandie, toujours en compagnie d'Émilie François de l'agence Comme de Wouf pour parler un petit peu justement des chaleurs actuelles, de la canicule et comment on protège bien ces animaux de cette chaleur. Émilie, tout à l'heure vous nous avez dit que les chiens transpiraient notamment par les coussinets. Je voulais savoir...
1: Oui.
0: Alors, parce que je sais qu'avec les fortes chaleurs, parfois, il y a du bitume qui peut devenir très chaud. Comment, justement, on fait pour bien prendre soin des coussinets de nos chiens pendant cette forte chaleur ?
1: Tout à fait, et c'est une très bonne réflexion. Il y a ce qu'on appelle le test du bitume. Alors, c'est très simple. En fait, l'idée, c'est de se dire que l'humain va poser sa main sur le bitume, là où le chien va marcher, in fine. Hein.
0: D'accord.
1: Donc, on pose la main sur le bitume, et si on ne peut pas rester 5 secondes, c'est que, en fait, le test est simple. Si tu ne le supportes pas, ton chien ne le supportera pas non plus.
0: Évidemment.
1: En fait, c'est vraiment ça l'idée. Donc, ça, c'est quelque chose qui est très simple à faire, et donc, ça permet aussi de se dire ah, non, peut-être que c'est pas le bon moment pour aller promener mon chien. D'ailleurs, ça m'amène aux sorties. C'est vrai qu'en termes de canicule, là, les sorties, c'est vraiment très très tôt le matin ou tard le soir, parce que sinon, le coup de chaleur peut arriver très très vite.
0: Et oui, parce que ça tape fort. Est-ce que c'est une fausse bonne idée de d'humidifier un petit peu les coussinets de nos chiens justement avant de les sortir ?
1: Alors, non, c'est pas une fausse bonne idée. Ça va l'aider. Ça va l'aider au début, en fait. Mais au final, elle va être évacuée, l'eau,
0: oui,
1: en dessous des coussinets. Donc, je dirais que ça ne fera pas de mal, mais ça n'aura pas un impact sur une balade. Alors, si vous faites un tour de pâté de maison, oui. Mais si vous faites une balade un petit peu plus poussée de 15 minutes, l'effet va se dissiper assez rapidement.
0: Bien sûr, donc on n'oublie pas le test de la main, 5 secondes. Si
1: oui,
0: on peut rester plus de 5 secondes, c'est OK. Si on peut pas, là, dans ce cas-là, on ne met pas les petites pattes de nos chiens sur ce bitume.
1: Tout à fait.
0: Je voulais savoir, est-ce qu'il y a des races de chiens qui sont plus vulnérables que d'autres à la chaleur ?
1: Tout à fait. Les chiens brachycéphales. Alors, c'est un nom compliqué pour, en fait, parler des chiens au museau retroussé. Donc, bulldog français, carlin, bulldog anglais aussi. Voilà, c'est toutes ces races avec le museau écrasé,
0: ouais,
1: qui supportent moins bien la chaleur.
0: Et c'est dû à quoi, on le sait ?
1: Parce que, oui, en fait, c'est dû au fait que leur système déjà de ventilation est un petit peu défaillant par rapport à un chien qui a un gros museau.
0: Oui.
1: Qui a un museau, je dirais, classique, comme un labrador. Là, de ce côté-là, l'air va circuler un peu mieux, alors que eux, tout est un petit peu contracté. Donc, l'air passe moins bien. Ce qui fait que, ils ont une moindre capacité respiratoire. Et en plus, avec la chaleur, l'air devient plus facilement irrespirable pour eux.
0: Donc, on fait encore plus attention à,
1: oui,
0: à ces races de chiens, donc avec le museau retroussé. Vous restez avec nous,
1: oui,
0: Émilie. On continue d'évoquer ces fortes chaleurs et le rapport justement à nos chiens. Comment bien les protéger de ces épisodes de canicule dans quelques minutes, puisque Freddie Mercury avec The Great Pretender arrive dans moins d'une minute. À tout de suite.
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0: Freddie Mercury sur ce titre The Great Pretender. Émilie François de Comme de Ouf est toujours avec moi pour cette émission Animaux et Compagnie. Je voulais savoir avant de se laisser, parce que ça va déjà être le moment de se laisser, Émilie. Ça passe vite, hein. Ça passe vite, hein, une heure. Hein.
1: Ça passe vite.
0: Est-ce qu'il y a des accessoires justement pour mieux gérer la température avec la canicule? Des accessoires, du coup, pour nos animaux?
1: Oui, oui. Alors, du coup, moi, je pense, c'est vraiment l'indispensable pour moi. C'est le tapis frais.
0: Tapis
1: Alors,
0: frais.
1: Ça peut aller pour les chiens, les chats, et il en existe même pour les lapins, par exemple. Et c'est vraiment, en fait, c'est un tapis généralement fait en gel que vous posez au sol. C'est très fin, hein. C'est pas un tapis matelas ou un tapis coussin. C'est très fin et il y a un gel à l'intérieur qui permet en fait le refroidissement constant.
0: D'accord.
1: C'est
0: tout
1: vraiment
0: temps.
1: Pas, besoin pas besoin de le mettre au.
0: Oui, bah voilà, c'est oui, ce que j'allais vous demander.
1: Tout à fait. Tout à fait, il n'y a pas besoin de le mettre au frigo ou au congélateur comme il y a quelques années. Je ne sais pas si certains auditeurs ont connu ça, de devoir prévoir la balade et aller le mettre au congélateur. Non, ça n'existe plus. Maintenant, on a fait du progrès. Donc ça, c'est vraiment l'indispensable.
0: D'accord.
1: On trouve ça en ligne et à des prix, une fourchette de prix entre 20 à 40 euros à peu près.
0: Donc ça, c'est voilà, l'indispensable, le tapis rafraîchissant. Très bien, merci beaucoup en tout cas Émilie François d'avoir été avec nous ce matin. Je rappelle que vous gérez l'agence Comme de Ouf, une agence de communication destinée aux professionnels du monde canin et animal. Comment on fait pour vous contacter si jamais on a besoin de vos services?
1: Eh ben, tout d'abord, vous pouvez aller sur mon site commedeouf.fr et sinon, vous pouvez directement me contacter par téléphone. Je vais vous donner le numéro ici.
0: Oui.
1: Donc, ça intéresse certains. 07 56 80 21 et 66. Voilà, je réponds à tout le monde.
0: Super, et comme on le rappelle, donc vous êtes là pour aider les professionnels du milieu canin à développer leur communication digitale.
1: Tout à fait, c'est bien ça.
0: C'est bien ça. Ben merci beaucoup en tout cas Émilie d'avoir été avec nous. Je vous souhaite un très bon dimanche, une belle fête de la musique.
1: Également.
0: Je ne sais pas si vous avez prévu de sortir, aller écouter un petit peu de musique.
1: Oh, j'aurais bien aimé, mais j'avoue que la chaleur me confine un peu. Mais
0: oui,
1: peut-être que je vais mettre un pied dehors.
0: Je comprends. C'est vrai que rester au frais, c'est quand même agréable. Surtout qu'aujourd'hui, il va faire très très chaud. Bon, en tout cas, merci beaucoup. À très bientôt.
1: Merci beaucoup pour l'invitation.
0: Avec grand plaisir. À très bientôt, Émilie.
1: Au revoir.
0: Voici Auria, avec son dernier titre. Elle est niçoise, Auria. Et ce titre, c'est Soirée mondaine.

0: Auria avec Soirée mondaine sur votre radio locale ici Normandie. On m'annonce un véhicule en panne sur la 150 dans le direction juste à l'entrée de Rouen en fait, tout simplement au kilomètre zéro dans la direction pour aller vers Barentin, donc à la sortie de Rouen plutôt, un véhicule en panne. Pas plus d'informations pour le moment. Évidemment, soyez prudents si vous passez par le secteur. Vous restez avec nous. Toute l'actu locale, ça arrive dans un tout petit peu moins de 6 minutes.
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0: Bah oui, il est 10h et les infos, c'est avec Simon Monoury. Simon, il s'est immolé sur le parking de l'hôpital psychiatrique du Rouvray vendredi soir.
1: C'est une information ici Normandie. Un ancien infirmier de cet hôpital situé à Sotteville-lès-Rouen. Le drame s'est produit juste avant le début du week-end. Contacté la direction de l'établissement confirme le décès de cette personne après un événement particulièrement grave, je cite. Elle expliquait qu'une enquête est en cours afin d'établir les circonstances de ce drame, c'est à lire sur notre site ici.fr. La canicule se poursuit avec nos départements placés en vigilance orange aujourd'hui. À partir de midi, Météo France prévoit des températures élevées, 33 degrés à Rouen, 34 à Louviers et aux Andelys, 35 à Évreux et Conches-en-Ouche. 45 départements sont placés en orange et 35 en vigilance rouge. Qui dit vigilance orange dit nouvelles mesures. Dans l'heure, le préfet interdit toute manifestation sportive prévue en extérieur ou dans des établissements non climatisés. Les finales de Coupe de l'Heure de football à Ponto de Mer sont par exemple annulées. En Seine-Marie, c'est uniquement une recommandation d'annuler ces événements. Le préfet se réserve le droit de les interdire s'il considère que des risques sont pris. Les pompiers sont intervenus sur un feu hier après-midi à Petit-Quevilly, peu avant 15h. De la fumée noire et des flammes sortaient d'un bâtiment désaffecté, rue Agache-Kuhlmann. C'est un dépôt sauvage de pneus qui a pris feu. Le probable candidat à la présidentielle, Raphaël Glucksmann, était à Rouen hier aux côtés du maire Nicolas Mayer-Rossignol. Le député européen Place Publique a participé à une fête dans le quartier Gramont, à l'occasion des 90 ans de la création des congés payés. Il a annoncé vouloir lancer le droit aux colonies de vacances pour tous, permettant à chaque enfant, quel que soit le revenu des parents, de partir au moins une fois en classe découverte ou en séjour en Europe. Un petit point sur la Coupe du Monde de football avant le match de la France demain soir face à l'Irak, c'est à 23h. Cette nuit, l'Allemagne a validé son billet pour les 16e de finale. La Mannschaft s'est imposée difficilement face à la Côte d'Ivoire, 2-1. Ce soir, l'Espagne championne d'Europe en titre tentera de décrocher sa première victoire dans la compétition. Ça sera face à l'Arabie Saoudite.
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1: Il va faire chaud en Cortino aujourd'hui.
0: Il va faire très chaud même à partir de midi. Vigilance orange, canicule. Actuellement, on tourne autour des 20 degrés à Rouen, 18 degrés pour Le Havre et Dieppe et 21 degrés pour Évreux. Avec un ciel bien dégagé, bien ensoleillé, on peut sortir les lunettes de soleil. Et ça va rester comme ça jusqu'à la tombée de la nuit ce soir. C'est une belle fête de la musique qui se présage avec quand même un léger voile nuageux qui devrait arriver uniquement sur la côte d'Albâtre à partir de la mi-journée. Et pour les températures de cet après-midi, c'est là que ça va grimper. 36 degrés à Évreux, 34 à Rouen, 29 au Havre, 24 pour Dieppe. On le répétera jamais assez. Hydratez-vous, trouvez de l'ombre pour profiter pleinement de votre dimanche. Au niveau du trafic, rien à signaler. Ça circule bien partout. Et dans un instant, c'est la totale des Normands du bout du coup.
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Les Normands du bout du coin sont à Ivry, la bataille. Pendant une heure, on se refait la totale de la semaine que Fred Romanuic a passé dans ce magnifique village de l'Eure. Alors, entre action citoyenne, voiture miniature et double métier, il s'en passe plein des choses à Ivry-la-Bataille. Heureusement que le micro de Fred sait toujours où s'arrêter, parce que ça donne des moments géniaux qu'on aime partager ensemble. On s'envoie le premier épisode dans un instant, juste après Étienne Daou.

0: Étienne Dao et Paul Tatou sur votre radio ici Normandie. Lundi, Fred a posé ses bagages en Eure-et-Loire et le moins qu'on puisse dire, c'est qu'il a été très bien reçu pour son premier jour.
1: À gauche, vous avez la couture Boussée, au-dessus, c'est Garenne-sur-Eure, en dessous, c'est Aisy-sur-Eure, et à droite, on est en Eure-et-Loire. Quand vous venez d'Évreux, ça vous prendra trois quarts d'heure. De Rouen, il y en a pour pas loin d'une heure et demie, et du Havre, il faut compter autour de deux heures. Un petit coin reculé de Normandie, mais qui vaut le coup d'œil. Bienvenue à Ivry-la-Bataille. Sylvie m'a donné rendez-vous devant la mairie. Elle est pas seule.
2: Bah, si j'avais su, je serais resté à Rouen, c'est beaucoup plus calme.
1: Bah, c'est juste une tondeuse qui passe. Ce rire, c'est celui de Richard.
2: Là, mon entremetteur. Mais dis-moi, c'est quoi ce comité d'accueil?
3: L'ancien maire, le nouveau maire et notre Sylvie.
1: Je pensais que Sylvie serait seule et j'en ai quatre pour le prix d'un.
2: C'est qui vous, alors?
4: Alors, donc, je suis le nouveau maire d'Ivry-la-Bataille.
1: L'ancien est là aussi.
5: Mandat d'avant encore, moi.
3: Bienvenue à Ivry, Fred.
2: C'est pas souvent qu'il y a le nouveau maire, l'ancien maire.
1: Et Sylvie.
3: Alors là, Sylvie, t'as la mémoire d'Ivry, le savoir-faire d'Ivry.
1: Bonjour, Sylvie.
2: Bon, bah, les gardes du corps.
6: Ouais, ça y est.
1: Elle est jolie, la mairie.
6: Ah ben nous, on la trouve belle.
1: Elle traduit le riche passé de la commune.
6: Beaucoup de peignes, il y avait beaucoup d'instruments de musique, il y avait beaucoup d'artisans, beaucoup de tanneries, beaucoup de choses.
1: Il y avait même les petites voitures.
2: Un peu les concurrents de Majorette, là.
1: Solido.
6: Solido.
2: Et ça existe toujours, d'ailleurs, mais ils sont plus à Ivry, quoi.
6: Non, ils sont à Josselin, sur la route de la Bretagne.
1: Sylvie a longtemps été une des maîtresses d'Ivry.
6: Oh, j'ai été à l'école maternelle là-bas, l'Instit, pendant une douzaine d'années.
1: Maintenant, elle est à la retraite.
6: Et puis, je fais autre chose.
2: On te voit partout, dans le milieu associatif.
6: Il paraît.
2: C'est quoi le gentilé à Ivry, d'ailleurs?
3: Les Ivriens et les Ivriennes.
1: Et mon Ivrienne est très présente dans le monde associatif d'Ivry-la-Bataille.
6: Donc, j'en ai une avec Richard.
1: C'est pas faux.
6: C'est vrai, on est aux Marches Normandes, où les deux, on constitue des tas de choses tout au long de l'année.
1: Et elle en a une sans Richard.
6: Puis perso, j'en ai une plus petite.
1: Mais bon.
6: Qui travaille tous les ans, une fois par an. À Ivry, ça s'appelle Kerlicrea.
1: C'est une association de quoi?
6: C'est une association de loisirs créatifs.
2: Avec ton salon de loisirs créatifs tous les ans, quoi.
6: Tous les ans, pendant deux jours, on occupe la distillerie.
2: Quand t'étais instit, t'avais juillet-août pour te reposer, mais là, maintenant que t'es à la retraite, t'as plus le temps.
6: Non, au niveau occupation, là, c'est régulier.
2: Donc le lundi, il y a de l'activité, le mardi, le mercredi, le jeudi, le vendredi.
1: Tout le temps.
2: Tu voudrais retourner à l'école pour te reposer.
6: Des fois, je me dis, oh là là, c'est pas possible ça. Mais si, c'est possible. Et puis c'est tellement amusant, c'est tellement intéressant que dans le temps, ça coûte pas.
1: Pour tenir la vie d'un village, il y a les bistrots et les gens comme Sylvie.
6: Ben, j'espère qu'il y en a beaucoup comme moi. Ici, il n'y en a plus beaucoup. On n'est que tous les deux. Donc,
1: il y a quand même les petites copines.
6: On a des petites copines quand même qui sont dans l'association.
1: Les chiens ne font pas des chats.
6: Mes parents se sont investis dans la vie d'Ivry. Donc, on a été noyés au milieu de tout ça. Donc, c'est normal de continuer.
2: Tu n'as fait que marcher dans les traces de tes parents, quoi.
6: Mon père, à l'époque, il mélangeait un peu ici le comité des fêtes, le syndicat d'initiative et l'union commerciale.
1: Et comme papa, elle s'investit aussi, la Sylvie, à Ivry-la-Bataille.
6: Oh là là.
1: Dans les Marches Normandes et dans Kerlicrea.

0: vraie famille de citoyens impliqués. Hein. Vous restez avec nous, le deuxième épisode de la semaine arrive dans moins de 10 minutes. Voici Kajagogo avec Touchaï.
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0: tout chaille. Vous restez avec nous, on continue cette totale des Normands du bout du coin avec le deuxième épisode de la semaine après Manon Lisa qui arrive dans moins de 30 secondes.
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1: Le petit pêcheur de Manon Lisa sur votre radio, ici Normandie. Fred, il est à la fois animateur et mannequin, parce que je sais pas si vous l'avez déjà vu, mais quelle classe. Le gars, toujours la petite chemise qui va bien, un sourire ravageur. Double profession donc, à l'image de sa rencontre de mardi, toujours à Ivry-la-Bataille.
2: Bon, Cécile, je devais aller la voir hier, mais elle a été de garde toute la nuit précédente et elle espérait pouvoir dormir un peu. Alors comme je suis pas un sauvage, je l'ai laissé roupiller, histoire de vous présenter une copine qui a la patate. Si vous la cherchez, vous la trouverez au numéro 1 de la rue de Garenne à Ivry-la-Bataille. Bah pourquoi il frappe, lui? C'est une boutique.
3: Il y en a un qui frappe pour rentrer dans une boutique,
4: non.
3: C'est moi.
4: Eh ben non, figure-toi, il y en a plein qui frappent.
2: Elle est jolie, sa petite boutique.
4: C'est mon petit chez-moi qui a été intégralement fait par mon mari.
2: Et ça n'a pas toujours été un studio photo.
4: C'est un cabinet dentaire qu'on a acheté. Donc il a fallu tout péter.
2: Vous l'avez compris? Cécile est photographe.
4: Voilà, et là je fais des iris, donc c'est mon coin iris, tu vois.
2: Il y a des photos d'iris.
5: Waouh.
2: Iris, c'est pas une copine, hein, c'est ce qu'il y a dans l'œil.
3: C'est toi qui as fait les photos?
2: Ouais.
4: Ça c'est moi. Mais il y a que des photos prises par moi, là.
2: Ouais, bah oui, évidemment.
4: Tant qu'à faire.
2: On est chez une photographe.
4: Et tu sais quoi, avant de partir, je te fais ton iris.
3: Comme ça, je saurai enfin quelle est la couleur de mes yeux.
2: Bon, en attendant, il faut quand même que
4: vous. Viens, on va s'asseoir.
2: Bon, bah on va s'asseoir.
3: Ouais, on va s'asseoir. En plus, vas-y. J'ai vu que tu avais préparé les chouquettes.
4: T'as vu?
2: Donc il faut que vous sachiez que Cécile est photographe, mais pas que.
4: 27 ans que je suis infirmière. Et du coup, j'ai eu mon diplôme, j'ai fait essentiellement de la néonat, des urgences. Et en fait, pendant le Covid, j'ai pas eu le droit de travailler.
2: Pourquoi?
4: Parce que j'ai des problèmes pulmonaires.
2: Et Vlatipok, elle s'est dit que c'était peut-être l'occasion de faire de sa passion un métier.
4: Allez, on se lance. On s'est installé là, on a acheté en mai et en août, j'ouvrais.
2: Voilà, en août 2022.
4: Voilà.
2: Son début de carrière, elle l'a fait à Cayenne, en Guyane.
4: Voilà.
2: C'est là qu'elle est tombée amoureuse de la photo.
4: J'ai travaillé en réanimation néonatale là-bas. Et il se trouve qu'à l'époque, j'étais avec un compagnon qui avait un appareil photo réflexe, tu vois.
2: Je vois.
4: Je me suis découvert une passion pour les portraits. J'ai fait plein de portraits. On avait un couple d'amis qui avait des filles. J'ai fait des portraits des filles et tout ça. On allait en pirogue. Je l'emmenais partout, l'appareil.
2: Et
4: quand je suis rentrée en France, du coup, j'ai acheté mon premier réflexe. J'ai une copine qui est tombée enceinte, on a fait une séance photo,
5: après j'ai eu mon troisième bébé,
4: quatrième bébé.
3: Et donc là, on en est à combien là?
4: Quatre.
2: Oh bah quatre enfants, ça va.
4: Ça va, il y en a que quatre.
2: Et du coup?
4: Et du coup, c'est devenu mes sujets préférés.
2: Les bébés.
4: Et un jour, j'ai ma cousine qui me lance un défi. Tiens, ouvre ta boîte.
2: Elle a donc ouvert sa boîte de photographe.
4: Sauf que la conjoncture étant ce qu'elle est, je suis obligée de faire quelques gardes dans une petite clinique à Versailles. Voilà.
2: Mais c'est plus son boulot principal.
4: Mon boulot principal, c'est d'être photographe. Et après, on boucle un peu avec des gardes, c'est alimentaire.
2: Et son boulot, c'est la photo.
4: Je suis photographe. Je me présente, je suis photo.
2: Outre les portraits, donc, une de ses spécialités, c'est l'iris.
4: Je voulais pas en faire. Je voulais pas. Et on m'en a tellement demandé que je suis allée faire une formation à Bourg-en-Bresse. Et pendant la formation, j'ai découvert que c'était extraordinaire, en fait, l'œil humain.
2: Cécile a pris mon iris en photo, je vous la mets sur l'appli ici.

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0: Tino Brumand.
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0: Bilit de Michael Jackson. Nous sommes, nous, toujours à Ivry-la-Bataille. C'est une commune d'automobiles. Et c'est pas notre Normand du bout du coin de mercredi qui nous dira le contraire.
1: À Ivry-la-Bataille fut un temps où l'économie savait plus où donner de la tête. On y produit du calvados, on y a vu des tanneries, on y a fabriqué des peignes, des instruments de musique. Fut un temps où on y fabriquait même des grosses voitures, des grosses et des petites. Gérard, il collectionne les petites voitures, mais pas n'importe lesquelles.
2: Genre ?
1: Faut juste que je le localise.
2: C'est pas chez Gérard ?
3: Vous devez être le monsieur de France Bleu.
2: C'est ça.
1: Ça existe toujours, France Bleu ?
2: Enfin, c'est ici, quoi, maintenant.
1: Ah oui ?
2: On dit plus France Bleu.
3: Oui, c'est vrai.
1: Sympa, le voisin à Gérard.
2: Ah bah, il est là-bas.
4: Gérard !
2: Ouais, Gérard !
4: Hop !
1: Il est dans son jardin.
2: Bon, bah, j'y vais, alors.
3: Bon courage.
2: Eh, hey, merci. Hein.
3: Thank you.
1: Gérard m'attendait tranquillement.
2: Ah bah oui, j'étais au 15 et pas au 15 bis.
3: Ah oui, voilà.
1: Dans le temps, il travaillait la terre, mon GG.
2: T'as été agriculteur ou
3: ouais,
2: pas, toi ?
3: Voilà,
1: ouais.
3: Ouais.
1: Ouais.
3: Bah, je suis à la retraite depuis maintenant 7 ans, quoi.
1: Entrez, je vous en prie.
5: T'es tout seul ?
3: Oui.
1: Donc, comme je vous disais, Gérard aime beaucoup les petites voitures.
5: Toi, t'es président du club de Passy-sur-Eure.
3: Alors, je suis pas le président, mais je m'occupe de tout à Passy.
5: Et en même temps...
3: À Ivry, je suis secrétaire.
1: Depuis 26 ans ?
3: Depuis la création.
1: Ah bah, je pensais que c'était depuis 26 ans.
5: Ivry, c'est la patrie de la petite voiture, à la base.
3: Ah bah, Solido a été à Ivry dans le temps, oui.
5: Marc Solido, qui était un peu le concurrent de Majorette, quoi.
3: Bah, Solido-Majorette, c'était un peu pareil, mais ils ont eu l'origine à Ivry.
1: Solido, pas Majorette. Maintenant que je vous ai dit que Gérard collectionnait les petites voitures, vous allez me dire qu'il collectionne les Solido, forcément.
3: Alors, Solido, non.
1: Ah bon ?
3: J'ai commencé par Solido.
1: Ah.
3: Et lorsque j'ai fait la connaissance de Shelly, qui est le président du club d'Ivry, avec un autre qui collectionnait les Ferrari, on a été 3-4 à vouloir collectionner les Ferrari. Puis bon, la collection, depuis 26 ans, la collection de Ferrari a augmenté.
5: Bon, t'en as combien des Ferrari, toi ?
3: Ah bah, je vais te montrer, tiens.
1: Moi, je dirais qu'il en a pas mal.
3: J'en ai pas mal, c'est vrai.
1: J'ai trouvé du premier coup.
5: J'en ai pas mal.
1: Et vous dites combien ?
6: 3.
1: 3.
6: 1.
1: 1. 10,
6: 2, 6,
1: 1, 6. Bon, bah, tout le monde s'est planté.
5: Ah ouais, d'accord.
3: Les vitrines.
5: Encore un fou furieux.
3: Alors, en tout, là, j'en ai 550.
5: 550
3: différentes.
5: Ouais.
1: Tout à l'échelle 1/8.
5: La seule qui te manque, en fait, c'est celle au volant de laquelle tu pourras t'asseoir, quoi.
3: Non, je ne la cherche pas.
1: Non.
3: Ça reviendrait trop cher. Préfère, tu vois, presque avoir ma collection de miniatures qu'une vraie.
1: Vaut mieux 550 petites qu'une seule grosse.
5: 550.
1: On t'avait pas dit.
3: Là, il y en a 550.
1: Il y a quand même une question que tout le monde se pose.
5: Est-ce que tu joues avec ?
1: Voilà.
3: Ah non, j'ai pas joué beaucoup avec.
5: Tu les regardes.
3: J'allais dans une vitrine.
5: Tu voulais les regarder ?
3: Oui, c'était plus ça.
1: Il y en a un qui les sortirait bien de leur vitrine, les petites voitures.
5: Non, ça donne envie de jouer avec.
1: Patouche.
3: Non, ça va.
1: Chez Ferrari, Gérard, il n'a pas que des voitures.
3: Oh, bah, j'ai quelques petits trucs à côté. Oui.
5: Des pins.
3: Des pins.
5: Le parapluie Ferrari.
3: Des casquettes.
1: Ouais. Et quand Ferrari sort un nouveau modèle, ça rate pas.
3: En général, il y a une miniature qui sort également.
1: Je vous mets des photos sur l'appli.

0: Oui, je vous invite à aller les voir, hein, les photos de Gérard et de ses Ferrari miniatures sur le site et l'application ICI. Merci Fred, on te retrouve dans quelques instants. Voici Dalida.
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0: Bésame Mucho de Dalida, vous ne bougez pas, on retrouve Fred et ses Normands du bout du coin dans 5 minutes, à tout de suite.
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0: Le duo Kenji Vianney pour continuer cette totale des Normands du bout du coin jusqu'à 11h. Alors moi j'ai toujours voulu réussir ce que Franck, vous allez voir, réussit et maîtrise à la perfection. Franck, c'est notre Normand du bout du coin de jeudi. Est-ce que Fred va lui aussi réussir? On vérifie ça maintenant.
1: Alors, vous avez compète de quoi, vous, ce week-end? Foot, tennis, domino, belote? On a tous nos marottes, nos petits loisirs, voire nos grandes passions. Ce qui est sûr, c'est qu'on n'a pas tous les mêmes. Et c'est ça qui fait notre grande richesse, c'est nos différences. Franck, son petit jardin pas si secret que ça, c'est le Rubik's Cube.
2: Comment tu vas, Franck?
3: Ouais, toi.
1: On se retrouve à l'espace culturel André Boigue d'Ivry-la-Bataille.
2: Ah, t'es venu avec ta boîte à chaussures?
3: J'étais venu avec quelques trucs, mais je me suis dit, merde, j'en ai pas pris assez.
1: Je trouve qu'il y en a déjà beaucoup, moi.
3: Donc je t'ai ramené des trucs bizarres, en fait.
1: Ça me dérange pas, les trucs bizarres?
2: J'aime les trucs bizarres.
1: Si je viens voir Franck, c'est parce qu'il anime un atelier Rubik's Cube au sein du Club des Arts, Loisirs et Sports d'Ivry-la-Bataille.
3: J'ai quelqu'un qui m'a téléphoné qui veut venir de Poissy. Pour sa fille.
1: C'est pas la porte à côté.
3: Ça fait loin.
1: Bah oui.
2: Pour prendre des cours.
3: Ouais.
1: Des cours de quoi?
2: De Rubik's Cube.
3: Ouais.
2: Mais c'est génial.
3: Elle a pas trouvé avant, en fait.
1: Ça m'étonne pas trop.
3: Ce qui est bizarre.
1: Je trouve pas, moi.
3: C'est vrai que des clubs, il y en a pas beaucoup.
2: Bah, et puis des gens qui enseignent le Rubik's Cube, ça doit pas couvrir les rues non plus.
3: Vers Poissy, je pense que ça existe quand même.
1: Et ben après, enquête, j'en ai pas trouvé.
2: Et c'est des cours que tu donnes toutes les semaines
3: Normalement, c'est le mercredi et le samedi.
1: Des cours de béaba.
3: J'apprends le départ, en fait. Je les lance, en fait.
2: C'est résoudre.
3: C'est les algorithmes de débutants, en fait, si tu veux.
2: Faut être bon en maths?
3: Il faut être bon en rien du tout.
1: Ça tombe bien, je suis mauvais en tout.
3: Ah putain, j'ai oublié un truc.
1: Ah, il a oublié un truc. On va patienter 2 secondes. Le temps qu'il aille le chercher dans la voiture. Il manquait des Rubik's Cube.
2: Ouais, là, il y a des Rubik's Cube que je savais même pas que ça existait.
3: Ça, c'est, je dirais, ça, c'est les plus communs, en fait.
1: Les plus communs qui ressemblent pas à celui que vous avez à la maison.
3: Et après, bah, c'est tout ce qu'ils ont plus ou moins inventé, vraiment de trucs bizarres, en fait.
1: Ils sont pas tous cubiques et c'est pas tous des 3-3 comme le vôtre.
3: Là, c'est un 2-2, 3-3, 4-4, 5-5.
1: Le plus grand Rubik's Cube connu est un 33-33, ce qui veut dire qu'il y a 1089 cubes par face, quand sur le vôtre, il y en a que 9. The Rubik's Cube. Il y en a qui ont vu le loup.
2: T'as vu le mec il y a pas longtemps?
1: Franck, il a vu le mec.
3: Oui, il est venu sur Paris.
1: On parle d'Ernaud Rubik, l'inventeur du Rubik's Cube en 74.
3: Il y a quelques mois, en fait, il est venu. Ouais. C'est la première fois qu'il venait en France, je crois.
2: Ouais,
3: je pense que ça sera la dernière parce qu'il a 80 ans, je crois, un truc comme ça.
1: En tout cas, un monsieur très gentil. Moi, pour reconstituer les 6 faces de mon 3-3, il me faut à peu près un après-midi. Je me rapproche du record.
3: Il a été battu il y a pas longtemps, il y a 2 mois, je crois.
2: Le record?
3: Ouais.
1: Un petit chinois de 8 ans a reconstitué son cube en 3 secondes 05. Écoutez comme ça passe vite, 3 secondes 05. Voilà, un Rubik's Cube totalement mélangé vient d'être reconstitué.
2: Et t'en as combien à la maison, comme ça?
3: Ah putain, j'en ai plein. Enfin, là, ceux-là, c'est à mon fils. Tous les bizarres, en fait. Tous les autres, c'est à moi.
1: En fait, il en a trop.
3: Et après, non, bah là, j'arrête parce que après, ça sert à rien d'avoir plusieurs cubes, en fait.
1: Il a bien dit plusieurs cubes.
3: C'est ce que je dis aux gens qui viennent.
1: Il vaut mieux un bon cube plutôt que plein de mauvais.
3: Et je dis, ça sert à rien, en fait, d'acheter un cube à 10 balles parce que vous allez acheter un cube à 10 balles.
1: Et il va mal tourner.
3: Achetez directement 60 balles.
1: Avec lui, vous pourrez battre des records.
3: Moi, vous en achèterez plus l'autre, en fait.
1: Vous mettez les coordonnées de Franck sur l'appli.
0: Allez, je vais les prendre, ces coordonnées, ça m'a motivé, je veux absolument réussir aussi. À tout de suite, Fred, pour le dernier épisode de la semaine à Ivry-la-Bataille.

0: Aldebert, Sanseverino, ce beau duo sur votre radio locale ici, Normandie. Toute l'actu, ça arrive à 11h et dans moins de 30 secondes, le dernier épisode des Normands du bout du coin de la semaine.
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0: Dernier épisode de la semaine des Normands du bout du coin à Ivry-la-Bataille. Alors, où est-ce que Fred Romanuit qui a encore laissé traîner son micro ?
7: Bon, cet épisode devait me mener à Ivry-la-Bataille, sauf que sur ce coup-là, c'est la direction de la mer que j'ai prise. Et me voici à Deauville. C'est devant le CID, à deux pas des planches, que je gare ma trottinette. Vous allez comprendre.
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7: Il est là sur les planches avec son petit look sympa de titi parisien, flanqué d'une très grosse boîte de bois posée sur un trépied.
9: Salut Clément.
10: Et bonjour Fred, bonjour.
9: Je commence déjà à regarder le matos qui t'entoure là.
10: Tout ce qu'il y a d'installé.
9: Il y a un tabouret de pêcheur là.
10: Bien pratique.
9: Mais toi, ce que tu viens pêcher ici, c'est de l'image.
7: Ouais. Des gens.
10: Du chaland. Des gens.
7: Ça nous dit pas ce qu'on fait à Deauville.
10: C'est curieux hein.
7: Bah oui.
9: Alors que je suis censé passer la semaine à
7: l'opposé,
9: à Ivry-la-Bataille.
7: Ouais. Il connaît bien Ivry-la-Bataille.
10: Bah, c'était un lieu de résidence hein, pendant 5 ans. À la sortie de l'école, en fait, j'ai été vivre chez ma grand-mère, hein, qui vivait depuis une bonne quarantaine d'années à Deauville.
7: À Deauville ?
10: À Ivry-la-Bataille, justement. Et puis Deauville, ça s'est un peu imposé pour l'utilisation de l'Afghan Box que tu vois là. Ça, c'était intéressant d'être au niveau de Deauville, des planches, historiquement, tout ça, c'est très lié et c'est très sympathique.
9: En fait, ton Afghan Box, c'est un peu mon téléphone portable à moi, quoi.
10: Et en plus gros, plus lourd.
7: Cette machine, c'est lui qui l'a fabriquée.
10: Complètement, ouais. En fait, à la base, c'est des planches, hein, vraiment. Il n'y a pas de. J'ai un peu une valise, tu vois, avec une valise en bois. Bon, c'est tout un système optique de développement aussi.
7: Bref, c'est un appareil photo argentique gros comme une valise.
10: Ouais.
7: Fabriqué par Clément.
10: Ouais.
9: T'as pas d'appareil photo numérique, mais t'es photographe professionnel quoi.
10: Ouais, anecdote, j'ai pas d'appareil photo numérique. Ça ne saurait tarder, faudrait que je m'équipe, mais effectivement, ça fait quasiment une dizaine d'années que je fais de la photographie et je n'ai pas d'appareil photo numérique.
7: L'argentique, c'est une forme de philosophie.
10: C'est de la méditation, c'est un peu la loi de la surprise,
7: c'est
10: une forme de méditation dans le développement, dans la pratique de la photographie argentique où quand tu fais une photo, tu sais pas trop ce que ça va donner tant que tu l'as pas développé quoi. Je crois qu'il y a quelque chose dans la pratique en elle-même au-delà du résultat qui me plaît aussi.
9: Là les passants s'arrêtent et te demandent de leur tirer le portrait quoi.
10: Ouais.
9: Avec la manche en arrière-plan ou les planches de Deauville quoi.
10: Exactement.
7: Et combien de temps j'attends entre le moment où l'Afghan Box me shoot et celui où on me donne ma photo ?
10: Moi j'ai l'habitude de dire 10 minutes, mais c'est très théorique. Je pense qu'en pratique j'ai plutôt tendance à parler beaucoup, les gens posent beaucoup de questions et donc on va être plutôt sur les 15-20 minutes.
7: Ça va vite dire.
10: C'est assez rapide. Historiquement, c'est un procédé qui est assez sympa pour ça, c'est que les photographes se plaçaient à des endroits dans la rue, dans des fêtes foraines.
9: Fallait que ça aille vite.
10: Puis il y a aussi une grande notion sur la photographie d'identité.
7: Un peu comme le photomaton.
10: C'est l'ancêtre du photomaton.
7: Ah, carrément.
10: Il y a des pays dans lesquels on l'utilise encore pour question de praticité, de rapidité, ce genre de système.
7: Pour voir ma photo et le travail de Clément, vous tapez clementmarion.com.
0: Fred Romanuit et les Normands du bout du coin que vous pouvez retrouver en réécoute sur le site et l'application ici. Vous ne bougez pas, vous restez avec nous. C'est Kinvey qui prend l'antenne à partir de 11h pour une émission spéciale fête de la musique.

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1: Belle matinée, bon dimanche, vous écoutez ici Normandie, il est 11h.

0: chaleur, des températures mal supportées par les rails et les caténaires, de nouvelles annulations de trains ces prochains jours sont donc possibles. Ceux notamment qui ont des problèmes de climatisation, 71 trains intercités ont déjà été supprimés depuis jeudi. Les pompiers aussi se préparent et les effectifs sont renforcés dans les casernes. Le porte-parole national de la sécurité civile annonce à votre radio ici la mobilisation de 250 000 sapeurs-pompiers à travers le pays. D'abord pour éviter d'autres noyades. Trois jeunes sont morts hier. Un ado de 17 ans emporté par le courant en Dordogne et deux garçons de 11 et 13 ans noyés dans le Doubs à Besançon. Mais aussi pour sécuriser la fête de la musique. C'est ce soir et c'est sans alcool dans les 35 départements en vigilance maximale. Interdiction de boire une bière ou un verre de vin dans la rue, mais pas en terrasse. Direction les 16e de finale de la Coupe du Monde de football pour l'Allemagne. Après deux éliminations dès la phase de groupe aux deux derniers mondiaux, la Mannschaft valide son ticket après sa victoire contre la Côte d'Ivoire cette nuit, 2-1. Puis qui soulèvera le bouclier de Brennus samedi prochain? Le Stade Toulousain ou Montpellier? Dernier qualifié pour cette finale de top 14 de rugby hier soir grâce à une victoire 25-15 contre le Stade Français. Mais les vainqueurs du jour, eh bien, on les célèbre le troisième dimanche de juin depuis plus de 70 ans maintenant. Ce sont nos papas. C'est la fête des pères ce dimanche. Bonne fête à tous les papas.
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3: Et il va faire très chaud cet après-midi en Normandie. À partir de midi, nous sommes en vigilance orange canicule. C'est sur la côte qu'il va faire le plus bon. On annonce 24 degrés à Dieppe, 22 à Fécamp, 29 au Havre. Il y aura d'ailleurs un léger voile nuageux qui sera présent en bord de mer. Dans les terres, c'est là que la température va bien monter. 34 degrés à Rouen attendu, 36 pour Évreux et Vernon, avec un ciel totalement ensoleillé et dégagé qui devrait rester en place jusqu'à la tombée de la nuit. Pour demain, c'est encore une journée très chaude qui nous attend, avec 38 degrés à Évreux, 37 pour Rouen, 33 au Havre et 25 à Dieppe, avec un soleil qui dominera tout au long de la journée. Vous écoutez ici Normandie, je vous laisse avec Kinvé qui anime cette prochaine heure jusqu'à midi.
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0: n'allez pas la chercher partout, hein.
1: Bonjour à tous, ravi d'être avec vous ce dimanche de la fête de la musique est placée sous le signe de l'été. Je suis le Normand Kinvé, vous me connaissez peut-être pour les hits Tahiti ou J'aimerais trop. Pendant une heure, je vous ambiance avec ma playlist estivale et on commence avec un titre qui met tout le monde d'accord depuis des années, Mademoiselle Whitney Houston, I Wanna Dance.
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0: Whitney Houston, une voix qu'on reconnaît en une seconde, ce genre de chanson qui donne envie de chanter même un dimanche matin et de réveiller nos gentils voisins.
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0: On continue avec un titre qui sent bon les soirées d'été, les fêtes de village et les premiers pas de danse sur la piste.

0: Jennifer Lopez, alias J-Lo, est là normalement. On commence à taper du pied dans la cuisine ou dans la voiture.
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0: Allez, on part au soleil direction les années 90 avec un énorme hit qui a fait danser toute l'Europe. Un, dos, tres, un pasito bailante, Maria, Ricky Martin. Ouais.

0: Ricky Martin avec Maria, ça sent bon l'été, ça sent le soleil, je me rappelle encore adolescent en train de danser sur les plages d'Argelès-sur-Mer. Ah, ça fait rêver.
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0: Là, on sort les souvenirs de vacances, les campings, les plages, les soirées un peu improvisées. Ma vie, quoi.

0: Paradisio Bailando. Rien que les premières notes et on est déjà en été. Ici Normandie. Bon là, je triche un peu, mais je vous emmène directement avec moi au soleil dans une destination qui m'est chère. C'est un vrai coup de foudre que j'ai eu pour cette île. On y va ensemble. Accrochez vos ceintures, relevez vos cache-hublots. Je suis le commandant Kinvey, direction Tahiti.
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0: Merci de continuer à faire vivre ce titre, il me rappelle tellement de bons souvenirs.
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0: Alors ça, c'est typiquement le genre de chanson qu'on n'a pas oublié, même après 30 ans. Ace of Base, groupe suédois, All That She Wants, ça n'a pas pris une ride.

0: Ah, ce refrain, il revient tout seul sans prévenir. 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
0: Un petit détour par la Jamaïque maintenant avec un titre très frais, très léger qui était la bande originale de Bad Boy d'Anna King, Shy Guy.
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0: Ici Normandie. Chagaï, chagaï. Ça, c'est le soleil en musique.
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0: On reste dans les ambiances chaudes et tropicales. Ça, c'est les Antilles qui arrivent dans votre salon et dans vos oreilles. Sly, difficile de rester immobile avec ça. Ça zouk.

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2: Ah, je me revois encore en vacances à entendre ce titre pour la première fois. Quelle douceur pour les oreilles. On ralentit juste un tout petit peu, mais avec beaucoup d'élégance. C'est ça la French Touch. Mojo Lady.

ici Normandie. Mojo Classic House à la française, tout simplement. Allez, on voyage un petit peu plus près dans le temps aujourd'hui avec une artiste française qui a su s'imposer ces dernières années. Elle a ensoleillé sous une pluie battante la cérémonie d'ouverture des JO de Paris 2024. Oui, je parle d'Aya Nakamura, c'est avec Copine et c'est produit par mon ami Julio Massili.

0: Aya Nakamura qui fait le tour du monde avec ce titre, un style bien à elle et un titre qui est quand même numéro 1 en Indonésie et aux Philippines actuellement. On arrive doucement à la fin, mais on garde le soleil avec ce titre que beaucoup connaissent par cœur. Aventura. Et là, c'est souvent le moment où tout le monde chante. Et pour terminer cette heure ensemble, un dernier voyage direction la Colombie avec Juanes, la camisa negra.
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0: Ici Normandie, c'est Erwanes La Camisa Negra pour notre avant-dernier titre parce que juste après nous allons écouter mon nouveau single qui s'appelle Soleil dans ma tête.
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1: Merci d'avoir partagé ce moment avec moi sur ICI Normandie. Très belle fête de la musique à tous. Je vous souhaite un bel été. Profitez de votre dimanche, du soleil, de vos amis, de vos familles. Et surtout, continuez à écouter la musique sur ICI Normandie. La musique que vous aimez. Moi, je vous donne rendez-vous le 9 avril à Caen et le 15 avril à Rouen pour ma tournée des 20 ans. Sur ce, je vous fais des bisous. Prenez soin de vous. À ciao.
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3: Merci beaucoup Kinvé pour cette émission spéciale Fête de la Musique. Vous écoutez ICI Normandie, il est midi. Simon Monory pour les infos. L'Eure et la Seine-Maritime viennent de passer en vigilance orange canicule.
4: Oui, et il va faire chaud cet après-midi. 33 degrés à Rouen, 34 à Louviers et aux Andelys.

0: circonstances de ce drame.
1: La marche des fiertés, c'était hier à Rouen.
0: Oui, plusieurs milliers de personnes ont défilé dans les rues avec cette année un zoom sur le VIH. C'était un souhait des organisateurs d'en parler, considérant que plusieurs pays se désengagent de la lutte contre ce virus. Surtout qu'il existe de nouvelles possibilités de se soigner ou de prévenir de la maladie. Francky Lam est accompagnateur communautaire en santé au sein de l'association AIDE. Pour lui, beaucoup reste à faire.
2: La stigmatisation et les discriminations sont encore très fortes pour les personnes vivant avec le VIH, parce qu'il y a encore une méconnaissance des modes de transmission, alors qu'on a quand même 40 ans derrière nous de connaissances sur ce virus. Et aujourd'hui, il y a encore des personnes qui pensent qu'on va se faire contaminer en embrassant une personne, en utilisant sa fourchette, sa serviette de toilette. C'est encore une fois une discrimination liée à la méconnaissance. Donc il manque effectivement cette communication auprès du grand public, en fait. Et de matraquer encore et encore qu'aujourd'hui, le VIH, quand on connaît sa sérologie, eh ben, on a un accès au traitement, on ne contamine plus les autres, on est en bonne santé, on va vivre aussi longtemps que tout le monde. Aujourd'hui, on a même accès à tous les métiers, puisqu'il y avait encore des métiers, on ne savait pas pourquoi, qui étaient interdits aux personnes séropositives. Voilà, on a réussi, à force de lutte, à faire tomber déjà pas mal de choses, mais il y a encore du travail.
0: Plusieurs milliers de personnes ignorent qu'elles vivent avec le virus. L'importance du dépistage et du traitement est donc cruciale. Une idée de sortie pour aujourd'hui, l'œuvre Médo Jardin Suspendu est installée dans l'ancienne église Sainte-Croix des Pelletiers à Rouen. Une œuvre contemporaine d'un collectif néerlandais à l'occasion du festival Normandie Impressionniste. Des fleurs mécaniques lumineuses suspendues au plafond, Christine Wurtz.
3: Il faut oser s'allonger sur un matelas par terre.
4: T'écrases pas sur moi, ma vieille.
3: Pile sous l'installation pour profiter pleinement de l'expérience. Au plafond, une chorégraphie poétique de fleurs mécaniques. Dominique et ses copines sont conquises.
4: Le mouvement, il a encore plus d'amplitude. Ah, c'est superbe. Les couleurs sont délicieuses. C'est délicieux, voilà.
3: Allongée sous ce paysage inversé, Carolina profite du moment avec ses enfants.
5: C'est très joli.
6: Et ça me détend.
7: Et moi aussi.
3: On dirait presque que l'œuvre respire au rythme des chorales qui s'ouvrent et se ferment en musique. Un moment suspendu pour Sotchil.
8: C'est un vrai émerveillement. On est vraiment, pourtant on est en centre-ville de Rouen, mais on est vraiment sur un moment suspendu qui est très beau. Ouais, moi je pourrais rester des heures comme ça.
3: C'est la première fois depuis 10 ans que l'ancienne église rouvre au public. Véronique Larsen est l'une des bénévoles de l'association qui porte le projet de restauration de la salle.
9: On voit des amis, reviennent avec les petits-enfants, donc c'est vraiment incroyable de voir le plaisir des gens à redécouvrir ce lieu en plein centre de Rouen, et magnifique. Et il y a depuis l'ouverture entre 200 et 400 personnes par après-midi, ce qui est tout à fait incroyable.
3: À l'horizon 2031, l'église deviendra la nef, un lieu culturel dédié au cinéma de patrimoine. Les travaux devraient démarrer en 2028.
0: L'expo est gratuite, elle est visible jusqu'à la fin de l'été, du mercredi au dimanche, entre 14h et 19h, et en nocturne aujourd'hui jusqu'à 22h.
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0: On vient donc de passer en vigilance orange canicule, Tito.
1: Exactement, et sur la côte, c'est là qu'il fait meilleur. 24 degrés à Dieppe, 22 à Fécamp, 29 au Havre, avec un léger voile nuageux. Pour le reste des terres, c'est un grand soleil, ciel ensoleillé, avec des températures assez hautes. Hein, 34 à Rouen, 36 à Évreux et Vernon. Merci d'avoir été avec nous ce matin et je vous souhaite un très bon dimanche et une belle fête de la musique.
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14: Bonjour, bon dimanche, sous mes applaudissements, c'est Willy vient déjeuner chez vous, numéro 1064.
15: Oh là là, ça filoche.
14: Bonjour la tribu.
15: Bonjour.
14: Alors, qui est là aujourd'hui? Oh. Bah, tiens, Nicolas Malabeuf est encore là. Bonjour mon bon Nicolas.
15: Bonjour Willy, bonjour tout le monde.
14: Et Fabien Aymon, notre geek. Bonjour mon Fabinou.
16: Bonjour Willy, bonjour à tous.
14: Et bienvenue à tous. Voilà, c'est reparti pour un nouveau numéro de votre émission utile sur votre radio utile. Vous voulez comprendre l'actu et les tendances du moment avec nos invités. C'est ici que ça se passe. Si vous voulez rire et sourire de l'actualité, des tendances du moment, bah, c'est aussi ici que ça se passe.

0: 45 minutes, pas comme les autres. Alors vite, mes amis, notez les dossiers du jour. Dans un instant, pourquoi les alternants galèrent à trouver des entreprises? Si vous avez des enfants étudiants et qu'ils cherchent une alternance, vous avez sûrement remarqué que c'est de plus en plus difficile. Les entreprises en prennent moins, alors que c'était l'une des grandes causes du gouvernement. Alors que se passe-t-il? La réponse dans un instant. Et puis vers 12h30, il y a tout pile 90 ans, bien Hugo Frey avait déjà 90 ans. Mais surtout, il y a eu la création des congés payés. Alors 90 ans après, les Français sont-ils toujours attachés à leurs vacances? La réponse dans 20 minutes. Et bien sûr, mes amis, nous faisons cette émission ensemble. Voilà. Je vous le répète tout le temps, mais il y en a qui sont sourds, alors je répète en cœur.
1: Parlez plus
0: on
1: fort.
0: On fait cette émission ensemble. D'abord sur le groupe Facebook,
2: alors,
0: Sabinou.
2: Pareil, je me répète, oui. Mais pour nous retrouver, il faut taper sur Facebook Youpi la vie avec Willy Revelli. C'est un groupe bien sûr complètement gratuit, on partage plein de choses. Nous avons un coucou d'hier de Catherine en ce dimanche, Catherine Dumont. Je vous écoute en podcast la semaine, j'adore ça.
0: Ah, c'est bien.
2: Donc on
0: très,
2: la salue, Catherine.
0: C'est...
2: D'ailleurs,
0: vous savez qu'il y a des podcasts, c'est
2: mais oui, et même sur l'application ici, c'est complètement gratuit.
0: Exact.
2: Et message de Yuri, il habite Carcassonne. Bonne fête de la musique. Mais oui, nous sommes
0: le 21. C'est l'été.
2: Avec mon groupe, je joue ce soir dans un bistrot de village.
0: Très bien.
2: Donc, continuez à réagir, c'est complètement gratuit. Le groupe Facebook, c'est Youpi la vie avec Willy Revelli.
0: Voilà, et appelez-nous aussi, on vous attend. C'est la libre antenne du week-end. Vous êtes tous des chroniqueurs, vous faites tous partie de cette tribu. 0810 055 056. Appelez-nous, vous passez à tout instant et vous repartirez d'ici la fin de l'émission avec.
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0: 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C'est bon, on a tout dit.
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0: Allez, ouvrons notre premier dossier. Bonjour, Julien Gossa.
4: Bonjour.
0: Bonjour mon cher Julien, bienvenue ici. Alors vous êtes maître de conférence à l'université de Strasbourg. Vous nous confirmez mon cher Julien qu'en ce moment les étudiants ont beaucoup de mal à trouver des entreprises pour leur alternance.
4: Ah oui, c'est beaucoup plus difficile aujourd'hui que ce que ça l'était il y a 5-6 ans.
0: Ouais.
4: Mais les choses sont un petit peu tendues.
0: Et
4: puis on ne sait pas trop où ça va, quoi.
0: Voilà, vous qui enseignez en IUT informatique à Strasbourg, voilà, vous avez des élèves qui vous le disent là, en ce moment?
4: Oui, on en a, mais enfin, moi je travaille plutôt sur les données nationales, mais effectivement on le constate sur le terrain
0: c'est
4: aussi.
0: C'est ça, voilà. Et alors, est-ce qu'on sait d'où ça vient? On sait, il se passe quoi alors? Pourquoi est-ce que tout alors, à coup ça se tarit comme ça?
4: Le principe de l'alternance, c'est que c'est un dispositif pédagogique qui va permettre aux jeunes de rentrer dans l'emploi en étant à moitié dans la formation et à moitié dans une entreprise. Donc typiquement, lundi, mardi, ils vont être en formation et puis mercredi à vendredi, ils vont travailler directement. Et ça, c'est un dispositif qui est très efficace pour certaines populations, c'est-à-dire les métiers qui ont des problèmes d'attractivité.
0: Ouais.
4: Alors, typiquement,
0: comme lesquels,
4: si vous
0: par
4: prenez
0: exemple
4: les la métallurgie, les finances publiques, c'est-à-dire que c'est des métiers qui font un peu peur ou qui attirent pas vraiment. Et donc, ça permet de rentrer dedans un petit peu plus, en plus en souplesse que quand on se retrouve juste à la fin de ses études.
0: Mm-hmm.
4: Donc ça, c'est l'aspect positif. Et puis, c'est très efficace pour les jeunes qui sont à la fois éloignés de la scolarité et à la fois éloignés de l'emploi. Parce que si les jeunes qui sont près de la scolarité, ils font leurs études. Et puis, les jeunes qui sont proches de l'emploi, ils ont qu'à être employés. Donc, c'est vraiment fait pour une petite niche de la population. Et ce qu'a fait le gouvernement à partir de 2018, c'est qu'il a voulu augmenter sensiblement le nombre d'apprentissages.
0: Voilà, exactement. C'était comme une cause qu'ils avaient prise à bras-le-corps. Hein. Vraiment, ils avaient poussé pour l'apprentissage.
4: Voilà, c'est ça. On voulait arriver à 1 million d'apprentis, donc on y est arrivé. Hein. C'est-à-dire passer de 400 000 apprentis, on avait 400 000 apprentis en 2018, à plus d'un million. Et en fait, ça allait très très très vite parce que le gouvernement a mis énormément d'argent sur la table. C'est-à-dire qu'on est passé d'une dépense nationale de 7 milliards d'euros par an à 25 milliards d'euros aujourd'hui.
0: Ouais.
4: Voilà. Et alors, ce qui se passe quand on fait ça, c'est que on fait gonfler le nombre de places d'apprentissage, mais pas nécessairement là où on en a besoin. C'est-à-dire que comme les places sont financées par l'État, il y a des employeurs ou il y a des formations qui se mettent à ouvrir des places en apprentissage pour avoir les financements publics beaucoup plus parce qu'il existe un besoin.
0: D'accord. Voilà. Ce qui fait qu'à chaque fois qu'on entendait, par exemple, que si on fait une alternance, on est quasiment sûr de trouver du boulot après, là, c'était même pas le cas, finalement. Aussi.
4: Alors, c'était le cas, parce que l'époque, l'alternance était parfaitement adaptée aux emplois.
0: Voilà.
4: Donc, comme c'est les employeurs qui ouvraient des places de formation uniquement quand ils avaient besoin d'un employé, globalement, ça se passait plutôt pas mal. Là, on commence à avoir des employeurs et on commence à avoir des formations qui ouvrent des places, surtout parce que c'est financé par le public. Et donc ces places, effectivement, conduisent de moins en moins à l'emploi. Donc là, ce qu'on constate, c'est que le taux d'insertion professionnelle en sortie de l'apprentissage est en train de baisser. Ouais, voilà. Alors donc ça, on a ça d'un côté, et puis de l'autre, comme on a créé cette nouvelle dépense, alors quand on passe à 25 milliards d'euros pour comprendre ce chiffre, le budget de toutes les universités, c'est 17 milliards d'euros. On aurait pu doubler le budget des universités françaises avec le même volume d'argent, en gros. Et ça a eu aucun impact sur le taux de chômage des jeunes, sur l'insertion professionnelle des jeunes au niveau national. Donc c'est-à-dire qu'on a créé une dépense qui en fait n'a pas d'efficacité. Donc à partir de là, Donc le gouvernement a commencé à réduire cette dépense-là en réduisant le financement des formations et en réduisant les aides aux employeurs. Donc naturellement, il y a des formations qui ferment, il y a des employeurs qui prennent de moins en moins d'apprentis.
0: Ça bouchonne partout, là, du coup. Qu'est-ce qui se passe,
4: C'est ça qui se passe, c'est que comme on a créé plein de formations en apprentissage, qu'on a fait énormément de publicité pour l'apprentissage, il y a plein de jeunes qui veulent faire de l'apprentissage, mais on a dépassé le nombre de jeunes qui veulent faire de l'apprentissage par rapport au nombre d'employeurs qui sont prêts à prendre un apprenti. Donc maintenant, il y a une concurrence pour arriver à prendre les places.
0: Et donc là, alors, qu'est-ce qu'on peut dire là aux jeunes là qui rêvent d'alternance en ce moment, ou aux parents qui sont inquiets?
1: Bonne nouvelle.
4: Il faut être très très prudent quand on rentre dans une formation en alternance. C'est-à-dire que si le contrat d'alternance n'est pas signé avant de signer avec la formation, il y a un réel risque de ne pas arriver à trouver un employeur. Et à ce moment-là, c'est l'alternant qui doit payer lui-même sa formation. Donc ça peut coûter très cher en réalité de s'engager dans une formation sans avoir un employeur derrière.
0: Merci beaucoup, mon cher Julien, de nous avoir dit ce qui se passait, effectivement, parce que j'avais lu pas mal de choses, là, ces derniers jours, sur, effectivement, les apprentis qui galéraient à trouver des entreprises. Et maintenant, on a compris pourquoi. Et quand j'ai dit à Julien, alors, qu'est-ce qu'on fait? Vous avez compris. Donc, bonne chance à vous, les jeunes, merci beaucoup, Julien Gossa, donc, maître de conférence à l'Université de Strasbourg, d'être passé nous voir. Passez un bon dimanche. On parle de quoi avec toi, mon Fabinou, dans un instant?
2: L'actu web, spéciale fête de la musique. On va chanter avec nos hommes politiques. J'ai trouvé des vidéos très marrantes sur internet.
0: Quelle drôle d'idée. Très bien, ça va être Waterloo avec nous.

0: chanter Abba, bien évidemment. Ne pas confondre Charles Doré. Il vient après Charles Doré.
1: Venu chez vous.
0: Évidemment, Charles Doré arrive dans un instant. Et là, c'était Abba. Et là, c'est
2: Charles Doré.
0: Fabien. Le mec, il est perdu. Fabien et Mo. Alors, mon Fabinou.
3: Bah, l'actu web spécial fête de la musique.
4: Évidemment,
3: sur le 21 juin. Et on aime la musique. On aime chanter en France. D'ailleurs, d'après un sondage, 83% des Français déclarent chanter régulièrement. Voilà, oui. Au quotidien, donc sous la douche, dans la voiture, au travail, ou chanter où vous voulez. Comme nos hommes politiques. Oui, souvenez-vous, il y a quelques mois, Emmanuel Macron a chanté La Bohème de Charles Aznavour lors d'un dîner d'État en Arménie. C'est un peu faux quand même. Autre homme politique, Nicolas Sarkozy, lui, il est plutôt Johnny Hallyday que Charles Aznavour.
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0: Il parle.
4: Ouais. C'était chez Catherine Sellac.
3: The Voice, ce n'est pas pour demain, mon Nico. En revanche, Marine Le Pen chante super bien. Oui. Écoutez-la sur une chanson de Dalida.
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3: C'est juste, hein.
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3: Paroles. Ça me rappelle des programmes d'hommes politiques, ça, justement. Passons maintenant au créateur de la fête de la musique, Jack Lang. Et il y a quelques années, il avait interprété à la télé une chanson de Khaled, Aïcha.
0: Khaled, s'il vous plaît, enfin.
3: C'était pas Khaled. C'est un autre chanteur, je comprends. Mais le meilleur chanteur reste quand même l'ancien ministre de l'Éducation nationale, Jean-Michel Blanquer. Lui, il chante ses propres créations.

0: il est meilleur chanteur que ministre. Hein.
1: Ah, ouais, moi j'aime bien.
0: Ça n'engage que vous, quand même.
2: C'est comme Jean-Michel. Vous aimez chanter, vous aimez peut-être.
1: On a déjà des problèmes.
0: Oui, on est plus à ça près.
2: Si vous aimez le karaoké, j'ai une application pour vous. Ça s'appelle Smule. Smule, ça s'écrit S-M-U-L-E, avec plusieurs centaines de millions de téléchargements. Smule est sans aucun doute l'application de karaoké la plus populaire sur smartphone et tablette, avec un catalogue de plus de 10 millions de titres. L'appli propose certains titres gratuits. Sinon, ben, il faut compter 9 euros par mois ou 49 euros l'année. Si vous êtes, voilà, si vous aimez le karaoké, c'est pas grand chose. Et le petit truc en plus, Smule met aussi à l'accent sur le partage social, notamment en vous permettant d'enregistrer votre performance en vidéo avant de la partager sur vos réseaux sociaux, ce qui donne des reprises très étonnantes.
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1: c'est pas mal.
2: Bah quoi ?
1: Il essaye.
2: Bah.
1: C'est un essai.
2: C'est le mariage.
1: Oui, de toute façon, c'est ce qu'on va entendre toute la soirée. Donc.
2: Ça fait mal, Jean-Jacques. Allez, reviens et vite. On en a marre d'entendre tes reprises chaque année à la fête de la musique, car souvent, la musique n'est pas bonne.
1: Ah non, elle n'est pas bonne, elle n'est pas bonne. Merci, mon bon Fabinou. Tiens, on va chanter le jingle qui arrive, là. La la la la la la la la la la la la la la la la la. On va faire un petit coucou à Pierre. Bonjour, Pierre.
4: Bonjour Willy.
1: Comment
4: merci
1: de me recevoir. Mais de rien, mon Pierre. Comment tu, j'allais dire comment tu t'appelles. Donc Pierre, manifestement, tu nous appelles d'où, mon Pierre?
4: Oui. Je vous appelle de La Salle, en Île-de-France, où je m'entraîne tous les dimanches.
1: Ah
4: en
1: oui.
4: En vous écoutant d'ailleurs.
1: De La Salle de sport,
0: oui,
1: c'est ça que tu veux
0: pas
1: dire?
0: La Salle des Fêtes.
4: Ouais, je m'entraîne très très souvent. Non, pas La Salle des Fêtes, malheureusement.
1: Donc salle de
4: on y transpire tout autant.
1: Ouais, oui, c'est vrai, c'est vrai. Donc salle de sport, donc Pierre, il fait son sport. Et justement, parce que je crois que tu te présentes à une élection qui a un rapport avec ton sport. C'est pour ça, vas-y, explique-nous.
4: Oui, mais sur ça, mais merci beaucoup de me permettre d'en parler. Là, cette année, et pour la quatrième fois consécutive, je fais le casting des égéries pour être égérie dans l'enceinte Fitness Park.
1: D'accord.
4: Dans laquelle j'ai commencé.
0: C'est une salle de sport, faut dire.
1: Voilà, donc Fitness Park est une salle où là où ne va pas Nicolas, effectivement, puisqu'il va dans aucune salle. Il va dans une salle qui s'appelle Saupiquet, qui est une autre salle de sport dans laquelle on bouffe.
4: Avec ce qui est bien, c'est qu'on peut toujours s'inscrire dans tous les cas. Hein. Il n'est jamais trop tard. Hein.
1: Voilà. Donc tu te présentes pour être égérie Fitness Park, et donc ça se passe comment alors?
4: Eh bien, ça se passe qu'il y a un petit formulaire d'inscription à remplir sur le site.
1: Ouais.
4: Il faut aller sur mon petit lien que je peux envoyer.
1: Ouais.
4: On appuie sur « Je vote », le formulaire d'inscription arrive et on a juste à valider le compte avec le petit mail qui attend, donc on peut se glisser dans les spams.
1: Okay.
4: Et on peut voter pour moi. Donc,
1: on va tous voter pour toi. Tu vas aller sur la page Facebook de l'émission.
2: Youpi la vie avec Willy Rovelli. Voilà. Tu partages ta page.
1: Tu y es sur la page Facebook.
2: Tu partages.
1: Oui. Voilà, et bah, tu sais quoi ?
4: Merci beaucoup, c'est adorable.
1: Et bah, dès qu'on a terminé l'interview, dès qu'on raccroche, clac, tu mets donc le lien pour voter pour toi.
0: Sur notre groupe.
1: Et on va dire tout le groupe de voter. Voilà, on vote tous pour Pierre.
0: Il doit être musclé, Pierre.
1: Il doit être beau, Pierre. Alors,
0: il doit être musclé,
1: Pierre,
0: il a énorme.
1: Tu vas avoir des gros bras, Pierre.
4: Et surtout, je pars de très très loin. J'ai d'ailleurs écrit tout mon parcours et mon histoire. Si vous voulez voter pour moi, vous pourrez un petit peu voir qui je suis, d'où je viens et où je vais.
1: Ah bah, écoute, c'est une chanson, ça, non ? Je pars, d'où je viens et où je vais.
2: Ça peut être du Goldman.
4: On est dans le registre de la chanson, alors. Je m'adapte.
1: Merci mon Pierre.
0: Ça me donne de l'espoir.
1: Ouais. Et on te souhaite bonne chance, Pierre. Ouais. On va tous voter pour toi. Donc tu mets bien le lien sur le groupe Youpi la vie avec Willy Rovelli. On va tous voter pour Pierre. Bravo Pierre.
2: Bravo.
1: Allez, on te souhaite bonne chance, mon Pierrot. Merci beaucoup d'être passé nous voir. Tu repars évidemment avec ta sélection.
0: Avec 100 euros de carburant.
1: Voilà. Dans un instant, mes amis, on va vous présenter un invité pas banal, parce qu'on aime vous présenter des invités pas banaux. Mais d'abord, tiens, il est là. Charles Doré.
0: Il est brillant.
1: Avec famille ou pas famille. Pas famille. Ah.

0: de Charles Doré avec famille ou pas famille.
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0: Allez, comme promis, place à la personne pas banale du dimanche. Bonjour Mickaël Pantin.
3: Bonjour.
0: Bonjour mon Mickaël. Alors tu as 15 ans et voilà, tu es originaire de la banlieue parisienne. Tu n'habites pas à Pantin, Mickaël Pantin, j'espère. Non, non.
4: Elle est bien cette première question.
0: Ouais, tu es bien. Tu viens d'où, mon cher Mickaël, qu'on sache à peu près?
3: De Bougival.
0: Bougival.
3: C'est pas très loin de Versailles.
0: Très bien, Bougival, pas très loin de Versailles. Alors, donc 15 ans, je l'ai dit, Mickaël, et tu as une grande passion dans la vie, c'est la photo. Mais tu aimes photographier quoi?
3: Des industries, des usines.
0: Voilà.
4: Ah, ça, c'est pas banal.
0: Ouais, c'est pas banal quand même. Il photographie les fleurons de la France industrielle. Alors quoi, par exemple?
3: C'est ça.
0: Quoi, par exemple?
3: De la petite industrie jusqu'au géant.
0: Ouais.
3: Donc j'ai photographié des usines comme ArcelorMittal à Dunkerque. Je sais pas si vous connaissez.
0: Ouais, ouais, ouais, bien sûr.
3: Et jusqu'aux plus petites filatures des Vosges, donc les dernières filatures de France.
0: Voilà. Donc des hauts fourneaux
3: traditionnels.
0: Voilà, donc des hauts fourneaux, des incinérateurs, donc des usines. Non mais c'est fou ça.
3: Oui.
0: Et alors ce qui est dingue, c'est que ces grandes entreprises, enfin ces entreprises, t'ouvrent leurs portes. Hein. Tu peux y aller et faire des photos.
3: Oui, c'est pas si simple.
0: Ouais.
4: Il faut les autorisations, je suppose.
0: Ouais.
3: Oui, c'est pas une usine, ça reste un endroit dangereux.
5: Oui. Ouais. Même pour la sécurité.
0: Et donc, comment est-ce que tu arrives à les convaincre alors, Mickaël?
3: Bah, le plus dur, c'est de se lancer parce qu'on n'a pas de crédibilité au début.
0: Ouais.
3: C'est-à-dire qu'une usine, pourquoi elle vous autoriserait de la photographier alors que vous n'avez jamais fait d'usine avant, etc.
0: Bah ouais.
3: Et moi, j'ai eu la chance en fait de commencer chez ArcelorMittal directement.
0: Ouais. Pourquoi tu les connaissais?
3: Ils ont fait une porte ouverte en fait, et j'étais le seul à faire leurs deux sites en un week-end, donc ils me connaissaient. Et j'ai réussi à les convaincre.
4: C'est rigolo.
3: Et en passant vraiment de très très loin de la fonte à l'époque.
0: Ouais.
3: Donc très très loin du métal en fusion. Et j'ai fait mes preuves, j'ai pu lancer mon projet. Oui. Et plus j'ai fait des usines, plus j'ai appris les règles de sécurité. Donc plus j'ai préparé à d'autres usines.
0: Voilà.
3: Et à la fin c'était plus simple.
4: Oui, voilà.
0: Et donc maintenant, j'allais dire, tu as un portfolio, comme on dit. C'est-à-dire que maintenant tu as plein de photos à montrer pour convaincre d'autres usines. Tu sais pourquoi maintenant elles te laissent y aller, les usines? Elles trouvent quoi de bien dans ce que tu fais, Mickaël?
3: Ben moi, j'ai un projet qui commence à être assez important. En fait, l'industrie aujourd'hui, elle a de plus en plus besoin de s'ouvrir.
0: Ouais.
3: Les gens ont une image qui est devenue extrêmement négative de l'industrie.
0: C'est vrai, tu as raison.
3: Ils ont toujours une image qui est un peu celle de la mine, notamment les adolescents de mon âge. Et aujourd'hui, l'industrie ne ressemble plus du tout à ça.
0: Ouais.
3: Genre, moi, quand je visite une usine, c'est tout neuf, il y a des ordinateurs partout.
0: Ouais.
3: Il y a de moins en moins de travail physique. Ouais. Et moi, j'essaie de parler aux jeunes de mon âge. J'ai déjà fait des conférences.
0: Ouais.
3: Pour leur présenter justement mon travail et essayer de se dire à travers mes clichés, quand ils les voient, ils se disent, moi aussi je pourrais me voir travailler là-dedans, c'est pas l'horreur en fait.
0: Voilà, c'est ça, c'est pas le truc sale, ça pue, il y a du bruit, heureusement ça a un petit peu changé. Et donc, tu viens de le dire, tu fais des conférences, tu exposes tes photos, c'est ça?
3: Oui.
0: Voilà.
3: Et je les expose à plein d'endroits.
0: Ouais.
4: Trop bien.
0: Comme par où là, dernièrement c'était où par exemple, tiens?
3: Oui. Ben, j'ai fait des expositions avec GL Events.
0: Ah oui, GL
3: Events. Dans les salons d'industrie régionaux.
0: Ouais.
3: Et nationaux. J'expose à Eurosatory.
0: Ouais.
3: Sur le stand G4, mon projet. Bon. Et j'ai exposé aussi à l'Elysée durant l'exposition du Grand Fabriqué en France.
0: Voilà.
4: Ah, t'es allé à l'Elysée.
0: Ouais, à l'Elysée. Et elle vient d'où alors cette passion pour les usines, mon cher Mickaël? Ça vient d'où tout ça, cette passion pour la sidérurgie?
3: Moi, ça vient à la base de musées de la mine et de la sidérurgie. Vous en avez un peu partout en Europe, notamment en Allemagne et dans le nord de la France.
0: Ouais.
3: Et en fait, à travers ça, au début, je faisais de la photographie d'architecture et d'archives. Mmh. Donc, j'ai photographié le patrimoine industriel, notamment le patrimoine minier et sidérurgique. Et j'ai beaucoup voyagé pour. Et les usines ont commencé à s'ouvrir alors que j'avais déjà plus de 2 ans de photographie d'industrie derrière moi.
0: Ouais. Et donc, tu vas voir des usines en France et aussi ailleurs en Europe, c'est ça? Tu bouges aussi un petit peu en dehors de la France?
3: Ça a enfin commencé.
0: Voilà.
4: Bravo.
0: Et franchement,
4: c'est super, franchement.
0: Il est quand même incroyable, Mickaël. À 15 ans, il a. Il y a un endroit où on peut voir tes photos, je sais pas, une page sur les réseaux sociaux ou un truc.
3: J'ai un Instagram.
0: Vas-y, donne-le.
3: Industrie-en-lumière.
0: Industrie en lumière.
3: Et j'ai. C'est ça. Et j'ai un Instagram aussi. Et pardon, j'ai un site web aussi.
0: Ouais.
3: À mon nom, Mickaël Pantin.com.
0: Voilà. Mickaël Pantin, donc PANTIN.com. Bravo,
4: Mickaël.
0: C'est pas mal.
4: Il est déterminé.
0: Il est génial, Mickaël. Parce que je suppose que plus tard, tu vas bosser là-dedans, dans ce métier-là. C'est ça ton rêve?
3: Oui.
0: Eh ben,
3: oui, dans l'industrie.
4: C'est bien parti.
0: Eh ben, on te le souhaite, mon cher Mickaël. Merci beaucoup d'être passé nous voir. Mickaël Pantin, donc, il a 15 ans. Il photographie les sites sidérurgiques partout en France. Voilà l'occasion aussi de saluer celles et ceux qui bossent en usine. Et je pense évidemment à Mama Rovell.
5: Évidemment.
0: Voilà, quand j'étais petite, elle bossait beaucoup en usine, ma maman. Vous aimez être ici?
5: Ah oui.
0: Vous aimez la pub?
5: Ah, j'adore.
0: Bon, elle arrive, et juste après, les infos pratiques près de chez vous avec le UC Express.
5: Tchou-tchou.
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8: Avec la 28e édition du défilé des Amis de la Saint-Jean.
7: Tino Brumand.
8: C'est depuis hier et jusqu'à demain à Fauville-en-Caux, dans une ambiance festive, lumineuse, conviviale, pour célébrer comme il se doit cette tradition incontournable. Pendant ces trois jours, la ville vibre au gré d'un programme riche et coloré, avec des défilés lumineux qui enchantent les rues, un feu d'artifice pour illuminer le ciel et un corso fleuri haut en couleur, sans oublier bien sûr la fête foraine qui ravit évidemment les petits comme les grands. C'est un rendez-vous populaire, familial, chaleureux, où la musique, la tradition et la bonne humeur se mêlent pour offrir des moments magiques à partager entre amis ou en famille. Un événement qu'il ne faut surtout pas manquer pour célébrer ensemble l'arrivée de l'été et l'esprit festif de la Saint-Jean. C'est donc encore aujourd'hui et jusqu'à demain, toute la journée, à Fauville-en-Caux, 28e édition des Amis de la Saint-Jean.
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0: Allez, partons gaiement vers la deuxième demi-heure de votre talk show du dimanche. Alors ici, c'est comme la messe du dimanche, mais non, pas pareil. Dans un instant, bien, nous allons normalement, si tout va bien, parler des congés payés. Je vous dis ça parce qu'on a un petit peu de galère à joindre notre invité.
5: Mais
0: on ne sait jamais. C'est ça, c'est ce sont les aléas du direct, c'est... mes amis. C'est comme ça, ici, on ne triche pas. Sinon, on aurait pu prendre le premier couillon qui passe dans les couloirs.
5: Faites-en
0: passer pour l'invité. Mais non.
5: Enfin, nous... En même temps, trouver du monde dans les couloirs un dimanche. Oui. C'est la maison de la radio.
0: C'est pas bête. C'est pour c'est ça rare. Qu'on ne le fait pas. C'est pas par honnêteté. C'est juste qu'on ne peut pas le faire. Votre tribu est là. Vous l'avez entendu. Oui. Fabien Aymon, mon chouchou.
5: Oh,
0: et Nicolas Malabeuf, mon autre chouchou.
5: Enfin,
0: notre enfant de la télé.
5: Je peux balancer un truc?
0: Vas-y.
5: Parce que tout à l'heure, il a fait un selfie. Pendant que vous faisiez la première interview.
0: Oui,
5: et vous étiez sur les réseaux sociaux, sur Snapchat, vous envoyez des selfies à des jeunes filles.
9: Comment ça, à des jeunes filles? Bah, à des filles de mon âge, qu'est-ce que ça veut dire? Mais pas du tout.
5: C'est quoi,
9: je vous écoute toujours avec intérêt.
5: Mais j'ai pas là.
9: Mais j'ai eu un moment d'absence.
0: Ah oui, là, on a bien compris. Oui. Donc tu fais des photos de toi? De quoi?
5: De lui?
9: Que j'envoie à mes amis.
0: C'est le visage que tu envoies?
9: Bah, évidemment. Je suis habillé.
0: Bon, bah, ça va. Alors, ça me rassure. Bah, poste-les sur le groupe Facebook de l'émission, tes photos, mon cher Nicolas.
5: Pour faire l'audience.
0: Alors,
5: si vous voulez voir Nicolas Malabeuf nu, vous vous connectez sur le groupe Facebook, c'est gratuit. Hein. Youpi la vie avec Willy Rovelli, vous tapez ça sur la barre de recherche. Et nous avons, tiens, Jeanne de Troyes, je suis prof de musique, parce que c'est la fête de la musique.
0: Bah, oui.
5: J'adore enseigner aux enfants, car c'est un moment de partage avec souvent beaucoup d'émotions. Donc voilà, on embrasse Jeanne de Troyes. Et bonne nouvelle, tiens, si vous habitez à Troyes, le 19 septembre, Willy Rovelli.
0: Ah oui, c'est moi.
5: Vous faites un spectacle.
9: Il est pas au courant.
0: Ouais, je sais même pas au courant, j'ai l'arbre.
5: Oh là là là là là là.
0: Je vais où? Je vais à Troyes.
5: Vous faites un spectacle à Troyes. Dans la salle, le 3 fois plus à l'ouest.
0: Ah bah,
5: donc, et les résas sont déjà en ligne sur leur site
0: venez,
5: internet.
0: S'il vous plaît, soyez gentils, achetez des places.
5: Donc, continuez. Oui, ça nous arrange.
0: Oui, oui.
5: Continuez à réagir sur le groupe Facebook, c'est gratuit. Youpi la vie avec Willy Rovelli.
0: Et appelez-nous, 0810 055 056. On vous attend pour réagir sur ce que vous voulez. Si vous voulez parler des vacances, on a parlé de l'alternance ou nous faire un petit coucou, vous êtes les bienvenus. Et vous repartez aujourd'hui encore, mon Nicolas.
9: Eh bien, on va tirer l'un d'entre vous au sort pour la carte carburant qui vaut 100 euros. C'est en fin d'émission, donc
0: insupportable. Merci beaucoup. Mais d'abord, si vous n'avez pas suivi l'actu, pas de panique. L'actu vous suit. Il est temps pour moi de mettre les points sur les i.
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0: Allez, et comme aujourd'hui, c'est la fête de la musique, voici l'actu musicale avec pour commencer cette bonne nouvelle. Pour les 30 ans de son album Première Consultation, le chanteur Doc Gineco remonte sur scène. Le vrai Doc Gineco dans la musique française, apparemment, c'est Patrick Bruel. Oui, enfin, après, là, 30 ans plus tard, c'est c'est Doc Géronto. Hein. La chanteuse américaine Christina Milian, la femme de Matt Pokora, rate son examen de français pour prolonger son visa en France. Oh, bah, qu'elle se rassure, apparemment son mari aussi l'a raté, son examen de français. Hein. Je comprends pas, je comprends rien. Pour protester contre l'utilisation de l'intelligence artificielle qui pourrait éteindre leur voix, 1000 chanteurs britanniques sortent un album entièrement composé de silence. Pas très original, hein. Etienne Dao et Carla Bruni, ça fait des années qu'ils le font. Allô ? Après avoir construit une cabane, Vianney annonce qu'il sera papa très prochainement. On sait donc où il a mis sa dernière bûche. Non mais c'est la folie de la cabane en ce moment. Hein. Vianney en a construit une, Patrick Bruel a failli y aller, franchement. Là, Céline Dion annonce 10 nouvelles dates de concert à Paris. Quel courage pour celle qui souffre du syndrome de l'homme raide, comme Renaud. Mais lui, c'est juste après l'apéro. Le domicile de Florent Pagny, cambriolé dans les Yvelines. Heureusement, en repartant, les voleurs lui ont laissé sa liberté de penser. Nouveau single de Florent Pagny, savoir voler. Voler sans attendre, voler et tout prendre, mais savoir voler. Juste pour le geste, me laisser des restes et s'en aller. Oh, c'est beau là. Hein.
10: C'est beau.
0: Le chanteur marseillais Jules flashait à 180 km/h sur autoroute. Il écoutait sa propre musique dans la voiture. Tu m'étonnes qu'il voulait arriver très très vite. La NASA envisage d'envoyer de nouveaux astronautes sur la Lune en 2027. Alors que pour beaucoup moins cher, à tout moment sur Instagram, Madonna peut vous montrer la sienne. 20 ans après leur séparation, les L5 se reforment. C'est les vieilles 5. Enfin, la question du jour. C'est bon, les L5 se reforment pour chanter la bande originale du film La Patte Patrouille. Mais est-ce que la Patte Patrouille, c'est aussi le surnom des policiers qui enquêtent sur Bruel?
11: Ouh,
0: la Patte Patrouille. Vous avez deux heures. Oui, réfléchissez un peu. Heureusement, dans 193 jours, c'est fini, 2026. Voilà. Ah là là, les L5. Et moi, je suis content. Ah, mais toutes les femmes de ta vie.
10: Par contre, j'ai peur, moi, parce que j'habite dans les Yvelines comme Florent Pagny. J'espère que je vais pas me faire.
0: Oh, mais non, il ne cambriole que les stars.
11: Y a rien chez toi, y a rien.
0: Bon, mes amis, si vous n'allez pas bien, on a le droit d'avoir des coups de mou.
11: Bananier.
0: Eh ben, si on a un petit coup de mou, on a la solution pour vous. Quand je vous dirai à vous, où que vous soyez, même si vous conduisez, vous vous pilez. Là, je m'en fous. Toujours même sur l'autoroute, j'en ai rien à foutre. Et quand je vous dirai à vous, vous allez me faire palabapapala et ça ira 100 fois mieux. Regarde. Voilà. Là, ça va pas, bagnagné. Là, ça va pas.
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0: À vous. Palabapapala. Et voilà, et là, ça va beaucoup mieux. C'est la seule radio qui vous fait ça. Un jingle et ça va beaucoup mieux. C'est ça la magie de votre radio ici. On revient dans un instant, juste après les négresses vertes. Voilà l'été, évidemment, puisque c'est pile l'été.
11: C'est l'été.
0: Eh voilà, on y

0: Brèche.
1: C'était les Négresses Vertes avec Voilà l'été.
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1: Allez, ouvrons notre nouveau dossier. Bonjour Guénaël Go.
4: Bonjour.
1: Bienvenue ici, vous êtes directrice de l'Obosco, l'Observatoire de la Société de la Consommation. Alors là donc, tout pile 90 ans sont nés les congés payés. Alors ça veut dire quoi Guénaël? Qu'avant il n'y avait pas de vacances quand on était employé ou salarié?
4: Ah ben non, avant il n'y avait pas de vacances pour une très grande majorité des Français, et même les vacances ça n'existait pas, c'était même juste pas pensable en fait.
1: Voilà.
4: À ce moment-là, pas travailler, c'était soit être malade, soit être au chômage.
1: Au chômage.
4: Donc non, ça n'existait pas.
1: Voilà, donc l'idée d'avoir du temps pour soi, c'était même pas quelque chose qui était dans la tête des gens quoi.
4: Absolument pas. Ouais. Et à ce moment-là, d'ailleurs, c'était même pas quelque chose qu'ils demandaient. Hein. Ce qu'ils demandaient, c'était avoir du temps dans une journée ou du temps dans une semaine. Hein, mais pas les vacances.
1: Bon. Et 90 ans après, alors Guénaël, vous diriez quoi là, que les Français sont attachés à leurs vacances?
4: Ah ben c'est même pas ça, c'est que les Français, enfin, c'est que les vacances sont au centre de la vie des Français. On l'a vu dans notre étude et dans notre ouvrage et dans notre étude avec l'Observatoire Utopia, c'est-à-dire que les Français sont toutes choses égales par ailleurs, c'est-à-dire quel que soit leur revenu, quelles que soient leurs conditions de vie, etc. Eh bien plus on est engagé dans ces vacances, plus on part, plus on est heureux. Donc on voit à quel point, en fait, c'est central aujourd'hui.
1: C'est un facteur de bonheur, vous dites, hein, même les vacances. Hein.
4: C'est un facteur de bonheur, c'est un facteur de beaucoup de choses, parce que c'est une véritable école buissonnière, les vacances. On y apprend plein de choses, on y apprend l'autonomie, on y apprend aussi à créer des souvenirs, on y apprend aussi l'ouverture à l'autre. C'est devenu extrêmement important, et c'est quelque chose dans laquelle les Français, enfin, qui est au centre de leur vie, on les prépare, on y pense. Alors on les a ces vacances, et puis ensuite on en parle.
5: Oui.
1: Et là, par exemple, tiens, les Français là, c'est quoi à peu près la physionomie du Français là qui part en vacances, c'est quoi? Il va où? Il reste en France? Alors, il bouge un peu? Il ressemble à quoi? Il aime bien que ça bouge? Il aime bien le train-train?
4: Alors ça dépend lesquels en fait. Ça dépend. Il y a plusieurs visages de vacances. Et puis d'ailleurs, il y a ceux qui partent en vacances et puis ceux qui ne partent pas. Et ceux parmi ceux qui ne partent pas, hein, c'est à peu près 28 à 30% des Français. Il y a ceux qui partent pas parce que ils n'ont pas forcément envie de partir en fait. Et puis d'autres qui partent pas parce qu'ils sont empêchés de partir pour des raisons financières souvent évidemment. Mmh. Et puis parmi ceux qui partent, il y a différents effectivement types de profils. Alors ce qu'il faut savoir, c'est que 70% des Français partent en France. Après, on a souvent des représentations parfois très exotiques, mais en réalité, la physionomie justement des vacances françaises, c'est une sorte de simplicité heureuse en fait, et souvent en France, souvent pas très loin, en moyenne, disons, c'est à entre 2 et 5 heures de voiture, qu'on y va souvent en voiture, ce qu'on va y faire, c'est relativement simple. Hein. On va être souvent à la mer aussi.
1: Ouais. Et on préfère le train-train, le calme, c'est ça plutôt?
4: Alors il y en a 30% des Français qui vont chaque année au même endroit en vacances. Mais les autres aiment bien découvrir. Alors ils vont changer de destination. Donc voilà, il y a différentes. Il y en a aussi une partie qui de temps en temps revient sur les pas de sa famille, son histoire. L'aspect un peu mémoriel. On voit tout ça.
1: Guénaël, restez avec nous encore une petite minute, s'il vous plaît. Je dois vous présenter Angélique qui est là. Ça va, Angélique?
6: Oui, ça va, bonjour.
1: Bonjour, Angélique, nous appelle de la Somme. Toi, tu vas où là en vacances? Est-ce que pour toi, les vacances, c'est important? T'en fiches?
6: Super, méga important.
1: Cet
6: été, en famille.
1: Ouais,
6: en
1: tu vas
6: plus,
1: où?
6: On va en Sardaigne.
1: Je viens avec toi. Je viens avec toi.
6: Pas de souci, avec grand plaisir.
1: Parce que tu devais partir avec qui à la base?
6: Alors, on part en famille parce que j'ai deux tanguis à la maison.
1: Quel âge ils ont, les deux tanguis? J'adore.
6: 27 et 24.
5: Quand même.
1: C'est des grands bébés qui veulent. Là, le tanguis, c'est-à-dire, c'est des grands garçons, des grands enfants qui partent pas de la maison, quoi. Voilà.
6: Ouais,
1: ils sont bien. Voilà. Donc, le mari, les deux grands, c'est ça?
6: C'est ça. Et du coup, c'est super important parce que bah, quand on travaille, forcément, plus mon mari travaille beaucoup le matin, moi je finis très tard le soir. Et les vacances, c'est vraiment le moment de se retrouver en famille, d'être ensemble, de penser à autre chose. Ouais. Et comme Gwenaëlle disait, en fait, c'est aussi le moment de se ressourcer et puis de rencontrer d'autres personnes, d'autres cultures, qui c'est super enrichissant. Et les vacances, oui, enfin, c'est sacré, je pense. Ouais. Au niveau familial, c'est très, très important.
0: Et alors, pourquoi tu pars en Sardaigne? Est-ce que tu as envisagé de partir en France et pour quelle raison?
6: Alors, on est déjà parti un peu en France, mais on a découvert l'Italie et on a eu un vrai coup de cœur.
1: Ah, bah, ça, c'est normal. Et encore, tu ne me connais pas.
6: Oui, voilà.
1: Parce que là, partir avec moi, je suis l'Italien le plus incroyable du monde, tu sais.
6: Bah oui, voilà. Et du coup, on avait fait la Sardaigne du Sud il y a deux ans.
1: Ah, c'est beau.
6: Et cette année, on va dans le Nord. Voilà.
1: Bah, profitez bien. Merci d'être passé nous voir. Je t'embrasse très, très fort. Tu repars évidemment, ma chère Angélique.
0: Les 100 euros de carburant pour la Sardaigne.
1: Et Guenaëlle Gaud, j'ai oublié de le préciser, mais vous l'avez dit un petit peu tout à l'heure, que vous avez écrit un livre qui s'appelle Le Livre des Vacances aux éditions de l'Aube. Guenaëlle Gaud, donc directrice de l'Obosco, l'Observatoire de la Société de la Consommation. Et il y a donc 72% des Français en 2025 qui sont partis en vacances et 86% qui considèrent les vacances comme importantes. Voilà, donc c'est exactement ce qu'on vient de dire là. Merci infiniment, ma chère Guenaëlle Gaud. Passez un bon dimanche. Dans un instant, on fait quoi avec toi, mon bon Nicolas?
0: Eh bien, aujourd'hui, c'est la fête de la musique. On va revenir sur un concert dantesque.
1: Dantesque. C'est les Forbans? Non, c'est pas. Vous voyez, c'est ni Karine Cheryl ni les Forbans.
0: Ah, peut-être.
1: Ah, mais d'abord Damiano David. Alors lui, il fait des concerts dantesques en ce moment. À tout de suite.

0: Damiano, David et Point Barre.
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0: La chanson, c'était Next Summer. Nicolas Malabeuf, notre enfant de la télé, est là quand il y en a mal.
3: Malabeuf.
0: Alors, mon bon Nicolas.
4: Mais alors, que faisiez-vous le 10 juin 2000? Vous vous souvenez pas?
0: Non.
4: Bon, alors moi, je n'étais pas né.
5: Qu'est-ce qu'il raconte?
4: En tout cas, c'était le concert de Johnny Hallyday à l'occasion de ses 40 ans de carrière. Aujourd'hui, c'est la fête de la musique, évidemment. Revenons sur ce concert gratuit organisé au pied de la Tour Eiffel. 600 000 spectateurs assistent à l'événement qui est retransmis en direct sur TF1.
5: Ah, j'ai regardé la télé, j'ai regardé.
4: Ah, voilà. Vous aviez 10 ans, je crois.
5: 10 ans.
4: Et alors, j'ai retrouvé une interview des répétitions. Johnny n'était pas dans un état incroyable.
6: C'est toujours impressionnant, je vais vous dire franchement. Un jour de jour J, je suis, je suis un peu nerveux quand même.
4: Et alors, sur le champ de Mars, les fans s'agglutinent. Certains arrivent même avec 3 jours d'avance. Ils dorment sous la pluie. Allons voir les fans de l'idole.
7: On a dormi devant la grille. On était gelés, mais bon, qu'est-ce qu'on ferait pas pour Johnny?
8: Il n'y en a qu'un, il n'y en a pas deux.
9: Et vous avez dormi ici même, là?
10: On a dormi ici même, sous la pluie.
7: J'ai apporté des cales pour jouer à la bolette en attendant.
9: Et si jamais ça tombe?
7: C'est pas grave, ça me lave les cheveux.
4: Et alors, à 1h du début du concert, Johnny s'invite même dans le JT de 20h de Thomas Hugues sur TF1, et il était encore un peu endormi.
6: Alors, c'est vrai que dans... au cours d'un grand événement comme ça, parce que pour moi c'est un grand événement de faire la Tour Eiffel, d'abord parce que la Tour Eiffel ça représente Paris, une dame de fer.
4: Il a réussi à chanter. Merci Johnny, en tout cas, c'est pas dans quel état il était. En tout cas, sur TF1, l'avant-soirée est animée par Arthur et Stéphanie Pilonka, en direct du Champ de Mars. Dans les coulisses, Arthur rentre dans la loge de Johnny, mais il tombe sur Jamel Debbouze, et le public était pas ravi.
11: Tout le monde voit la loge de Johnny. J'ai frappé. Johnny?
12: Ouais, ça va? En fait, je vous explique, je suis pas Johnny Hallyday, comme vous pouvez le constater. Johnny, pour avoir fait le concert ce soir, il a une appendicite buccale.
11: Mais vous connaissez le répertoire de Johnny, Jamel?
12: Bien sûr. La Ziza, je te veux, si tu serais d'accord.
4: Voilà. Bon, le public attendait Johnny avec impatience. Ouais. Et alors, lors de cette avant-soirée, même Evelyne Delia était là. Elle est présente sur place pour faire un point météo.
11: Comment ça va, Evelyne?
13: Ça va très bien.
11: Rassurez-nous, on est mort de trop.
13: Oui, c'est vrai. On s'est fait des frayeurs toute la journée avec ce temps gris, avec ces quelques gouttes cet après-midi. Mais j'ai d'excellentes nouvelles pour ce soir. Et je peux annoncer à tout le monde que nous ne devrions pas avoir une goutte de pluie pendant tout le concert.
4: Ouais. Et 26 ans plus tard, Evelyne Delia est toujours là. Et donc à 21h, Johnny ouvre le show sur Allumer le feu. Sur scène, il est rejoint par Jean-Louis Aubert, les Rita Mitsouko ou encore Florent Pagny. Fin du concert, 2h30 plus tard, les fans sont émus.
14: Il faut pas qu'il meure un jour, parce que sans lui, on sera perdu. Il remplace Elvis Presley ici en France, c'est tout, c'est notre vie, c'est tout. Bon, Johnny, c'est tout pour nous. Sans lui, à mon avis, on serait perdu.
15: Et vous avez l'air très très ému.
16: Ouais.
15: Vous venez d'où?
16: De Bretagne.
4: Ah, c'est peut-être pour ça qu'il pleut. Et enfin, le petit potin, c'est que sur TF1, le concert avait rassemblé évidemment 9 millions de Français.
0: Merci beaucoup et vive la Bretagne, vive Johnny.
4: Oui.
0: C'est toujours très marrant de le réécouter.
4: Ah, incroyable.
5: Dans ces interviews.
0: Les fans sont fans. Hein, ouais.
5: Ah, bah oui.
0: Quand t'es fan de Johnny, t'es fan de personne d'autre. Mes amis, est-ce que vous saviez que tout est vibration?
4: Ah non.
0: Vous ne le saviez pas, ça? Eh bah tant mieux, on en parle juste après ça.
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0: De retour ici, mes amis, c'est Willy vient déjeuner chez vous. On passe à table tous ensemble les samedis et le dimanche en direct entre midi et 13h. Mais vite, ce sont les 5 dernières minutes.
4: Oh, pas déjà.
0: Dépêche-toi. Alors, place à la bonne initiative et la bonne pensée du dimanche. Bonjour François-Marie Dru.
18: Bonjour.
0: Bienvenue ici, mon cher François-Marie. Alors, vous êtes, comme aujourd'hui, merci, c'est beaucoup la fête de la musique, on va évoquer la musique un petit peu de manière un peu différente avec vous. Vous êtes, entre autres, musicothérapeute et auteur du livre « Tout est vibration », l'édition augmentée 2026 qui vient de sortir. Alors, malheureusement, on n'a que 5-6 minutes devant nous, donc ça va être un petit peu rapide, mais je voulais vous avoir au téléphone, mon cher François-Marie, parce que j'ai lu votre livre, la première édition, il y a quelques mois déjà, et votre livre a changé radicalement ma pensée, ma façon de penser de plein de choses dans ma vie. Donc déjà, un, je voulais vous dire merci. Et deux, en un mot, mon cher François-Marie, vous êtes musicien et vous soignez, je mets des guillemets parce que vous allez nous expliquer, mais les gens grâce à la musique, grâce aux vibrations, grâce au son.
18: Tout à fait. Oui, oui.
0: Allez-y, expliquez-nous.
18: Bon, j'ai le plaisir de le faire, mais ça existe depuis la nuit des temps.
0: Bien
18: la
0: sûr.
18: Musique, c'est pas que pour voilà, c'est pas que c'est un business, une industrie, c'est de l'énergie. Là, les ondes sonores, c'est de l'énergie. C'est compris par la nuit des temps de pas plein de traditions, mais aujourd'hui, avec les neurosciences, avec plein d'outils différents, on soigne autant des problèmes physiques, psychologiques, neurologiques, avec les vibrations sonores. Parfois, c'est de la musique, mais parfois, c'est juste des vibrations,
0: des
18: fréquences. Que le corps ressent profondément. Voilà, sans lumière, on peut pas vivre, mais elle s'arrête à la peau, alors que le corps, il vibre profondément dans le corps. Donc, il y a des outils, il y a des choses, on peut soigner très concrètement. Donc, moi, j'étais musicien, mais progressivement, en soignant moi-même et en soignant les autres, on voit cette pouvoir du son à l'œuvre tous les jours.
0: Ce pouvoir du son est vraiment énorme. Alors en gros, je vais vraiment schématiser, mais je vais le faire un petit peu avec mes mots et j'en suis vraiment désolée, François-Marie. Mais en gros, nous on vibre, voilà. Mmh. Et puis la musique, les sons, c'est de la vibration. Et puis tout ça, ça peut s'accorder.
18: Oui. En fait, on est fait de. Si vous regardez votre corps, c'est des organes. Ces organes sont faits de cellules qui vibrent. Ces cellules sont faites de molécules qui vibrent. Et ces molécules sont faites d'atomes qui vibrent. Et c'est pareil autour de nous. Tout ce que vous voyez, tout vibre. La table devant vous, les molécules d'air qui sont entre vous, et tout vibre. Et quand ça vibre, après, t'as deux vibrations qui se retrouvent, qui se rencontrent. Quand deux fréquences se rencontrent, il y a une interférence, il y a une résonance. Et en musique, parfois, ça peut être consonant ou parfois ça peut être dissonant. Parfois, ça peut se construire ou détruire. On peut.
0: Voilà. Et c'est pour ça que tout bêtement, puisqu'on parle de musique, voilà pourquoi il y a des musiques, par exemple, qui nous touchent, qui peuvent nous faire pleurer ou je sais pas quoi. Voilà, on peut être comme ça un petit peu ému. Et quand vous dites que vous soignez par la musique, vous soignez quoi ? On peut guérir quoi ? On peut guérir ?
18: Alors, faut faire attention sur le mot soigner, guérir.
0: Ouais, bien sûr,
18: ça dépend toujours du degré. On va dire tout. Quand même, avec humilité, tout, c'est-à-dire qu'il n'y a pas de mais avec, ça dépend du symptôme, du degré du symptôme, du mode de vie de la personne, du temps d'application des vibrations, de la récurrence du soin. Il y a plein de choses. Donc, moi, avec modestement, avec mes diapasons, ces diapasons qu'on met sur le corps, on met ça sur les points d'acupuncture, sur les points d'infectiologie, d'acupuncture, mais si vous avez après, on n'est pas obligé de se former non plus à ça, intuitivement, vous pouvez le faire vous-même, vous avez un torticolis, vous mettez le diapason, vous mettez les vibrations pendant 5 minutes, et vous verrez que ça détend toutes les chairs, les ligaments, les muscles, ça fait sécréter, la vibration mécanique du son engendre une cascade de réactions électrochimiques, donc ça fait produire de l'oxyde nitrique, et on se soigne. De problèmes physiques, autant de problèmes physiques que psychiques, par la respiration, les méditations sonores, le chant au quotidien, les gens faisant ça chez eux librement, s'ils le font tous les jours, ils trouvent un apaisement au quotidien qui va finir par les aider à leur équilibrer leurs émotions, à trouver de l'inspiration, retrouver l'énergie et créer détendre le système nerveux, ce qui fait que c'est un tout petit
0: Les vibrations qui réorganisent nos cellules.
18: Les ondes sonores, la revue Science en 1988 disait très précisément, les ondes sonores ont la capacité de réorganiser la structure de nos molécules de réagencer nos molécules. Il y a des expériences, on appelle ça la cimatique, vous mettez du sable sur une plaque et on fait vibrer la plaque et vous voyez le sable se disposer dans des formes géométriques très très très belles. Ouais. Donc le son, la vibration sonore peut informer, c'est-à-dire donner la forme, redonner la forme dans laquelle l'énergie va circuler plus facilement et progressivement, le symptôme disparaît.
4: Et j'ai une question, mais pour vous, Willy, dans quel sens le livre de François-Marie a changé votre vision de voir les choses ?
0: Moi j'avais un petit peu tendance à pas comprendre certains de mes fonctionnements. Moi je suis très émotif et j'ai pu régler pas mal de choses d'émotion par rapport à l'émotion, par rapport à aux choses que je recevais des gens. Vous voyez ce que je veux dire ?
18: Très bien.
0: Voilà. donc merci beaucoup.
18: C'était pareil, donc on met des mots dessus. Mais évidemment, c'est la résonance. Quelqu'un qui est triste, mais vous n'avez pas vécu son expérience triste, en le vous disant, vous rentrez en résonance.
0: Voilà.
18: Parce que dans vos cellules, Dans vous avez des cas sensibles, on a vécu ça, et par empathie, on voilà. vit la chose.
0: Mmh. Exactement.
18: Le principe de résonance, il est à l'œuvre.
0: Voilà.
18: Wow. Bon, c'est avec ça qu'on soigne, c'est avec ça qu'on rentre en résonance avec beaucoup de choses de l'univers, avec parfois des difficultés, et en même temps de la beauté avec la musique, on sent cette sensation d'absolu et de, voilà. d'harmonie et de bien-être. Comme des choses très difficiles.
0: Merci beaucoup. Alors vraiment tout le reste, là c'était vraiment un petit aperçu que je voulais vous donner, mais je voulais absolument vous avoir, François-Marie Dru. Merci infiniment.
18: Voilà, merci. Énormément.
0: Ouais, à très très bientôt. Portez-vous bien. Et donc le livre s'appelle Tout est vibration, édition augmentée 2026. Vraiment, je vous conseille de l'acheter. Vous allez voir, ça va vous troubler. Moi, j'ai été extrêmement touchée et extrêmement troublée par tout ça. Et c'est passionnant. J'espère qu'un jour on aura de nouveau l'occasion d'en reparler. Merci infiniment. Passez un bon dimanche, mon cher François-Marie Dru. On embrasse Angélique. On est très en retard.
4: Oui, oui. 100 euros de carburant.
0: Voilà, bah c'est ça l'essentiel. Bravo Angélique. Elle va pas gueuler parce qu'on l'a pas eu. Dis enfin.
4: On la reprend sinon. Hein.
0: Bah oui. Ici. Oh, on la garde. On la garde. Elle nous énerve, Angélique. C'est bon, garde.
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0: Voilà, mes amis, c'est fini. La barbichette. Passez une belle semaine ici et pas ailleurs. Il est tout pile 13h dans un instant. Ma France Weekend version cinéma samedi prochain.
3: Bonjour à tous, dans quelques instants, j'ai le plaisir de recevoir les comédiens Audrey Fleurot, Ramzi Bedia pour nous parler de la comédie de l'été, Les Parfaits, Arnaque en famille. Ils seront avec le réalisateur Ludovic Bernard, mais d'abord, l'actualité, Cyril Ardo.
16: La canicule est partie pour durer. 35 départements de l'Ouest et du Centre en vigilance rouge, 45 en orange. Seuls quelques départements des Hauts-de-France et du pourtour méditerranéen ne sont pas concernés par une alerte. Et dans ce contexte, les journées en classe risquent d'être difficiles cette semaine pour de nombreux élèves. C'est pour ça que de nombreux établissements n'ouvriront pas. Le ministre de l'Éducation nationale, Édouard Geffray.
19: Demain, 845 écoles et collèges seront fermés en France. Fermés au sens qu'ils n'accueilleront pas d'élèves ou alors un accueil minimal. Principalement dans les départements qui sont en vigilance rouge, c'est essentiellement là qu'ils se trouvent. Et 1800 autres établissements nous ont indiqué aménager leurs horaires, c'est-à-dire libérer, pour être clair, les élèves en début d'après-midi.
20: Il y a une question qui se pose. Est-ce qu'il vaut mieux que les enfants aillent à l'école ou restent chez eux?
19: Vous avez des endroits où les écoles sont assez bien isolées et ont été plus protectrices que le bâti.

0: et le Var sont en vigilance orange au feu de forêt. Par ailleurs, les associations agréées de sécurité civile sont mises à contribution pour sécuriser les grandes manifestations à l'image de la fête de la musique. Ces fortes chaleurs qui doivent durer plusieurs jours encore. Météo France prévoit un plateau jusqu'à jeudi avant une baisse vendredi. Et vous, réussissez-vous à supporter cette canicule ? À Saint-Astier, en Dordogne, les habitants en ont ras-le-bol.
1: On sort pas, on va aux courses très tôt, on rentre, on cuisine le minimum, on achète du tout prêt, voilà. Et puis on va nulle part. On profite pas de tout ce qu'il y a autour, parce qu'il fait trop chaud. Qu'est-ce que vous voulez y faire ?
2: C'est un second Covid. Ça me fait me lever très tôt. Ça me perturbe mes sommeils. On se pose des questions, pourquoi autant de chaleur si vite.
3: 40, 41, 42, lundi, mardi, bon, il y en a ras-le-bol. Et je suis pas Madame Soleil, mais ce serait très bien, peut-être je pourrais baisser un peu le son, mais je vois pas ce qu'on peut faire. Moi je dis, on est dans la passe totale, hein, c'est sur 10, je mets 9. Hein.
4: On a chaud, on transpire, on n'est pas bien, on est énervé, agacé, et la semaine prochaine, ça va être encore plus chaud et pire, on est obligé de subir.
0: Un reportage d'ICI Périgord et dossier complet sur la canicule à retrouver sur ICI.fr. Une enquête ouverte dans le Val-de-Marne, près de Paris, pour vol et recel après la découverte d'un tableau de Pablo Picasso lors d'une perquisition menée dans le cadre d'un trafic de drogue. 4 personnes ont été déférées dans cette affaire. Le parquet ne précise pas de quel tableau il s'agit. On passe à la Coupe du Monde de foot avant France-Irak demain soir à 23h. On a vu des Bleus en forme lors de leur victoire 3-1 face au Sénégal. Kylian Mbappé, Michael Olise, Bradley Barcola ont très bien fait le travail, mais Xavier Monferrand, Ousmane Dembélé a semblé lui un peu en retrait.
5: C'est une question lancinante qui revient encore et toujours alors que la Coupe du Monde agit comme une loupe grossissante. À quand le déclic pour Ousmane Dembélé en équipe de France ? Ce n'était visiblement pas contre le Sénégal. À se demander si le Dembouz en bleu n'est pas qu'une pâle copie du Dembélé du PSG. Son coéquipier Lucas Digne, qu'il a côtoyé au Barça, n'y croit pas.
6: Pour moi, ce n'est pas une différence de niveau parce que le niveau du joueur, il reste le même. On parle quand même du Ballon d'Or. C'est un joueur exceptionnel. Après, c'est à nous de le mettre aussi dans les meilleures conditions et d'essayer de le trouver le plus rapidement possible pour qu'il s'exprime le mieux possible.
5: Pourtant, les chiffres parlent d'eux-mêmes. 7 petits buts en 60 sélections, pas vraiment digne d'un ballon d'or. Forcément, si les Bleus pouvaient compter sur le Dembélé du PSG, l'histoire ne serait pas la même. Mais son influence va bien au-delà des statistiques pour son remplaçant naturel en équipe de France, Marnès Akliouche.
7: Ousmane, c'est aussi une très belle personne sur le terrain et en dehors du terrain. C'est le ballon d'or. On est pressé, comme vous, de voir tout ce qu'il va faire de bon dans cette Coupe du Monde et on va tout faire pour que tout se passe bien.
5: Car la quête d'Ousmane Dembélé dépasse les chiffres, il va tenter de briser la malédiction des ballons d'or. Aucun lauréat dans l'histoire n'est parvenu à être champion du monde l'année qui a suivi son sacre.
0: Xavier Monferrand et coup d'envoi de France-Irak, c'est demain soir à 23h. Et puis ce sera lui, le représentant de la France à l'Eurovision Junior. Il s'appelle Alec, il a 12 ans et il est originaire de la région Auvergne-Rhône-Alpes. Son nom a été dévoilé hier soir. Il succède donc à Lou Deleuze qui a remporté l'édition 2025. Le concours réservé aux jeunes talents de la chanson se tiendra le 24 octobre. Et là encore, c'est à lire sur ici.fr.
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0: Excellent début d'après-midi, la suite c'est avec Patrice Gascoigne, ça tourne.
10: Bonjour à tous et bienvenue dans votre émission sur les coulisses du cinéma à retrouver chaque dimanche. Et aujourd'hui, dans Ça tourne, je me dois d'être parfait. Parce que j'ai une comédie originale à vous proposer, pas n'importe laquelle, une comédie où l'on pratique l'arnaque en famille. Le film s'appelle Les Parfaits, arnaque en famille. Il sort mercredi dans les salles et j'accueille justement Monsieur et Madame Parfait. Bonjour Madame Parfait Audrey Fleurot, Monsieur Bonjour. Parfait Ramzi Bédia.
11: Bonjour Monsieur Gascoigne.
10: On vous a déjà appelé comme ça ou pas, Parfait?
11: Moi, c'est un nom qu'on me donne souvent dans la vie, même sans ce film.
12: Ah non, j'avoue que c'était la première fois, moi.
11: Les Parfaits ?
12: Oui.
10: Quand vous êtes... Ah, moi, je vous trouve un peu parfaite, quand même.
12: Je vous remercie. parce que vous ne me connaissez pas vraiment.
11: Ouais, on lui dit rarement ça, ça doit la toucher.
10: Voilà, c'est ça. En tout cas, on peut dire merci à notre troisième invité, le réalisateur de Les Parfaits, arnaque en famille. Bonjour, Ludovic Bernard.
13: Bonjour.
11: Bravo.
10: Ludovic, vous savez comment être un invité parfait ?
13: Dites-moi.
10: Bah, va falloir que vous me donniez et que vous me révéliez tous les secrets de tournage de ce film. Mais d'abord, je vais demander quand même à nos deux comédiens, à vos deux comédiens, je ne sais pas lequel de vous deux est le champion du monde du pitch, Audrey Fleurot, Ramzi Bédia, pour pitcher comme ça rapidement le film.
12: Allez, je me lance. Donc, c'est une famille, effectivement, d'arnaqueurs de génération en génération. Il y a mon papa qui pratiquait lui-même l'arnaque. Et donc, ça fait des années...

0: On fonctionne comme ça, avec chacun un petit peu notre rôle attitré. Moi, je suis the brain. Moi, je trouve les nouvelles arnaques. Et mon conjoint est une sorte de hacker. Enfin, il met en place les choses. Et donc, nos enfants participent aussi. Sauf la fille qui fait un peu une crise d'adolescence et qui se rebelle un petit peu contre ses parents. Et donc, ça fait des années qu'on fonctionne comme ça. Et on se trouve dans une situation terrible. C'est que notre arnaque un peu phare de ces dernières années, qui est une arnaque aux œuvres d'art, ne fonctionne plus, et surtout on doit énormément d'argent à une mafia, et donc on va être obligé de disparaître. C'est très long.
1: Mais oui,
0: je démarre.
1: Bon, en tout cas, je pense qu'on a dit pas mal. Ce que je propose, c'est quand même qu'on s'écoute un peu de bande-annonce.
2: Dans notre famille, l'arnaque est un art qui se transmet de génération en génération.
3: On vient encore d'attraper Hugo à changer les notes de ses camarades.
4: Comment voulez-vous que nous, parents, puissions suivre? Il y a des mégabits, des mégadrives, des octaves, des octets, des tic-toc-touc, là. Quelle est l'époque qu'on vit?
5: Vous alliez faire le coup du siècle, et moi, non.
6: Tu fais quoi, papy?
7: Je m'inscris sur Tinder.
8: À 250 000, l'œuvre est à vous.
9: L'arnaque au faux tableau, c'est mort. Faut trouver quelque chose de plus ambitieux.
1: Voilà, c'est la comédie de l'été, Les Parfaits, arnaque en famille dans vos salles mercredi prochain. Et ce quelque chose de plus ambitieux, Audrey Fleurot, ça passe donc par l'Écosse.
0: Tout à fait.
1: Mais Ramzy peut-être...
0: Vas-y, Ramzy, prends le relais.
1: On se souvient ou pas de l'Écosse?
10: Oui, on s'en souvient. Même si on n'y a pas passé énormément de temps, on s'en souvient très bien. Mais dans le film, l'Écosse, pour nous, c'est l'échappatoire.
1: C'est la nouvelle arnaque.
10: C'est surtout pour sauver notre vie, carrément. Parce qu'au début, on fait, comme le disait Audrey à juste titre, on fait des arnaques. Mais il y a des familles comme ça, je me suis renseigné. Il y a des gens qui vivent de briques et de brocs, qui font des petites arnaques à gauche. On s'en arrange très très bien. Mais là, l'arnaque a dépassé ça nous dépasse, parce que notre vie est en jeu. Du coup, l'Écosse se présente comme le paradis pour nous. On y fonce.
1: C'est pas vous le cerveau de la bande. C'est pas vous le cerveau de la famille.
10: Non,
1: c'est Magali.
10: C'est ma femme, le cerveau.
1: C'est quand même votre personnage qui a l'idée d'emprunter l'identité de quelqu'un. C'est ça?
0: Bah, moi, maintenant, j'accepte plus que des personnages qui ont un QI extrêmement développé. Voilà, ça fait partie de mes choix. Oui, elle met au point les arnaques. Et là, elle est un petit peu, au début du film, elle est un petit peu à court d'imagination. Et la situation un peu extrême dans laquelle ils vont se retrouver va faire qu'il va falloir pondre une arnaque très, très rapidement. La plus grosse qu'on ait jamais montée.
1: Dans le film, c'est pas le cerveau du couple. Bon, déjà. Et deux, c'est un peu.
0: Faut que ça soit un peu crédible, quand même. On peut pas partir de si loin.
1: Et deux, c'est un peu le plus pessimiste aussi. Du coup, souvent, on dira, c'est mort.
0: Il faut dire qu'il a le rôle le plus difficile, lui, parce que lui, il va vraiment se retrouver au front. Il va devoir se retrouver à faire un boulot dont il n'a pas la moindre... Il n'y connaît rien en whisky. Il parle pas anglais.
1: Ah oui, justement. Le problème, c'est qu'on envoie le plus mauvais en anglais sur le front.
10: Oui, mais moi, je suis responsable de ma famille. Donc, je suis ce qu'Audrey me dit. Je sais que la pilote est bonne. Donc, moi, j'essaie de faire tourner l'avion à l'intérieur. Je le vois un peu comme ça.
1: Bon, en plus, je crois que dans la vraie vie, Ramzy, l'anglais, c'est pas votre fort non plus.
10: Alors, cher monsieur Gascoigne, oui. Sachez que je tourne en anglais en ce moment.
1: Mais non.
10: Et que je tourne, ça fait 5 mois que je tourne en anglais. Et il me reste encore 5 mois en anglais. Et je me suis amélioré.
1: On a hâte de voir l'épreuve. En tout cas, je sais que Audrey Fleurot, pour vous, l'anglais, ça va.
0: Oui, disons que j'ai déjà travaillé en anglais, ouais.
1: Mais on va quand même vérifier. Romain, à la réalisation, tu peux nous mettre, on peut vérifier le niveau d'anglais d'Audrey Fleurot, s'il te plaît?
11: The combination of these two languages, it's super powerful, I think. We stick on the French lines, I mean, of Molière.
10: Oh, sure.
1: Et c'est classe, hein? Molière et tout.
10: C'est bien, dis donc. Là.
0: Sinon, je me demande de quoi je parle.
10: L'accent est pas mal.
1: Cette bonne idée de vous retrouver tous les deux, on la doit à vous. Ludovic Bernard, effectivement, le réalisateur de Parfait Arnaque en Famille. Cette idée, elle vous est venue en vous rasant le matin? D'ailleurs, vous n'êtes pas rasé là ce matin.
12: Non, je me rase un peu souvent. Mais l'idée traînait dans ma tête depuis un petit moment. L'idée d'une famille qui arnaque et que c'est et que les enfants soient impliqués à l'intérieur avec le grand-père et toute la famille.
1: Mais pourquoi tous les deux? On les a jamais vus ensemble en fiction. Hein.
12: C'est ça. Ben, déjà, je trouve ça très stimulant de réunir deux personnes qui ne se connaissent pas. Et je savais qu'Audrey aimait beaucoup déjà Ramzy et vice versa.
0: On avait dit qu'on lui disait pas.
10: Et voilà. Je sais qu'Audrey, elle voulait vraiment. Moi, j'étais pas chaud.
12: On a dû beaucoup travailler,
0: rallonger le chèque, disons-le.
12: Et donc réunir ces deux personnes, voilà, qui s'amusent constamment à l'écran pour cette comédie, c'était vraiment parfait.
1: Vous avez écrit en pensant à eux.
12: J'ai écrit en pensant à eux, tout à fait.
1: C'est risqué parce que si l'un ou l'autre avait dit non.
12: Mais c'est toujours bien d'écrire avoir quelqu'un en tête.
0: Je pense, quand même.
12: Faut toujours écrire avec quelqu'un en tête et après trouver un plan B, évidemment. Mais il faut toujours. Moi, j'aime bien en tout cas l'idée de penser aux acteurs qui peuvent incarner.
10: On était tes deux plans A.
12: A.
10: Les deux
12: A.
10: Ok.
1: Ok. En tout cas, on savait. 5 A. On savait qu'il allait bien porter le kilt aussi.
12: Ben oui, c'est ça. Mais il le porte divinement bien.
10: C'est pas le truc que j'ai préféré. J'ai préféré tes beaux costumes.
12: Il est divinement beau dans les costumes, dans ses costumes anglais, très british.
10: On a un réalisateur, Monsieur Ludovic Bernard, qui est vraiment ici. Il a beaucoup de goût. Il a du goût. Il est attaché aux détails, aux petits, mais jusqu'aux fringues, avant chaque prise, il venait m'arranger ma cravate, alors qu'il y a déjà la costumière qui est passée, tout le monde est passé. Il y a toujours un mini détail que personne ne voit, un pli dans le slip, qui vient arranger.
12: Il n'y a rien de plus laid qu'une cravate qui pend un petit peu.
10: Mais j'ai compris avec
12: bouton. C'est
10: avec
12: vraiment
10: toi.
12: Pas beau, surtout au cinéma.
10: Et t'as entièrement raison.
1: Eh ben, on va continuer à en parler avec Audrey Fleurot, Ramzy Bedia et Ludovic Bernard. Avec cette émission quasi parfaite avec vous, on saura tout sur les coulisses du tournage avec vous, Ludovic Bernard. Tout de suite, on va s'écouter Bruno Mars. Mais le titre est en anglais. Audrey, vous pouvez nous donner le titre en anglais?
0: Oh là là.
10: Tu fais l'accent parfait, Audrey.
1: Allez, Audrey, lancement par Audrey Fleurot.
0: Locked out of heaven.
10: Parfait.

0: Locked Out of Heaven, c'était Bruno Mars.
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0: Ça tourne accueil. On se moque de mon accent en anglais. Ça tourne accueil aujourd'hui l'équipe du film Les Parfaits Arnaques en Famille, une comédie qui va braquer les salles obscures à partir de mercredi. Nous sommes avec Audrey Fleurot, Ramzi Bedia, qui dans le film emprunte l'identité de la famille Parfait, le temps d'une dernière grosse arnaque qui va pas très bien se passer. Un film réalisé par Ludovic Bernard. Ambiance.
2: On part en Écosse, on prend la place des Parfaits.
3: C'est vrai que 10 millions, c'est ambitieux. Va falloir la jouer serrée.
4: Gilles Parfait, la perfection à la française.
5: La chasse aux pigeons, c'est un art ancestral qui se transmet de génération en génération.
6: Je vais vous faire découvrir tous les charmes de l'Écosse.
2: Et les pigeons, papa, on en fait quoi?
5: On les plume.
0: On les plume et nous on rit et on stresse quand même un petit peu hein, lorsqu'ils sont en pleine dans leur mode arnaque dans ce film. Les Parfaits Arnaques en Famille, un film ici, votre radio. Alors c'est votre nouvelle comédie, Ludovic Bernard. La comédie, c'est un peu votre truc. Comment on devient un peu spécialiste de la comédie? Parce que alors vous avez fait Mission Pays Basque avec Florent Père et Elodie Fontan, vous avez fait L'Ascension avec Ahmed Silla et Alice Belaïdi, 10 jours sans maman avec Franck Dubosc et Horatica. C'est votre truc.
7: C'est mon truc. Apparemment, les gens aiment bien quand j'en fais, donc je m'y recolle régulièrement. Puis c'est toujours agréable dans la comédie de mettre des personnages, de faire des personnages qui ne font pas des choses réelles dans la vie et puis les confronter à plein d'autres choses. Donc c'est plutôt agréable de faire ça.
0: Et le binôme homme-femme régulièrement qui
7: toujours revient. Toujours la famille, c'est important. La famille est importante. Effectivement, l'amour est important.
0: À Audrey Fleurot, Ramzi Bedia, on dit toujours que tourner une comédie, ça demande encore plus d'exigence qu'un drame, parce que c'est de la haute précision, c'est vrai?
8: Oui, moi j'ai toujours eu une forme de snobisme par rapport à la comédie. Moi je suis vraiment intimement persuadée que c'est compliqué la comédie, et c'est compliqué de se renouveler, c'est compliqué de s'accorder avec l'humour de l'autre, avec l'humour du réalisateur. Moi par exemple, quand je reçois très peu de comédies qui me font marrer, quoi. Et donc c'est quand même un peu la base de mon choix, c'est-à-dire qu'à partir du moment où déjà dans l'écriture je ne sens pas l'endroit où moi ça me fait marrer, je vois pas comment je vais pouvoir être drôle. Mais oui, regarde, même ce grand garçon là qui fait quand même rire la France depuis pas mal d'années maintenant, on a toujours le stress de pas trouver la porte d'entrée.
0: Alors la difficulté, c'est qu'il faut ne pas rire pendant qu'on est en train de jouer la comédie, parce que je crois que entre les prises, ça rigole pas mal quand même avec Ramzi, ou à cause de Ramzi, je ne sais pas.
6: On a besoin, en tout cas, Audrey, c'est pas la dernière. Hein.
0: Allez, on balance les dossiers.
6: Ah oui, non, là, j'étais pas, j'en étais super, mais. On est obligé de maintenir entre les prises
8: état un peu de connerie.
6: Un état de connerie. Alors j'ai eu beaucoup de chance parce que Audrey est comme moi, mais tous les comédiens sont pas comme ça. Il y en a qui ont besoin de se concentrer, de calme entre les prises. Et beaucoup de chance que Audrey soit comme moi là-dessus, ou moi je suis comme elle. C'est l'inverse. On a besoin de déconner. Et quand on entend Ludovic dire allez on y va moteur, on attend que Ludo nous appelle. Il y a l'oreille qui traîne, mais on maintient un rythme, une ambiance. Et dès qu'on entend Ludo, on vient avec cette ambiance sur le plateau.
0: Comment on les gère, ça, Ludovic, Bernard, réalisateur?
7: Oui, il faut laisser faire, il ne faut pas beaucoup laisser faire, effectivement, comme ils disent, il faut laisser s'amuser entre les prises et après retrouver l'énergie du moment pour ce qu'on tourne. Et puis, c'est aussi souvent une question de rythme. Et ça, on s'est bien entendu tous les trois là-dessus, parce qu'ils ont un flow absolument formidable pour la comédie. Et ça, ce n'est pas tout le monde qui peut l'avoir, ce flow-là. Et ce flow, et puis ces ruptures pour justement une chute ou quelque chose. Et la comédie, c'est souvent dramatique. Il y a souvent des situations dramatiques dans lesquelles on va chercher l'humour et on va chercher ce qui est drôle. Et c'est ça qui est amusant quand on regarde une comédie, quand on voit Louis de Funès faire l'imbécile sur plein de choses. C'est souvent dramatique. Et puis, c'est pas quelqu'un de sympathique, Louis de Funès.
0: Ah bon?
7: Mais en même temps, il nous fait toujours hurler de rire. Donc, c'est ça, la comédie.
0: Chaque détail compte, je crois, dans une comédie. Ludovic Bernard, pourquoi vous l'avez appelé Magali, le personnage de Audrey Fleurot. Parce que j'ai une petite explication, je ne sais pas si c'est la bonne. Pourquoi elle s'appelle Magali, son prénom?
7: Je pense que c'est le hasard, là, pour le coup.
0: Vous êtes sûr?
6: C'était quoi votre explication?
0: Magali, c'était déjà le prénom que portait Audrey Fleurot dans Intouchables.
7: Vraiment, c'est inconsciemment.
8: Et c'est ma deuxième Magali.
6: Ouais. Bah, tu vois, garde Magali.
7: Tu t'en souvenais?
8: Pas du tout.
0: En tout cas, tous les trois, vous savez qu'on a une petite tradition dans Ça Tourne. On vous demande de vos souvenirs, des souvenirs sensoriels du tournage. Par exemple, je vais vous demander, Ludovic, l'odeur qui vous a le plus marqué lors de ce tournage.
7: La pluie en Écosse. Juste avant de partir en Écosse, j'espérais qu'il puisse avoir beaucoup d'eau pour que ce soit vraiment l'Écosse. Et il n'a cessé de pleuvoir non-stop.
0: Voilà, je pensais que vous alliez
7: vraiment, on était sous des trompes d'eau.
0: Rapidement, Ramzy et Audrey, l'odeur, peut-être le whisky par exemple. La cornemuse.
6: La salle, quand on a découvert la première fois la salle avec les gros fûts de
7: les tonneaux.
6: Là où on tournait avec les Japonais.
7: Ouais, les tonneaux,
6: cette odeur de whisky et tonneaux, elle est dure.
7: C'était une vraie distillerie.
6: Oui, on a tourné une vraie distillerie. Je l'ai encore dans le nez.
0: Audrey.
6: Peut-être la mienne d'odeur, tout simplement.
0: Pas mieux.
6: T'as dégoûté un peu pendant le tournage.
0: Ah oui. On finira sur l'odeur de Ramzy.
6: J'aurais dû penser
8: à ça.
6: Je disais chaque matin, putain, tu fouettes.
0: Merci.
6: Là, t'as oublié.
0: Non, c'est sur ce constat assez encourageant, ma foi, que nous finissons cette émission. Merci beaucoup, Audrey Fleurot, Ramzy Bedia, Ludovic Bernard, réalisateur de cette comédie à ne pas manquer, Les Parfaits, Arnaque en famille. Un film qui a tout pour être la comédie de l'été. C'est un film ici, ça sort mercredi dans les salles. Ça tourne, c'est tous les dimanches dans votre radio ici dès 13h, disponible en réécoute à n'importe quelle heure de la journée sur ici.fr. Et tout de suite, la musique continue sur votre radio.
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13: Voici Expression Directe, une émission réservée aux formations politiques, aux organisations syndicales et aux groupes professionnels représentatifs. Aujourd'hui, cette émission est assurée par le Mouvement démocrate.
14: Après les élections municipales, dans plusieurs communes de France, des maires d'extrême droite ont retiré le drapeau européen de la façade de leur mairie. Un geste symbolique, mais révélateur. Il montre une nouvelle fois l'hostilité de l'extrême droite envers l'Europe.
15: Au Mouvement démocrate, nous avons une autre vision, celle portée par les faits, par l'histoire et par notre avenir commun. L'Union européenne rassemble 27 pays marqués par une histoire culturelle, politique et humaniste commune. Ensemble, nous avons construit un modèle, celui de la démocratie et de l'état de droit. Ce modèle, c'est le nôtre. Alors nous pensons que dans nos territoires, on a tout à gagner à rester ancré dans ce projet commun. Nos communes font face à des défis considérables.
14: La santé de proximité qui recule, l'urbanisme, le changement climatique qui transforme notre façon de vivre, la crise du logement, l'éducation. Ces défis ne s'arrêtent pas aux frontières d'une commune, ni même d'un pays, ils sont européens. Autant de défis immenses que nous, élus, nous ne pouvons affronter seuls. Face à cela, l'Europe n'est pas un obstacle. C'est un partenaire stratégique indispensable.
15: Alors refuser l'Europe, c'est refuser les aides qu'elle nous offre. L'Europe nous aide et elle aide concrètement nos communes. Grâce à l'Europe, nous bénéficions du Fonds européen agricole pour le développement social. Il soutient nos agriculteurs pour développer une agriculture durable, innovante et compétitive. Dans un contexte où nos agriculteurs font face à des crises à répétition, économiques, climatiques et sanitaires, ce soutien est vital.
14: Il aide aussi les territoires ruraux à gagner en attractivité, en finançant les services publics les plus essentiels. Les routes, les réseaux d'eau, les équipements collectifs. Grâce à l'Europe, nos territoires ruraux bénéficient d'aides pour mieux vivre. Et l'Union européenne ne s'arrête pas là. Grâce à l'Europe, nous pouvons agir pour réduire les inégalités entre tous les territoires en renforçant la cohésion économique et sociale avec le Fonds européen régional.
15: Avec le Fonds européen régional, des communes ont pu déployer le Wi-Fi public et raccorder leurs habitants au très haut débit. Parce que l'accès au numérique est aujourd'hui un droit fondamental. Grâce à l'Europe, des bâtiments publics ont été rénovés pour consommer moins d'énergie. Des éclairages basse consommation ont remplacé des installations vieillissantes. Des pistes cyclables et des mobilités douces ont vu le jour. Grâce à l'Europe encore, des infrastructures ont été adaptées pour les personnes en situation de handicap. Et des transports de proximité ont été créés pour relier les habitants aux services essentiels. Des actions concrètes et visibles pour améliorer le quotidien des habitants de toutes les communes de France.
14: L'Union européenne soutient, mais n'impose pas. Elle ne dicte pas un modèle unique de service public. Alors, grâce à l'Europe, les collectivités qui souhaitent s'engager, qui veulent maintenir ou améliorer leurs services publics, sont accompagnées.
15: Au Mouvement démocrate, nous mettons l'ambition pour l'Europe au cœur de notre projet. C'est pour cette raison que nous avons toujours, dans chacune de nos rencontres, de nos manifestations, un moment pour parler de l'Europe. Et je crois sincèrement que dans aucun autre parti politique français, on a mis l'Europe à une place aussi centrale dans le fonctionnement, dans l'animation et dans le projet du parti.
14: Au Mouvement démocrate, nous défendons cette Europe. Une Europe qui nous rassemble, qui nous protège, qui nous permet de nous développer ensemble. Une Europe forte, souveraine et démocratique. Ce modèle européen n'est pas parfait. Mais parce que nous pensons que nous avons profondément besoin d'Europe, nous croyons en une union encore plus sociale, encore plus solidaire, encore plus écologique et encore plus souveraine. Retirer le drapeau européen d'une mairie, c'est un symbole. Mais les symboles disent la vérité sur ce qu'on est et sur ce qu'on veut. Nous, au Mouvement démocrate, nous faisons le choix de l'Europe. Parce que c'est le choix de nos territoires, le choix de nos habitants, le choix de notre avenir. Si vous partagez ces convictions, rejoignez-nous.
13: C'était Expression directe avec le Mouvement démocrate.
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Begin avec toi, c'était Marc Lavoine. Je vous souhaite un très bon dimanche à l'écoute de votre radio locale. Ici, Sophie Nolvaux au micro de votre après-midi. On fête le tout premier jour de l'été, on célèbre tous les papas et on fête la musique avec dans le prochain quart d'heure William Scheller qui va nous inviter à ouvrir le carnet à spirale de nos souvenirs. Tout ça après une jolie nouveauté, tout en sensualité. Charlotte Cardin a voulu mettre en musique ce fameux vertige des premiers émois d'une rencontre amoureuse. Voici The Way We Touch.

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2: Aujourd'hui, j'ai accepté la mission de tester une boucherie, charcuterie, volaillerie qui est aussi bar à viande. Je suis à Côte-Bec-en-Caux, commune Rive-en-Seine, rue de la Vicomté, et ça s'appelle Boucherie du Quai, le clandestin. On entre ?
3: Bonjour patron !
4: Bonjour Annie !
3: Patron boucher ?
4: Ouais, boucher depuis très très très très longtemps.
3: Ah, pourquoi ça s'appelle le clandestin ? On est en toute légalité là, on peut dire
4: oui,
3: à la radio.
4: Oui, hein, on peut le dire à la radio. On l'a appelé clandestin parce que le restaurant est caché derrière la boucherie et on n'est pas sur les quais.
3: On est caché derrière.
4: Voilà, on est caché derrière. Donc on l'a appelé le clandestin pour ça.
3: Bon, est-ce que je peux déjeuner quelque chose ce midi ?
4: Oui, bien sûr.
3: Donc je choisis ma viande.
4: Voilà. Oh, elle aime quoi ? Alors, oh ouais, là on a là plein
3: elle
4: de
3: aime
4: viande.
3: Quoi ? Elle aime tout.
4: Là, ça c'est un wagyu, c'est la même race que le bœuf japonais, ouais. Sauf qu'il vient d'Australie celui-là. Après, on a de la Black Angus USA, 100% nourrie au maïs. Après, on a de notre viande française, de la normande, de la blonde, limousine. On a des faux filets Angus argentins.
3: Oui.
4: Et on a de la viande d'Uruguay. Et on a le bœuf de Kobe, bien sûr. Après, on fait des côtes de bœuf, donc côtes de bœuf françaises et côtes de bœuf maturées. On mature nous-mêmes toute notre viande. On a une cave de maturation côté boucherie.
3: On peut pas la voir, la cave, là.
4: Si, on va aller la voir.
3: On y va ? Donc là, on est côté commerce. Hein.
4: Là, on a notre cave de maturation. On mature nous-mêmes nos côtes de bœuf. On gère l'hydrométrie, le séchage. Dans une chambre froide, on ne peut pas gérer comme on gère là. C'est tout automatique. Et on a un antibactérien, des ultraviolets pour pas qu'il y ait de bactéries qui se forment et tout ça.
3: Bon. Alain, c'est vous que je viens voir pour commander ma
5: Exactement.
3: Viande, pour manger sur place.
5: Exactement. Moi, personnellement, ma préférée, c'est la Black Angus. Hein.
3: Bon,
5: c'est le fameux classique.
3: Vous me faites juste un petit morceau.
5: Un petit morceau.
3: Ouais, ouais,
5: on va partir là-dessus. Pas trop épais.
3: Voilà, super.
5: Pas trop épais. En général, c'est donc épaisseur de pouce. Je cale.
3: Donc là, vous êtes en train de la couper.
5: Voilà. Je cale mon couteau bien droit et c'est en deux coups. Hein.
3: Hop, sur les doigts.
5: Clac, clac. Et on est magnifique. Et là, elle parle d'elle-même. Hein. Cuisson. 100% roche volcanique, ça va donner un arrière-goût un peu fumé à la viande. Les gens, ils adorent. Frites cuites au gras de veau, on récupère le gras de veau des bêtes, on le fait fondre, on le filtre et on fait les bains de cuisson avec. Donc voilà, puis on va lancer ça tout doucement.
3: Bon,
5: puis,
3: je vais m'installer alors. Bon, Grégoire, à la vue, vous savez ce que je suis en train de manger alors que c'est pas vous que j'ai commandé.
4: Ouais, c'est un faux filet Angus USA.
3: Gagné, bravo. Comment vous faites ?
4: Bah, c'est la forme du morceau, parce que je le vois là. L'épaisseur, les faux filets sont plus petits que les nôtres en viande française.
3: Vous me conseillez de saler, de poivrer ou pas du tout ?
4: Si, du sel quand même.
3: Bon
4: appétit.
3: Messieurs, je vous embête. T'as l'air bon, qu'est-ce que vous mangez ?
6: Une entrecôte française.
3: Vous connaissez l'endroit, j'ai l'impression ?
6: Je viens assez souvent.
3: Ouais.
6: Bah, si on revient, c'est que c'est bon.
3: Bah oui, je me doute. Hein. C'est bon, c'est beau. Bon, bon appétit alors.
6: Merci.
3: J'ai testé. Et vraiment, je recommande, et je suis pas la seule. C'est le clandestin, Côte-Bec-en-Caux, ouvert tous les jours, sauf les lundis et mardis.
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0: Vous écoutez ici, c'était Miley Cyrus avec Flowers. On vous partage un petit peu de bossa nova dans un instant avec Sergio Mendes et Brazil 66. Et on continue de mettre à l'honneur la musique ce 21 juin avec Jean-Louis Aubert et un extrait de son Ici par en live enregistré à La Ciotat. Je vous souhaite un bel après-midi.
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1: Très bel après-midi, il est 14h, vous écoutez ici. Toute l'info en France et dans le monde en 90 secondes avec Cyril Ardo.
2: Il va falloir s'organiser demain pour garder vos enfants. 845 écoles et collèges fermés en France, dit Édouard Geffray, le ministre de l'Éducation nationale. 1800 autres établissements vont quant à eux aménager leurs horaires avec des élèves libérés en début d'après-midi. Fermeture en raison forcément de la canicule. 35 départements en vigilance rouge, 45 autres en orange. Et dans ce contexte, que diriez-vous d'un congé climatique à l'image des ouvriers sur les champs qui ne peuvent pas travailler quand il fait chaud. Les écologistes lancent une pétition en ce sens. Cela existe en Espagne depuis 2 ans. Les fêtes de la musique maintenues dans de nombreuses villes malgré la chaleur. Alcool interdit dans les départements en alerte rouge. À Paris, la préfecture de police indique que 2500 pompiers et près de 5000 policiers et gendarmes sont mobilisés dans l'agglomération. Un adolescent de 17 ans est mort hier soir en Dordogne, dans la rivière du même nom. Il a été emporté par un courant alors qu'il se baignait au niveau de la commune de Port-Saint-Foy et Pontchat, à une vingtaine de kilomètres de Bergerac. Un homme de 82 ans placé en garde à vue pour tentative d'homicide volontaire après avoir tiré hier soir sur des gendarmes à Nogent-le-Rotrou en Eure-et-Loir. 2 militaires blessés. L'octogénaire s'est retranché dans le sous-sol de sa maison. Il a été interpellé suite à l'intervention du GIGN. Et puis le mondial de foot avec 2 affiches à suivre aujourd'hui. Les Espagnols, champions d'Europe en titre, affrontent l'Arabie Saoudite à 18h. Et puis la Belgique est face à l'Iran à partir de 21h.
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4: Il fait très chaud cet après-midi dans la région. Nous sommes en vigilance orange canicule. C'est sur la côte qu'il fait le plus bon actuellement. 24 degrés à Dieppe, 22 degrés pour Fécamp, 29 au Havre.

0: Let's Dance, c'était David Bowie. Sophie Nolvaux avec vous, je suis très heureuse de vous retrouver. Je vous souhaite un excellent dimanche à l'écoute de votre radio locale ici. Une bonne fête à tous les papas. On pense très fort à vous et on vous embrasse. Dans le prochain quart d'heure, des conseils utiles à côté de chez vous et vos trois chansons françaises à la suite. Avec Michel Polnareff, le tout dernier Zazie et Alain Champfort.
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0: Extrait de l'album Kamasutra en 90, on écoutait Goodbye Marilou de Michel Polnareff. Dans un court instant, le groupe U2, mais d'abord, des infos près de chez vous.
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2: 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Vous pouvez encore embarquer depuis Côte-Bec-en-Caux pour 1h45 de découverte commentée au fil d'un des plus beaux paysages fluviaux de Normandie. À bord, tout est pensé pour vous accueillir dans les meilleures conditions. 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Deux itinéraires vous sont proposés, direction Villequier ou direction Jumièges. Chacun offrant un regard différent sur la Seine et son patrimoine. Les départs ont lieu les mercredis à 10h30 et à 15h30. Le planning complet est à consulter en ligne et la réservation se fait exclusivement sur le site web. Vous vous installez confortablement, larguez les amarres et profitez d'un moment privilégié pour respirer, observer et partager une sortie unique sur la Seine, en famille ou entre amis. C'est jusqu'au 25 juin, c'est ce mercredi. Dépêchez-vous.
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0: Vous écoutez ici, c'était Louis Chédid avec Ainsi soit-il. À l'occasion de la fête de la musique, on est heureux de vous offrir cet extrait d'ici par en live avec Louis Chédid qui avait enflammé la scène de l'espace Avelvor de Plougastel. C'était l'année dernière, un concert et une soirée inoubliable, riche en émotions et en partage. Bientôt 15h et toute l'info en France et dans le monde en 90 secondes. Mais avant, on va retrouver vos chansons préférées avec dans quelques minutes Eros Ramazzotti, Oria et Earth, Wind & Fire. Je vous souhaite un bon dimanche.
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1: Vous écoutez ici, très bel après-midi, il est 15h. Toute l'info en France et dans le monde en 90 secondes avec Cyril Ardot.
2: Il n'y avait jamais eu autant de départements en vigilance rouge. 35 concernés par le plus haut niveau d'alerte, 45 autres sont en orange. Dans ce contexte, 845 écoles à travers tout le pays seront fermées demain, dit le ministre de l'Éducation nationale. 1800 autres établissements vont quant à eux aménager leurs horaires. Les écoles perturbées. Et pour les trains, le patron de la SNCF, Jean Castex, appelle les plus vulnérables à reporter, si possible, leur voyage. On ne peut pas écarter les incidents sur le réseau, dit-il. Aurez-vous envie de faire la fête ce soir, malgré la chaleur? La fête de la musique maintenue dans de très nombreuses communes. Le gouvernement interdit l'alcool dans les départements en alerte rouge. En région parisienne, 2500 pompiers et 5000 policiers et gendarmes sont mobilisés. Le parquet d'Alès ouvre une enquête pour meurtre sur mineur après la découverte d'un petit garçon de 2 ans sans vie au domicile de sa mère. Cela s'est passé hier soir à la Grande Combe dans le Gard. La femme de 20 ans a été placée en garde à vue. Le corps de l'enfant doit être autopsié demain matin. Un tableau de Pablo Picasso découvert lors d'une perquisition menée dans le cadre d'un trafic de drogue. Une enquête est ouverte dans le Val-de-Marne près de Paris pour vol et recel. 4 personnes ont été déférées dans cette affaire. Le parquet ne précise pas de quel tableau il s'agit. Et puis la Coupe du Monde de foot. 2 affiches à suivre aujourd'hui. Les Espagnols, champions d'Europe en titre, affrontent l'Arabie Saoudite à 18h. Et puis la Belgique est face à l'Iran à partir de 21h.
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5: Une intense chaleur cet après-midi en Normandie avec une vigilance orange pour canicule qui est en cours. C'est sur le littoral que les températures restent le plus agréables. On a 29 degrés au Havre, 22 à Fécamp, 24 degrés pour Dieppe avec un léger voile nuageux qui est présent le long des côtes. À l'intérieur des terres, la situation elle est bien différente. Le thermomètre grimpe nettement plus haut.

0: On écoutait les Eagles avec Hotel California. On profite de notre dimanche tous ensemble, Sophie Nolvo avec vous. Et si vous comptez partir vous balader, emportez-nous avec vous, pourquoi pas, en téléchargeant l'appli ici sur votre smartphone. Ce serait dommage de rater les infos près de chez vous et vos trois chansons françaises à la suite.
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0: Avec Eddie Mitchell, le nouveau titre de Benjamin Biolay, mais aussi Diane Tell.
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0: Eddie Mitchell, le cimetière des éléphants sur votre radio ici. Dans un instant, le groupe Louise attaque, juste après quelques petites infos d'ici.
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2: Avec la 28e édition du défilé des Amis de la Saint-Jean.
1: Tino Brumand.
2: C'est depuis hier et jusqu'à demain à Fauville-en-Caux, dans une ambiance festive, lumineuse, conviviale, pour célébrer comme il se doit cette tradition incontournable. Pendant ces trois jours, la ville vibre au gré d'un programme riche et coloré, avec des défilés lumineux qui enchantent les rues, un feu d'artifice pour illuminer le ciel et un corso fleuri haut en couleur, sans oublier bien sûr la fête foraine qui ravit évidemment les petits comme les grands. C'est un rendez-vous populaire, familial, chaleureux, où la musique, la tradition et la bonne humeur se mêlent pour offrir des moments magiques à partager entre amis ou en famille. Un événement qu'il ne faut surtout pas manquer pour célébrer ensemble l'arrivée de l'été et l'esprit festif de la Saint-Jean. C'est donc encore aujourd'hui et jusqu'à demain, toute la journée, à Fauville-en-Caux, 28e édition des Amis de la Saint-Jean.
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0: Vous écoutez ici, merci d'être là, c'était Alain Souchon avec Ultra Moderne Solitude. Dans quelques minutes, place à l'info en français dans le monde en 90 secondes, ce sera à 16h. On a tout juste le temps de s'écouter un super souvenir du groupe Europe, le nouveau titre d'Amir et Boulevard Désert qui nous arrive avec un extrait de leur Ici part en live. On prendra donc la direction de Tarbes en Occitanie pour un rendez-vous pas comme les autres. Passez un très bel après-midi en notre compagnie et bonne fête de la musique.
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1: Vous écoutez ici, il est 16h, très bel après-midi. Toute l'info en français dans le monde en 90 secondes, en compagnie de Cyril Ardo.
2: Toujours plus de départements touchés par l'alerte canicule. La quasi-totalité du pays sera concernée demain. 49 départements en rouge, 54 en orange, dit le gouvernement. Les autorités appellent à limiter les déplacements. Une chaleur extrême est attendue sur une large partie du pays. Dans ce contexte, des écoles et collèges fermés demain à travers toute la France, c'est ce qu'a annoncé le ministre de l'Éducation nationale, Édouard Geffray. 845 établissements concernés, 1800 autres vont aménager leurs horaires avec des élèves libérés en début d'après-midi. En raison de cette canicule, 250 000 pompiers sont mobilisés à travers tout le pays. Les associations de sécurité civile, elles, sont mises à contribution sur les grandes manifestations comme la fête de la musique. Sur cette fête, justement, pas d'alcool, dit le gouvernement, dans les départements en rouge. La préfecture de police de Paris indique qu'un enquêteur dédié à l'accueil des victimes de violences sexistes et sexuelles sera présent toute la nuit dans chaque commissariat de la capitale. Lors de la précédente édition, une centaine de personnes avaient déclaré avoir été piquées. Un homme de 82 ans, interpellé hier soir par le GIGN à Nogent-le-Rotrou en Eure-et-Loir, il a tiré sur des gendarmes avant de se retrancher. Dans le sous-sol de sa maison, deux militaires ont été blessés. L'octogénaire est en garde à vue pour tentative d'homicide volontaire. Et puis le mondial de foot avec deux affiches à suivre aujourd'hui. Les Espagnols, champions d'Europe en titre, affrontent l'Arabie Saoudite à 18h. La Belgique, elle, sera face à l'Iran à partir de 21h.
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4: Il fait très chaud cet après-midi dans la région. Nous sommes en vigilance orange canicule. C'est sur la côte qu'il fait le plus bon actuellement. 24 degrés à Dieppe, 22 degrés pour Fécamp, 29 au Havre. Il y a d'ailleurs un léger voile nuageux en bord de mer. Dans les terres, c'est là que la température est bien plus haute. On a 34 degrés à Rouen, 36 à Évreux et Vernon, avec un ciel totalement dégagé et ensoleillé qui devrait rester comme ça jusqu'à la tombée de la nuit. Pour demain, on attend une journée très chaude également, avec jusqu'à 38 degrés à Évreux, 37 pour Rouen, 33 au Havre et 25 degrés à Dieppe, avec un soleil qui sera présent du matin jusqu'au soir.
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Bon dimanche, on écoutait Céline Dion avec Pour que tu m'aimes encore. Il est 16h passé de quelques minutes, vous avez choisi votre radio locale ici. C'est Sophie Nolvaux au micro et je suis ravie de vous embarquer pour une nouvelle heure au son de vos chansons préférées, avec des surprises comme le groupe Gold et Ville de Lumière, ou encore Bruno Mars que voici avec I Just Might. C'est parti.

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2: Mes coups de cœur ciné de la semaine avec le cinquième opus d'une franchise d'animation culte et un petit bijou de 2014 à voir ou revoir sur grand écran. Commençons avec Toy Story 5, le gros morceau du moment. Avec le premier film sorti en 95, ça fait maintenant plus de 30 ans que Woody, Buzz et Jessie, entre autres, ont envahi l'univers de la pop culture.
3: Pourquoi tu portes une robe, Woody ?
4: Ça s'appelle un poncho, fourchette.
2: Dans ce nouvel opus, nos héros ne vont pas faire face à des jouets à pile, mais à une tablette d'apprentissage nommée Lilypad. Combat qui symbolise d'ailleurs parfaitement le choc générationnel entre les enfants d'hier et ceux d'aujourd'hui. Toy Story 5 est coécrit et co-réalisé par Andrew Stanton, l'homme derrière les scénarios de tous les volets précédents. C'est la première fois qu'il passe derrière la caméra, mais il a visiblement capté comment marier nostalgie et innovation.
5: Woody !
6: Jessie ! Salut !
7: Est-ce que ça va aussi mal qu'on le dit pour les jouets ?
8: On en voit de plus en plus abandonnés chaque jour.
9: On est fichus !
2: Les critiques sont plutôt dithyrambiques sur le film, tant en France qu'outre-Atlantique. Clayton Davis du magazine américain Variety écrivait il y a peu, je cite, « Toy Story 5 prouve que cette franchise a encore beaucoup de terrain à explorer sur le plan émotionnel. Le film offre une réflexion actuelle et étonnamment pertinente sur notre rapport à la technologie. Toy Story 5 à découvrir bien sûr en famille, notamment au cinéma grand large de Fécamp.
10: Ton ami, c'est moi.
11: Il nous faut du renfort.
2: Mon autre coup de cœur, c'est Interstellar, un long métrage de 2014, mais que vous pourrez voir ou revoir le jeudi 25 juin au cinéma Omnia de Rouen. Interstellar, c'est l'un des grands films du réalisateur britannique Christopher Nolan, qui sera de retour le 15 juillet au cinéma avec l'Odyssée. Réunissant Matthew McConaughey, Anne Hathaway et Michael Caine, entre autres, Interstellar nous raconte les aventures d'un groupe d'explorateurs qui utilisent une faille récemment découverte dans l'espace-temps afin de repousser les limites humaines et partir à la conquête des distances astronomiques dans un voyage interstellaire.
12: Ce monde est un trésor. Mais ça fait quelque temps qu'il nous pousse vers la sortie.
2: Interstellar coche vraiment toutes les cases, émouvant, rempli d'action et stimulant.
13: Vous aurez peut-être à choisir entre revoir vos enfants et assurer l'avenir de l'humanité.
2: Si vous l'avez raté lors de sa sortie ou que vous voulez vous accorder un voyage supplémentaire sur grand écran, rendez-vous jeudi prochain au cinéma Omnia République à Rouen pour une séance unique à 19h30. Attention, le film sera projeté en version originale sous-titrée, comme c'est de coutume à l'Omnia. Bon film à tous.
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0: excellent dimanche après-midi. On écoutait Lionel Richie avec All Night Long. La fête des pères, c'est aussi dans l'humour en tube aujourd'hui avec Gad Elmaleh et François-Xavier de Maison qui arrivent dans quelques minutes. On vous dispensera quelques conseils utiles près de chez vous. Tout ça après Vanessa Paradis et le duo Pascal Obispo et Francis Cabrel.
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0: Grande Reille, même pas peur. Un coup de cœur ici Normandie. 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

0: Chanson de 92 écrite par Lenny Kravitz, c'était Vanessa Paradis avec Be My Baby sur votre radio ici. Dans une poignée de minutes, Daniel Balavoine, mais avant comme toutes les heures, les infos pratiques d'ici.
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2: Ne ratez pas la nouvelle saison des Ciels et Marines en Ligue 1.
1: Tino Brumand.
2: Ça y est, les abonnements sont ouverts pour la saison 2026-2027 du HAC. Vous pouvez vivre l'expérience HAC à 100% avec les différents abonnements qui vous sont proposés. Vous avez en plus de l'abonnement classique qui vous permet de venir à chaque match, l'abonnement comptoir Ciel et Marines qui vous donne accès à un salon avec sa formule tout inclus. L'abonnement mystère également, avec lui vous avez en fait parfois la chance d'être surclassé, de profiter de matchs en VIP. L'abonnement bande de potes, bon là tout est dans le titre, c'est un tarif de groupe, et le carré magique, le dernier abonnement où vous pourrez profiter des matchs dans les meilleures conditions avec des places en tribune au plus près du banc de touche des Havrais. La saison reprend à la fin du mois d'août avec un premier match au Stade Océane le 22 août contre Monaco, et toutes les infos vous les retrouvez évidemment sur le site du HAC.
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0: Bonne route à l'écoute de votre radio locale ici avec Taylor Swift et Hoplite. Aujourd'hui, outre la fête de la musique, nous sommes officiellement en été et tous les papas de France sont aussi à la fête. Alors évidemment, pas de collier de nouilles pour eux. Dans l'humour en tube, Fred Ballard a trouvé une autre manière de les célébrer.
1: Mes frères et mes sœurs, bienvenue dans la maison du Seigneur.
2: Mais oui, c'est vrai qu'on est dimanche, donc ces pères-là aussi ont le droit à leur fête. Hein. Et c'est Gad Elmaleh qui s'en charge, histoire d'être sûr que le message d'humour soit diffusé auprès de tous et que la tolérance, la paix et l'amour soient au cœur de nos préoccupations, même si le père titulaire est absent. Hein. On mise tout sur son remplaçant.
1: Permettez-moi de me présenter, que je suis le père Abdelzak. Je remplace le père Michel, parti en congé maternité.
2: Ah bah oui, hein, les temps changent, mais la tolérance reste de mise. Et pendant que certains pères s'émancipent, d'autres voient leurs enfants s'émanciper et leurs cadeaux de fête des pères évoluer aussi. Hein, fini les vides poches en pâte à sel pour François-Xavier de Maison.
3: La gourde, c'est un cadeau de ma fille. Elle a 16 ans.
4: Ouais, elle est contre le plastique.
3: Heureusement. Elle veut nettoyer la planète, ma fille.
4: Qu'elle commence déjà par ranger sa chambre.
3: Ma fille, elle a 16 ans. L'autre jour, elle m'appelle. Je décroche. Elle me fait « Wesh, frère ». Ben non, pas frère. Père. Moi, je suis père.
2: Ah bah c'est sûr que maintenant on s'y perd, hein. Mais toute marque d'affection est autorisée le jour de la fête des pères. Et il n'y a bien sûr aucun message subliminal quand on offre une gourde à son père fraîchement recasé avec une créature fraîchement acceptée. C'est juste de l'humour de fête des pères, frère.
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0: Très belle fin d'après-midi à l'écoute de votre radio locale. Ici, on écoutait Jean-Louis Aubert et New York avec toi. Extrait de son Ici part en live, enregistré à La Ciotat dans les Bouches-du-Rhône. Pour nous emmener aux infos de 17h, je vous propose Étienne Dao et Alex Warren avec Fever Dream.
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1: Vous écoutez ici, très belle fin d'après-midi, il est 17h. Les infos sont présentées par Cyril Ardo.
2: La quasi-totalité du pays en alerte rouge ou orange à la canicule demain. Le plus haut niveau de vigilance concernera 49 départements. La Bretagne, une partie de l'Occitanie, de l'Auvergne-Rhône-Alpes et de la Bourgogne-Franche-Comté rejoignent cette liste. La vigilance orange concerne quant à elle au total 40 départements. Dans ce contexte, à quoi ressembleront les journées de nos enfants à l'école? 845 écoles et collèges fermés demain à travers toute la France, annonce le ministre de l'Éducation nationale, Édouard Geffray. 1800 autres établissements vont aménager leurs horaires avec des élèves libérés, par exemple, en début d'après-midi. La Fédération nationale des associations d'usagers des transports dénonce une situation incontrôlable dans les trains. La FNOUT décrit un matériel très ancien sur les lignes intercités où la climatisation ne tient pas le coup avec les températures actuelles. Avec une telle chaleur, avez-vous envie de retourner au travail demain? Pour certains, ce sera très très difficile, notamment pour les ouvriers sur les chantiers. Les écologistes lancent une pétition pour instaurer un congé climatique. Cela existe en Espagne depuis 2 ans. La fête de la musique est maintenue dans de très nombreuses communes. Ce soir, pas d'alcool sur la voie publique et dans les départements rouges, dit le gouvernement. En Ile-de-France, la préfecture de police de Paris se dit très vigilante aux violences sexistes et sexuelles, avec un enquêteur dédié aux victimes de ces atteintes, présent toute la nuit dans chaque commissariat de la capitale. Lors de la précédente édition, une centaine de personnes avaient déclaré avoir été piquées. Une femme de 20 ans placée en garde à vue après la découverte chez elle du corps sans vie de son fils de 2 ans et demi. Cela s'est passé hier soir à la Grande Combe dans le Gard. Le parquet d'Alès ouvre une enquête pour meurtre sur mineur. Le corps de l'enfant doit être autopsié demain matin. Et puis le mondial de foot avec 2 affiches à suivre aujourd'hui. Les Espagnols, champions d'Europe en titre, affrontent l'Arabie Saoudite dans 1 heure à 18h. Et puis la Belgique, elle, est face à l'Iran à partir de 21h.
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4: Une intense chaleur cet après-midi en Normandie avec une vigilance orange pour canicule qui est en cours. C'est sur le littoral que les températures restent le plus agréables. On a 29 degrés au Havre, 22 à Fécamp, 24 degrés pour Dieppe avec un léger voile nuageux qui est présent le long des côtes. À l'intérieur des terres, la situation elle est bien différente. Le thermomètre grimpe nettement plus haut avec 34 degrés à Rouen jusqu'à 36 degrés à Évreux et Vernon. Le ciel quant à lui est parfaitement dégagé et très ensoleillé et cette météo devrait se maintenir jusqu'à la tombée de la nuit ce soir pour demain. Une nouvelle journée très chaude est attendue avec des pointes à 38 degrés du côté d'Évreux, 37 degrés à Rouen, 33 degrés au Havre et 25 à Dieppe avec un soleil qui restera largement dominant du matin jusqu'au soir.
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sur votre radio locale Cool and the Gang avec Celebration. Et c'est ce qu'on fait toute la journée, on célèbre les papas, la musique et l'été. Sophie Nolvaux avec vous pour partager ces bons moments, avec dans la suite de la playlist, les bronzes qui beatent et cette nouveauté de Mylène Farmer. Voici, c'est à qui le tour ?

0: aujourd'hui, j'ai accepté la mission de tester une boucherie, charcuterie, volaillerie qui est aussi bar à viande. Je suis à Côte-Bec-en-Caux, commune Rive-en-Seine, rue de la Vicomté, et ça s'appelle Boucherie du Quai, le clandestin. On entre ?
1: Bonjour patron !
2: Bonjour Annie !
0: Patron boucher ?
2: Ouais, boucher depuis très très très très longtemps.
0: Ah, pourquoi ça s'appelle le clandestin ? On est en toute légalité là, on peut dire
2: oui,
0: à la radio.
2: Oui, hein, on peut oui, le dire oui. À la radio. On l'a appelé le clandestin parce que le restaurant est caché derrière la boucherie et on n'est pas sur les quais.
0: On est caché derrière.
2: Voilà, on est caché derrière. Donc on l'a appelé le clandestin pour ça.
0: Bon, est-ce que je peux déjeuner quelque chose ce midi ?
2: Oui, bien sûr.
0: Donc je choisis ma viande.
2: Voilà. Oh, elle aime quoi ? Alors, on a plein de viande.
0: Elle aime quoi ? Elle aime tout.
2: Là, ça c'est un wagyu. C'est la même race que le bœuf japonais, ouais. Sauf qu'il vient d'Australie celui-là. Après, on a de la Black Angus USA, 100% nourri au maïs. Après, on a de notre viande française, de la normande, de la blonde, limousine. On a des faux filets Angus argentins.
0: Oui.
2: Et on a de la viande d'Uruguay. Et on a le bœuf de Kobe, bien sûr. Après, on fait des côtes de bœuf, donc côtes de bœuf françaises et côtes de bœuf maturées. On mature nous-mêmes toute notre viande. On a une cave de maturation côté boucherie.
0: Tu peux pas aller voir la cave, là.
2: Si, on va aller la voir.
0: On y va ? Donc là, on est côté commerce. Hein.
2: Là, on a notre cave de maturation. On mature nous-mêmes nos côtes de bœuf. On gère l'hydrométrie, le séchage, que dans une chambre froide, on peut pas gérer comme on gère là. C'est tout automatique. Et on a un antibactérien, des ultraviolets pour pas qu'il y ait de bactéries qui se forment et tout ça.
0: Bon. Alan, c'est vous que je viens voir pour commander ma Exactement. Viande, pour manger sur place.
3: Exactement. Moi, personnellement, ma préférée, c'est la Black Angus. Hein.
0: Bon,
3: c'est le fameux classique.
0: Vous me faites juste un petit morceau.
3: Un petit morceau.
0: On va
3: partir là-dessus. Pas trop épais.
0: Voilà, super.
3: Pas trop épais. En général, c'est donc épaisseur de pouce. Je cale.
0: Donc là, vous êtes en train de la couper.
3: Voilà. Je cale mon couteau bien droit et c'est en deux coups. Hein.
0: Hop, les doigts.
3: Clac, clac. Et on est magnifique. Et là, elle parle d'elle-même. Hein. Cuisson. 100% roche volcanique, ça va donner un arrière-goût un peu fumé à la viande. Les gens, ils adorent. Frites cuites au gras de veau, on récupère le gras de veau des bêtes, on le fait fondre, on le filtre et on fait les bains de cuisson avec. Donc voilà. Puis on va lancer ça tout doucement.
0: Bon,
3: puis,
0: je vais m'installer alors. Bon, Grégoire, à la vue, vous savez ce que je suis en train de manger alors que c'est pas vous que j'ai commandé.
2: Ouais, c'est un faux filet Angus USA.
0: Gagné, bravo. Comment vous faites ?
2: Bah, c'est la forme du morceau, parce que je le vois là. L'épaisseur, les faux filets sont plus petits que les nôtres en viande française.
0: Vous me conseillez de saler, de poivrer ou pas du tout ?
2: Si, du sel quand même.
0: Bon appétit. Messieurs, je vous embête. T'as l'air bon, qu'est-ce que vous mangez ?
4: Une entrecôte française.
0: Vous connaissez l'endroit, j'ai l'impression ?
4: Je viens assez souvent.
0: Ouais.
4: Bah, si on revient, c'est que c'est bon.
0: Bah oui, je me doute. Hein. C'est bon, c'est beau. Bon, bah, bon appétit alors.
4: Merci.
0: J'ai testé. Et vraiment, je recommande, et je suis pas la seule. C'est le clandestin Côte-Bec-en-Caux, ouvert tous les jours, sauf les lundis et mardis.
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1: Vous êtes toujours bien branchés sur votre radio ici avec Zao de Sagazan et la Symphonie des éclairs. Belle journée à la maison, sur la route ou au boulot ce dimanche. Dans un instant, je vous propose quelques petites infos d'ici. Ce sera juste après Florent Pagny et Stevie Wonder. A tout de suite.
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0: Vous écoutez votre radio ici, c'était Florent Pagny avec la dernière chanson du monde. Dans un instant, on va retrouver De Connells, juste après quelques petites infos d'ici.
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2: Ce sont les derniers jours pour profiter des balades en bateau sur la Seine.
1: Tino Brumand.
2: Et oui, c'est jusqu'au 25 juin 2026. Vous pouvez encore embarquer depuis Côte-Bec-en-Caux pour 1h45 de découverte commentée au fil d'un des plus beaux paysages fluviaux de Normandie. À bord, tout est pensé pour vous accueillir dans les meilleures conditions. Les petits chiens sont acceptés et on a même deux places PMR non motorisées qui sont disponibles. Deux itinéraires vous sont proposés, direction Villequier ou direction Jumièges. Chacun offrant un regard différent sur la Seine et son patrimoine. Les départs ont lieu les mercredis à 10h30 et à 15h30. Le planning complet est à consulter en ligne et la réservation se fait exclusivement sur le site web. Vous vous installez confortablement, larguez les amarres et profitez d'un moment privilégié pour respirer, observer et partager une sortie unique sur la Seine, en famille ou entre amis. C'est jusqu'au 25 juin, c'est ce mercredi. Dépêchez-vous.
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0: On célèbre la musique aujourd'hui sur votre radio ici. On écoutait Cœur malade roi de Marine, un extrait de son Ici par en live enregistré dans sa région natale au musée du Louvre-Lens il y a tout juste quelques semaines. Tiens, vous faites quoi dans les deux prochaines minutes? Est-ce que ça vous tente de revenir plus de 200 ans en arrière pour explorer un petit bout d'histoire en compagnie de Stéphane Bern? Allez, c'est parti, son voyage dans le temps nous ramène au temps des armées napoléoniennes.
1: Il avait tout, l'idée, le plan, la machine, mais Napoléon lui a dit non, faisant passer la France à côté de deux révolutions technologiques. En 1798, un Américain excentrique débarque en France, Robert Fulton. Ancien peintre et bricoleur de génie, entre MacGyver et le doc de retour vers le futur. Dans ses valises, une invention, un submersible. Il l'appelle le Nautilus. Oui, comme chez Jules Verne, mais 50 ans plus tôt. Le ministère de la Marine est curieux. À Brest, il obtient l'autorisation de tester son sous-marin. À son bord, il s'approche discrètement d'une barque vide et la fait sauter à l'aide d'une charge explosive placée sous l'eau. La démonstration est spectaculaire. Mais l'armée hésite, trop instable, trop cher et franchement pas très glorieux de couler un navire en douce depuis les profondeurs. On préfère encore la bravoure au grand air que la ruse en apnée. Napoléon tranche, c'est non. Mais Fulton est tenace. En 1803, nouveau pari. Il lance un bateau à vapeur. Pas de voile, pas de rame. De la vapeur, on vous dit. L'engin fume et gronde comme ma vieille tante, sauf que lui, il avance tout seul. Là encore, on fronce les sourcils. Trop lent pour une attaque, trop gros pour virer de bord, et puis cette machine fait un boucan du diable. Aux yeux des militaires, ça sent plus le manège forain que la victoire à Austerlitz. Charlatanisme, disent certains. Verdict, rejeté. Deuxième essai, deuxième douche froide. Napoléon veut des machines prêtes à l'emploi, efficaces tout de suite. Fulton est trop en avance sur son temps, et surtout, pas au bon endroit. Son vapeur fera sensation, mais en Amérique. Avec Napoléon, la France était encore loin de la Startup Nation.
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0: On écoutait Félix Gray avec Les Gitanes. Dans quelques minutes, il sera 18h, l'heure de s'informer. Avant ça, je vais vous faire découvrir le nouveau single de Vita et on fera un petit pas de danse en compagnie de George Benson.
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2: Merci d'écouter votre radio ici. Il est 18h. Bon début de soirée. Les infos avec Cyril Ardo.
3: Il n'y aura demain que 7 départements épargnés par les vigilances orange ou rouge canicule. Les Pyrénées-Orientales, l'Aude, l'Hérault, le Gard, la Lozère, les Alpes de Haute-Provence et les Hautes-Alpes. Au total, dès midi demain, le plus haut niveau de vigilance concernera 49 départements. La vigilance orange concernera quant à elle 40 départements. Le détail est à retrouver sur ici.fr. À cela s'ajoutent des vigilances pour risque de feux de forêt pour 17 départements du centre, de l'ouest et du sud de la France. Les conditions météorologiques aggravent significativement le risque de départ et de propagation des flammes selon Météo France. En raison de cette canicule, des retards jusqu'à 2h20 pour un train entre Paris et Bordeaux aujourd'hui après une panne d'aiguillage sur le réseau SNCF. Un rail s'est dilaté sous l'effet de la chaleur en Eure-et-Loire. Des perturbations aussi sur la ligne Metz-Thionville-Luxembourg. Retour à la normale sur cette ligne vers 20h selon l'entreprise publique. Dans ce contexte, 845 écoles et collèges fermés demain à travers toute la France, a annoncé le ministre de l'Éducation nationale, Édouard Geffray. La plupart sont situés dans des départements en vigilance rouge. 1800 autres établissements vont aménager leurs horaires avec des élèves, par exemple, libérés en début d'après-midi. Une fête de la musique forcément un peu particulière ce soir dans ce contexte de canicule. Pas d'alcool sur la voie publique dans les départements en rouge, dit le gouvernement. En Ile-de-France, la préfecture de police de Paris se dit très vigilante aux violences sexistes et sexuelles, avec un enquêteur dédié aux victimes de ces atteintes présent toute la nuit dans chaque commissariat de la capitale. Lors de la dernière édition, une centaine de personnes avaient déclaré avoir été piquées. Et puis on passe au foot avec le Mondial. Deux affiches à suivre en cette fin de journée. Coup d'envoi à l'instant pour le match entre les champions d'Europe en titre, les Espagnols, face à l'Arabie Saoudite. Et puis l'autre rencontre débutera à 21h entre la Belgique et l'Iran.
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4: Il fait très chaud cet après-midi dans la région. Nous sommes en vigilance orange canicule. C'est sur la côte qu'il fait le plus bon actuellement. 24 degrés à Dieppe, 22 degrés pour Fécamp, 29 au Havre. Il y a d'ailleurs un léger voile nuageux en bord de mer. Dans les terres, c'est là que la température est bien plus haute. On a 34 degrés à Rouen, 36 à Évreux et Vernon, avec un ciel totalement dégagé et ensoleillé qui devrait rester comme ça jusqu'à la tombée de la nuit. Pour demain, on attend une journée très chaude également, avec jusqu'à 38 degrés à Évreux, 37 pour Rouen, 33 au Havre et 25 degrés à Dieppe, avec un soleil qui sera présent du matin jusqu'au soir.
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Eye of the Tiger, c'était Survivor. Très belle fin de dimanche et de week-end avec nous. Merci, chers auditrices et auditeurs, pour votre fidélité à votre radio locale ici. Sophie Nolvaux avec vous, toujours ravie de partager ces jolis moments ensemble. Alors, après la victoire 3-1 de la France face au Sénégal il y a quelques jours, le deuxième match des Bleus en Coupe du Monde, ce sera demain, lundi, face à l'Irak. Ne ratez surtout pas ça. Nous serons en direct dès 22h30 avec Charlotte Lorgeret et Pia Clément pour un duo 100% féminin. Allez, dans un instant, place au coup de folie de Thierry Pastor. Et sans plus attendre, voici Christophe Maé avec La Lune.

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0: Dans une semaine, vendredi 26 juin, on court à Normanville avec la Normanvillaise. Le président de Normanville à toutes jambes est avec nous, Hervé Guédon. Bonjour Hervé.
2: Bonjour, bonjour Tino.
0: Alors, la Normanvillaise, ça se sépare en deux courses pédestres, je me trompe pas?
2: Alors, il y a une petite nouveauté cette année, il y a une troisième épreuve qui sera une marche chronométrée. En plus des deux courses de 6 et 11 kilomètres.
0: Ah oui, c'est ça en fait, deux courses pédestres de 6 et 11 kilomètres. Et en effet, c'est vrai, une marche chronométrée de 6 kilomètres. Tous les départs seront donnés à 19h.
2: Pour les courses, tout à fait. Enfin, les trois épreuves chronométrées, les départs seront donnés à 19h. Et nous avons aussi une randonnée qui partira à 18h de façon à augmenter un peu la fête.
0: Une randonnée de 8 kilomètres si on n'a pas envie de courir et qu'on préfère marcher tranquillement.
2: Voilà.
0: Alors pour les courses, qui peut participer? C'est ouvert à qui?
2: Alors c'est ouvert à tous les compétiteurs à partir de cadet, c'est-à-dire à partir de 16 ans ou une licence fédérale cadet.
0: Et ces
2: deux enfants peuvent avoir moins de 16 ans, mais s'ils ont une licence fédérale cadet, donc Fédération française d'athlétisme, ils peuvent participer, c'est autorisé.
0: Et on attend combien de personnes pour ces courses dans une semaine?
2: Alors, pour le 11 km, le maximum est de 250 personnes parce que après la taille du premier chemin ne permettrait pas d'avoir du plaisir de courir, ça fera un entonnoir et on ne veut pas.
0: Bien sûr.
2: Et après, on limite, on répartit de façon à avoir un maximum de 250 participants sur la course de 6 km et sur la marche chronométrée de 6 km également.
0: Et une fois qu'on a terminé la course, alors on peut se restaurer, il y a un food truck, c'est ça qui sera à l'arrivée?
2: Tout à fait, donc à l'arrivée, donc nous offrons un ravitaillement traditionnel, avec quand même quelques produits de qualité. Nous offrons également une bière locale et un jus de pomme local, et aussi la bière avec modération évidemment, mais
0: toujours.
2: Nous en ferons une. Et il y a le food truck La Valentine qui est présent et qui les gens peuvent s'acheter des galettes et manger sur place, se restaurer tranquillement quoi.
0: Au niveau des inscriptions, comment ça se passe si on souhaite s'inscrire pour vendredi prochain?
2: Alors le mieux c'est de s'inscrire par Normandie Course à Pied, c'est un site dédié à la course à pied et c'est eux qui gèrent nos inscriptions en ligne. Comme ça, c'est très simple et les gens sont sûrs d'être inscrits. Et comme ça, nous, après, ça nous facilite la vie pour le chronométrage par puce. Et pour rappel, donc, nous récompensons les trois premiers et trois premières de chaque épreuve de façon identique. Et il y a un tirage au sort, une tombola avec de nombreux beaux lots.
0: D'accord. Est-ce qu'une inscription à la course, c'est un ticket de tombola?
2: Alors, c'est les gens qui vont remplir leur ticket de tombola. Voilà.
0: C'est
2: plus simple. Et la tombola tirée pendant la course par des mains innocentes. Comme ça, les gens à l'arrivée voient ce qu'ils ont gagné.
0: Merci beaucoup, en tout cas, Hervé. Je rappelle que vous êtes le président de Normanville à toutes jambes et que vous organisez donc cette Normanvillaise qui aura lieu vendredi prochain à Normanville. Donc merci d'avoir été avec nous ce matin.
2: Ben merci beaucoup et on attend tous les compétiteurs nombreux.
0: On le rappelle, normandiecourseapied.com si vous souhaitez vous inscrire. À très bientôt et bonne course alors.
2: Merci, au revoir.
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0: Sur votre radio locale, ici, c'était Pink avec All Out of Fight. Dans le prochain quart d'heure, des infos utiles près de chez vous et les coulisses télé de Patrice Gascoin. Il nous présentera Si j'étais sage-femme à regarder mardi sur France 5. Ne bougez surtout pas dans une poignée de secondes. C'est Manon Lisa qui arrive. Il y aura aussi Johnny Hallyday. 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
1: Le Petit Pêcheur, c'était Manon Lisa sur votre radio ici. Dans quelques minutes, Dire Straits, mais avant, ce sont les infos près de chez vous.
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3: Avec la 28e édition du défilé des Amis de la Saint-Jean.
2: Tino Brumand.
3: C'est depuis hier et jusqu'à demain à Fauville-en-Caux, dans une ambiance festive, lumineuse, conviviale, pour célébrer comme il se doit cette tradition incontournable. Pendant ces trois jours, la ville vibre au gré d'un programme riche et coloré, avec des défilés lumineux qui enchantent les rues, un feu d'artifice pour illuminer le ciel et un corso fleuri haut en couleur, sans oublier bien sûr la fête foraine qui ravit évidemment les petits comme les grands. C'est un rendez-vous populaire, familial, chaleureux, où la musique, la tradition et la bonne humeur se mêlent pour offrir des moments magiques à partager entre amis ou en famille. Un événement qu'il ne faut surtout pas manquer pour célébrer ensemble l'arrivée de l'été et l'esprit festif de la Saint-Jean. C'est donc encore aujourd'hui et jusqu'à demain, toute la journée, à Fauville-en-Caux, 28e édition des Amis de la Saint-Jean.
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0: Duo nostalgique de la décennie 80, Véronique Jeannot et Laurent Voulzy avec Désir, Désir. C'est l'heure d'accueillir Patrice Gascoin pour les coulisses télé. Bonsoir Patrice.
1: Bonsoir Sophie.
0: Vous avez repéré dans le programme télé de la semaine à venir une jolie nouveauté sur France 5 avec Sidonie Bonnec.
2: Vous la connaissez joueuse quotidiennement dans Tout le monde a son mot à dire. Mardi soir, vous allez découvrir une Sidonie Bonnec sur le terrain en immersion auprès d'un métier essentiel.
3: Plus de 600 000 enfants naissent chaque année en France. Dans le monde, 4 toutes les secondes.
4: Prenez Amy sous les bras, allez-y pousser et en même temps vous la ramenez vers vous. Bravo!
3: Leur tout premier contact, ce sont souvent les bras d'une sage-femme. Un métier que j'ai voulu comprendre, partager et vivre.
2: Dans Si j'étais sage-femme, Sidonie Bonnec part à la rencontre de ses héroïnes du quotidien, mais elle le fait dans 4 pays différents. Elle commence bien sûr en France, à Lille, partageant le quotidien survolté de Jessica dans l'une des plus grandes maternités françaises. On la retrouve ensuite au Sénégal, près de Oumi et de ses femmes qui parcourent des heures de piste pour accoucher dans des conditions sécurisées. Sidonie Bonnec enchaîne avec le Guatemala dans l'univers fascinant des accoucheuses traditionnelles mayas. Et enfin, direction le Népal, où elle nous présente Souma, qui veut révolutionner la naissance dans son pays en devenant la première sage-femme de son village. Jointe par téléphone, Sidonie Bonnec nous explique pourquoi cette proposition d'incarner ce documentaire sur les sages-femmes répondait à une de ses envies profondes. Sidonie Bonnec.
5: Moi, ce qui me plaît, c'est de raconter des histoires et de vous montrer, de faire entendre et découvrir la vie des gens. Et je rêvais de retourner sur le terrain pour justement m'immerger parce que je trouve qu'on n'est jamais meilleur quand on est chez les gens, à domicile, qu'on galère avec eux dans les transports. C'est le cas des sages-femmes, qu'on fait des gardes de 12 heures, qu'on est réveillé à n'importe quel moment de la nuit, qu'on a peur, qu'on pleure. Pour moi, c'est vrai que j'ai accepté ce projet, c'est que faire de l'immersion et vivre au plus proche de ces femmes, c'était vraiment vivre dans leurs conditions et donc pouvoir raconter leur histoire. Et j'ai pas été déçue, 40 jours de tournage, des nuits très très courtes, pas toujours des déjeuners, des milliers de kilomètres que j'ai pu faire en bateau, à moto, à voiture, mais j'ai vécu dans ma chair en fait. Le dévouement des habitants, des femmes, des sages-femmes.
2: Sidonie Bonnec, très impliquée physiquement, psychologiquement pour fabriquer ce magnifique documentaire « Si j'étais sage-femme », notez-le, c'est à voir mardi soir sur France 5. Quant à moi, sage ou pas, je vous retrouve demain pour de nouvelles coulisses télé.
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0: C'était Charles Doré qui nous chantait Famille ou pas famille sur votre radio ici. Il sera bientôt 19h et toute l'actu qui arrive. Vous passerez ensuite la soirée en compagnie de Laurent Petit-Guillaume et la musique des années 80. Nous on se quitte avec un extrait du Ici par en live de Clara Luciani, enregistré à la cartonnerie de Reims il y a quelques mois. Je vous souhaite un très bon dimanche estival.
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1: Très belle soirée, vous écoutez ici, il est 19h. Il est l'heure de s'informer avec Cyril Ardot.
2: Ce sont des températures dont on n'a pas vraiment l'habitude en France. 42,2 degrés à Pissos dans les Landes. C'est là qu'il a fait le plus chaud aujourd'hui. Certaines villes ont même battu leur record pour un mois de juin. C'est le cas à Poitiers dans la Vienne, à Saintes en Charente-Maritime ou encore à Mâcon en Saône-et-Loire. Et cet épisode de chaleur va durer encore plusieurs jours. Anne Le Gall, 49 départements en vigilance rouge demain, 40 en orange. Ce n'était jamais arrivé jusque-là.
3: C'est inédit. Jusqu'ici, jamais Météo France n'avait placé 49 départements en vigilance rouge pour une canicule. Aux 35 départements déjà concernés jusqu'ici viennent s'ajouter les 4 départements bretons, ainsi que la Mayenne, l'Orne, les Hautes-Pyrénées et la Haute-Garonne, le Tarn et Tarn-et-Garonne, l'Allier et le Puy-de-Dôme, et enfin la Saône-et-Loire et le département de Côte d'Or. Météo France confirme par ailleurs que les très fortes chaleurs vont s'installer durablement sur le pays, avec des minimales nocturnes comprises entre 20 et 26 degrés et des températures qui vont encore grimper en moyenne de 2 degrés demain après-midi par rapport à aujourd'hui. Les valeurs les plus élevées, 40 à 42 degrés, sont attendues demain entre les Pays de Loire, le Poitou-Charentes et l'Aquitaine. Météo France compare cet épisode à celui d'août 2003. Il va se prolonger et sa durée reste encore à ce stade incertaine.
2: Anne Le Gall, et à cela s'ajoutent des vigilances face au risque de feux de forêt demain pour 17 départements du centre, de l'ouest et du sud de la France. Cette vague de chaleur est déjà difficile à supporter, mais alors dans des bâtiments non adaptés, cela peut virer au cauchemar. Pour cette raison, 845 écoles et collèges resteront fermés demain, selon le ministre de l'Éducation nationale. 1800 autres établissements vont aménager leurs horaires avec des élèves libérés, par exemple, en début d'après-midi. Les trains et les rails aussi ont du mal à supporter ces températures. Jusqu'à 2h20 de retard cet après-midi pour un train Paris-Bordeaux, suite à une panne d'aiguillage en Eure-et-Loire. Des perturbations aussi dans l'est de la France, sur la ligne Metz-Thionville-Luxembourg. Retour à la normale prévue vers 20h selon la SNCF. Dans ce contexte, la compagnie ferroviaire et son patron Jean Castex veulent montrer que cet épisode caniculaire est pris très au sérieux. Myriam El-Kurdi.
3: Comme l'a dit Jean Castex, le réseau ferroviaire est affecté par cet épisode caniculaire. Sous les fortes températures, les rails peuvent se dilater, les caténaires se relâcher et l'électricité se couper. Les vagues de chaleur ont déjà entraîné 2 incidents et retards majeurs en 3 jours après des pannes de courant. Jeudi soir à Gare de l'Est et hier à Toulouse, comme l'a rappelé le PDG de la SNCF, pour qui l'enjeu est la prévention des risques.
4: Il y a plus de 3500 agents qui, en préventif, y compris la nuit, surveillent le réseau, les rails, les caténaires, la signalisation, pour voir si tout va bien et s'il n'y a pas de mesures d'urgence à prendre. Lorsque les matériels roulants sont des matériels très anciens, avec des voitures non climatisées, nous préférons en amont, pour prévenir tout incident, réduire un peu le nombre de voyages.
3: La SNCF a déjà annulé 71 trains intercités qui devaient rouler entre jeudi et demain sur les lignes Paris-Limoges ou Bordeaux-Marseille, par exemple. D'autres annulations devrait être annoncée dans les prochains jours.
2: Explication de Myriam El-Kurdi sur votre radio ici. La fête de la musique bat déjà son plein dans certaines communes, celles qui ont décidé de maintenir l'événement, car il n'y a pas eu de consigne claire. La ministre de la Culture a décidé, sur cette question, de laisser la main aux mairies et aux préfectures. Seule interdiction, l'alcool sur la voie publique dans les départements en vigilance rouge. Le maire de Périgueux, Michel Cadet, regrette l'absence d'un cadre clair.
5: Initialement, elle était prévue à compter de 15h puisque nous étions dimanche et donc nous l'avons réduite en durée de 20h à 24h avec des services de protection civile qui seront présents, avec l'interdiction de consommation d'alcool sur la voie publique et l'interdiction de vente d'alcool sur la voie publique. Donc il n'y aura pas de buvette, il n'y aura pas de food truck, mais les restaurants, les bars continueront à fonctionner, y compris avec leurs terrasses. J'aurais aimé des mesures nationales qui soient plus claires. En zone rouge, interdire des choses, par exemple la fête de la musique, ou évidemment on renvoie
6: des choses plus radicales pour
5: plus radicales pour que ça soit plus facile à être opposable. Là on dit au maire débrouillez-vous sur le terrain, certaines écoles ferment, d'autres pas, donc on est dans un flou.
2: Le maire de Périgueux, Michel Cadet, au micro d'ici Périgord. Et en Ile-de-France, à l'occasion de cette fête de la musique, la préfecture de police de Paris se dit très vigilante aux violences sexistes et sexuelles, avec un enquêteur dédié aux victimes de ces atteintes, présent toute la nuit dans chaque commissariat de la capitale. Lors de la dernière édition, une centaine de personnes avaient déclaré avoir été piquées. Et puis on passe au foot avec le mondial. Les champions d'Europe en titre, les Espagnols, mènent actuellement 3-0 face à l'Arabie Saoudite, c'est la mi-temps. Et puis à partir de 21h, la Belgique affrontera l'Iran.
6: 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Alors, prenons la voiture aux heures les plus fraîches. Sur la route, pensons à faire plus de pauses pour boire de l'eau et nous rafraîchir. 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

0: avec un léger voile nuageux qui est présent le long des côtes. À l'intérieur des terres, la situation elle est bien différente. Le thermomètre grimpe nettement plus haut avec 34 degrés à Rouen jusqu'à 36 degrés à Évreux et Vernon. Le ciel, quant à lui, est parfaitement dégagé et très ensoleillé. Et cette météo devrait se maintenir jusqu'à la tombée de la nuit ce soir pour demain. Une nouvelle journée très chaude est attendue avec des pointes à 38 degrés du côté d'Évreux, 37 degrés à Rouen, 33 degrés au Havre et 25 à Dieppe, avec un soleil qui restera largement dominant du matin jusqu'au soir.
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3: Bonsoir à tous, et en ce jour de fête de la musique, eh ben on va encore une fois, comme chaque soir ici, fêter la musique des années 80. C'est notre créneau, c'est notre rendez-vous avec les souvenirs 100% années 80. Ça commence comme ça.

0: Quand la musique est bonne, c'était Jean-Jacques Goldman.
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0: Ah, et le jour de la fête de la musique, on en entend partout et elle n'est pas toujours bonne. Mais alors là, c'est vrai, on ne peut pas faire l'unanimité. Sauf peut-être Jean-Jacques Goldman. Tout au long de sa carrière, il a réuni les générations mobilisées autour de ses engagements. On pense évidemment aux Restos du Cœur. Il a d'ailleurs participé à un documentaire pour fêter les 40 ans de la chanson des Restos du Cœur qui sera diffusé à la rentrée sur TF1. Lui aussi, c'était un artiste engagé et aimé de tous. Michel Berger, la groupie du pianiste, c'est tout de suite.
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0: I Love Rock and Roll, c'était Joan Jett and the Blackhearts. Encore une chanson qui a eu plusieurs vies. Une première version par un groupe anglais, The Arrows. Une reprise par le premier groupe de l'américaine Joan Jett, c'était les Runaways. J'adorais. Et enfin, une reprise avec son nouveau groupe de Blackhearts en 1981. La suite de 100% années 80, c'est aussi du rock, mais passé à la moulinette de l'électro. Le Radio Gaga de Queen arrive dans un instant.
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0: Ici Normandie, 100% années 80. Ça continue, mais avant cela, quelques infos près de chez vous.
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2: Ce sont les derniers jours pour profiter des balades en bateau sur la Seine.
1: Tino Brumand.
2: Et oui, c'est jusqu'au 25 juin 2026. Vous pouvez encore embarquer depuis Côte-Bec-en-Caux pour 1h45 de découverte commentée au fil d'un des plus beaux paysages fluviaux de Normandie. À bord, tout est pensé pour vous accueillir dans les meilleures conditions. Les petits chiens sont acceptés et on a même deux places PMR non motorisées qui sont disponibles. Deux itinéraires vous sont proposés, direction Villequier ou direction Jumièges, chacun offrant un regard différent sur la Seine et son patrimoine. Les départs ont lieu les mercredis à 10h30 et à 15h30. Le planning complet est à consulter en ligne et la réservation se fait exclusivement sur le site web. Vous vous installez confortablement, larguez les amarres et profitez d'un moment privilégié pour respirer, observer et partager une sortie unique sur la Seine, en famille ou entre amis. C'est jusqu'au 25 juin, c'est ce mercredi, dépêchez-vous.
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0: nous chanter, c'était le groupe Gold.
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0: Ah, le mot d'ordre est passé ce week-end, hein, la fête de la musique permet tout, donc j'espère qu'on vous a laissé chanter partout et quand ça vous a démangé. Alors c'est vrai, ça plaît pas à tout le monde, mais on peut pas tous avoir la voix d'Émile, qui fut le chanteur de Gold jusqu'en 90, ou encore de Michel Sardou, qui en 1985 rend hommage à une ville, New York, au lieu du mondial du jazz. Ça donne chanteur de jazz, qui permet à Sardou d'ajouter un titre à sa longue liste de tubes. Et voilà ce que ça donne.
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0: Bernard Lavilliers, la salsa. Ici. Un titre écrit et enregistré lors d'un séjour à New York, Lavilliers rend hommage à l'ambiance musicale salsa du Spanish Harlem de Manhattan. Et c'est un succès à sa sortie en 1980. Dans un instant, dès 20h, ce sont vos choix musicaux qu'on va découvrir grâce à vos messages sur decibel@radiofrance.com. Mais avant cela, Bruce Springsteen arrive avec Dancing in the Dark.
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1: Et la soirée continue sur votre radio locale, ici, il est 20h.
2: Et sur votre radio ici à 20h, c'est Décibel, mais oui, même le dimanche, avec les chansons préférées des auditrices et des auditeurs. Maybe the walls will tumble and the sun may refuse to shine. Là, vous vous dites, mais je reconnais la voix de Michael Jackson, mais je ne connais pas cette chanson, c'est normal, puisqu'un de nos auditeurs du soir, Marc-Ange, a décidé de vous faire découvrir un titre inédit de Michael Jackson qui s'appelle For All Time. Et puis sinon, dans le désordre et avec joie, Julie vous passera du Alicia Keys, Roland vous fera danser sur Jane, Gwen avec Juliette Armanet ou encore Eve avec Aerosmith. Bienvenue.
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2: Salut à toutes, salut à tous et bienvenue dans Décibel. Hey, on est le 21 juin, joyeuse fête de la musique à toutes et à tous. Est-ce que j'ai failli faire un terrible lapsus et dire joyeuse fête de la musique? Bien sûr, mais on va faire comme si ça ne signifiait absolument rien. Je demande à mon psy d'arrêter d'écouter cette émission immédiatement. Donc la fête de la musique, ça se passe toute la journée, hein, depuis ce matin sur votre radio, ici toutes les heures. On déguste les ici live que les artistes divers et variés et nombreux nous ont offert et c'est un régal. Là, ce sont les auditrices et les auditeurs qui fêtent la musique en partageant avec vous leurs chansons préférées. Filons retrouver Sylvie, c'est la première de la soirée. Comment ça va, Sylvie?
4: Ben, ça va bien, Émilie, et toi?
2: Ça va, joyeuse fesse de la musique.
4: Merci, toi aussi. Merci beaucoup.
2: Je ne sais pas ce qui est le mieux, en fait, que ce soit la fête de la musique, que ce soit l'été. Enfin, en tout cas, c'est un bonheur, ce début de soirée ensemble. Sylvie, t'as des souvenirs, toi, de fête de la musique? T'es déjà montée sur scène? Parce qu'au départ, l'idée de la fête de la musique, c'était que toutes les Françaises et tous les Français qui savaient jouer d'un instrument ou qui avaient envie de chanter pouvaient le faire ce soir-là. Tu l'as fait, toi, ou pas?
4: Alors, écoute, ça remonte à très très loin. Ouais. Oui, parce que j'avais commencé à apprendre un peu le clavier, donc j'avais des copains sur Paris à l'époque, et du coup, j'avais fait un tout petit morceau, mais j'étais super fière parce que bon, même si je suis pas une virtuose du piano. Je me dis, je l'ai fait en fait.
2: Tu montais sur scène, ben oui.
4: Exactement, c'est ça, ouais. C'était vers la Bastille, c'était super sympa.
2: Trop bien. Bon bah, celles et ceux qui sont en train de se préparer d'ailleurs pour aller chanter dehors ou pour aller applaudir le groupe de leurs meilleurs potes qui font des reprises d'Oasis, c'est souvent ça la fête de la musique. Et ben amusez-vous. Nous avec Sylvie, on va écouter du Julien Doré. Ah bon Sylvie, incroyable, c'est juste ton chanteur préféré. T'es prête pour le 2 juillet pour aller le voir au cinéma?
4: Oui, je suis prête. Je suis très jalouse quand même parce qu'il y en a là qui vont bientôt y aller là pour l'avant-première à Montpellier. Oui. Donc voilà. Mais écoute, oui, je suis prête. Ça va être un super moment, je pense.
2: T'as choisi une de mes chansons préférées de Juju et c'est le premier album, évidemment. Donc voilà, ça va bientôt faire 20 ans qu'il est sorti, ce qui est assez incroyable. Il aura 20 ans en 2028, il s'appelle Ersatz, ce premier album. Mm-hmm. Et dessus, il y a cette chanson dingue qui s'appelle Les Bords de Mer.
4: Les Bords de Mer, qui fait partie de la tournée, enfin, qui faisait partie de la tournée, qui va sûrement continuer dans les festivals. Mais ouais, super, super chanson. J'avais lu, tu vois, que cette chanson, alors, ça a été écrit par Dorian, je crois. Et puis une dame qui s'appelle Edith
2: Sambuena.
4: J'ai oublié son. Exactement, c'est ça.
2: Edith Sambuena, c'est une grande aussi réalisatrice, productrice, qui a beaucoup bossé notamment avec Étienne Daho.
4: Exactement. Donc voilà, très très chouette musique. avec des accords aussi pas forcément classiques dans les arrangements, ce qui donne un peu de, tu vois, de la profondeur, ouais. Je trouve encore plus de sens à la chanson.
2: Et de la mélancolie, hein, parce que ça raconte quand même l'histoire d'un mec qui est au bord de la mer et qui se rend compte que bah, les bords de mer sans la fille qu'il aime, bah, c'est nul.
4: C'est ça, ouais, voilà, tout est nul, les feux d'artifice c'est nul, tout est nul. Ouais, c'est ça, ouais. Et très, très belle chanson et très belle reprise sur la tournée aussi.
2: Alors on l'écoute,
4: okay.
2: En se laissant le choix de pleurer un bon coup si jamais on a besoin, justement.
4: Voilà.
2: C'est une chanson
4: ça fait du bien parfois.
2: Ben ouais. Merci beaucoup Sylvie.
4: Ben de rien, à bientôt Émilie.
2: À la prochaine, voici
4: Allez.
2: Julien Doré, Les bords de mer.

0: Soleil, cette chanson de Julien Doré, Les bords de mer, et Juju au cinéma, Le dernier pestacle, c'est le nom de ce film, concert, une séance unique dans plus de 350 cinémas en France, en Suisse, en Belgique et au Luxembourg. Rendez-vous le jeudi 2 juillet dans un cinéma près de chez vous, avec votre radio ici, et pour trouver le cinéma le plus proche de chez vous qui passe ce dernier pestacle de Juju Doré, rendez-vous sur le site juliendoréaucinéma.com.
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0: Julie nous rejoint en ce jour de fête de la musique. Salut Julie. Allô, allô.
2: Vous m'entendez?
0: Oui, ça y est Julie.
2: Ah bon?
0: Mais oui. Je me suis dit, c'est dingue, qu'est-ce qu'elle est calme Julie ce soir.
2: Non, mais je disais bonjour de manière plutôt enthousiaste, mais là on m'a pas entendu.
0: Ça y est, on s'est trouvé. Julie, oui je disais c'est la fête de la musique, est-ce que c'est un jour particulier ou est-ce qu'il n'y aura pas de sortie ou de choses particulières ce soir?
2: Ah si, toujours c'était la fête de la musique.
0: Ah.
2: Moi j'ai eu la chance parce que dans ma ville, c'est une petite ville, donc ils ont fait ça samedi dernier, donc concert, danse, j'en ai profité un petit peu en avance, mais ça ne m'empêchera pas de sortir ce soir-là aussi.
0: Trop bien. Alors, ma chère Julie, on va écouter une chanson qui donne très envie de chanter. Ceci dit, si on essaye de la chanter, on peut avoir des petits problèmes parce qu'elle est très très difficile. C'est Girl on Fire de Alicia Keys. Pourquoi cette chanson-là ?
2: Sûrement pas pour la chanter, justement.
0: Mais elle donne envie, on non, est d'accord je... Elle donne de l'élan, on se dit « Allez, moi aussi, j'y vais avec elle !» Et on peut pas, on n'est pas humainement équipé pour le faire.
2: Bah, peut-être pas avec la voix, mais par contre, le côté élan, et ouais, on y va, c'est exactement ce que me fait cet effet pour cette chanson, en fait.
0: Ouais.
2: Donc c'est pour ça que je l'ai choisie. Je me suis dit « Allez, on arrive à l'été bientôt, là, c'est la semaine prochaine, faut y aller !» Et puis au niveau du sens, alors là, j'avais été surprise un jour, je me suis intéressée aux paroles.
0: Ouais.
2: Et c'est un sens un petit peu plus profond que ce que j'imaginais quand je l'écoutais. Moi, c'est un peu la suite d'allumer le feu de Johnny Hallyday, quoi. Ça y est, on a allumé le feu, mais faut pas se cramer. Donc ouais. Là, elle dit bien, faut être enthousiaste, etc. Mais faut garder les pieds sur terre. Le monde n'est quand même pas aussi sympathique qu'il en a l'air,
0: oui.
2: Mais c'est un bel équilibre entre la joie de vivre et puis la réalité.
0: Bah oui, mais c'est vrai, il y a un très joli clip qui était sorti.

0: à l'époque. Et je dis à l'époque parce que cette chanson va avoir 15 ans. C'est fou, ouais. Au mois de septembre. Non, pardon, elle va avoir 14 ans. Elle aura 15 ans l'année prochaine. Mais enfin, c'est dingue de se dire que Alicia Keys, 15 ans plus tard, sa chanson, elle fait pas dater, je trouve. Enfin, là, on va la réécouter ensemble, hein, vous vous ferez une idée. Mais Julie, qui l'a déjà réécoutée, puisqu'elle nous la demande ce soir, ça vieillit extrêmement bien.
1: Ouais, moi j'aime bien ces chansons-là, c'est quelque chose que j'écoute très régulièrement dans l'année. Ouais. Et ça fait partie des trucs, pour moi c'est un peu intemporel quoi.
0: C'est vrai, mais ça c'est le talent d'Alicia, des titres intemporels et des chansons qui nous donnent de l'élan. Alors, on va l'écouter. Et pour les plus aventureuses et aventureux d'entre vous, tentez de la chanter. Je ne sais pas, moi, sur un malentendu ça peut marcher, mais moi ça n'a jamais fonctionné. Julie, merci beaucoup pour ce joli choix.
1: Merci, et puis bon courage aux chanteurs.
0: Oui, merci, et à leurs proches.
1: À leurs proches surtout. Bonne soirée, au revoir.
0: Merci, bye bye. Voici la hurissante et réjouissante Alicia Keys.

0: chanteuse, pianiste, autrice, compositrice. Elle a énormément de talent, Alicia Keys, et on va pouvoir la voir d'ici quelques semaines dans un documentaire, Alicia Keys, Girl from Hell's Kitchen, la fille de Hell's Kitchen, c'est le nom du quartier de Manhattan dans lequel elle a grandi. Alicia Keys racontera son parcours et ses petites aventures et ses grandes aventures dans les rues de New York dans les années 90. Il vient d'être présenté au film festival de Tribeca, qui est sous le patronage de Robert De Niro, donc c'est pas n'importe quoi ce festival du film, et ça devrait arriver jusqu'à nous très bientôt. Alicia Keys, Girl from Hell's Kitchen.
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0: Si on allait faire un petit tour en 2018, déjà parce que cette année-là, on était pour la deuxième fois de notre histoire, et oui, je m'inclus dans ce groupe, champion du monde. Oui, quand la France gagne, moi je suis très footballeur en moi, vraiment. Donc on est les champions, c'était en 2018 pour la deuxième fois. Je dis ça parce que demain, c'est le deuxième match de l'équipe de France, et puis vendredi prochain, le troisième match. Donc voilà, il faut qu'on se mette un petit peu en mode supporter. Alors en 2018, qu'est-ce qui se passait musicalement? On venait de perdre Johnny Hallyday, mais son album posthume, Mon pays, c'est l'amour, a réalisé un démarrage absolument incroyable, quasiment 800 000 exemplaires écoulés en une semaine.
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0: 2018, on a perdu plein de gens qu'on aimait beaucoup. Hein. France Gall, Jacques Higelin, Morane, Yvette Horner, Charles Aznavour, Rachid Taha, trop de monde cette année-là. On a perdu aussi la chanteuse des Cranberries, Dolores O'Riordan et Aretha Franklin. 2018, c'est aussi l'année du premier tube d'Aya Nakamura.
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0: Et Angèle, la petite belge, faisait danser tout le pays avec son tube de l'été et avec son frère Romeo Elvis, tout oublié.

2018, comme à peu près chaque année, Indochine s'est fait remarquer avec sa chanson Un été français, tirée de son 13e album intitulé 13. La chanson s'appelait Un été français. Allez, on

0: Un été français, Indochine, énorme tube de 2018. Et dites donc, comme on est le 21 juin, ça veut dire que demain, on est le 22. Fan d'Indochine, tenez-vous prêts, demain, c'est l'anniversaire de Nicolas Sirkis.
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0: On fête la musique avec les auditrices et les auditeurs de Décibel jusqu'à 21h. Ève nous fera écouter du Aerosmith. Gwen nous repassera un petit Juliette Armanet qui va vous faire danser. Roland, lui, a ressorti Makeba, grand tube de Jane. Et puis, je vous donnerai aussi des nouvelles de Jeanne Chéral et Jean Dujardin qui se sont retrouvés ensemble en studio. Et c'est absolument délicieux. Marc-Ange est avec nous. Bonsoir Marc-Ange.
5: Salut.
0: Bienvenue dans Décibel, comment ça va ?
5: Ça va, super, et toi ?
0: Ça va très bien, je te remercie. Marc-Ange, tu nous gâtes ce soir, puisque tu nous ramènes à l'époque de Thriller, de Michael Jackson, mais avec une chanson qu'on ne connaît pas.
5: Bah, c'est une chanson, effectivement, qui n'est pas connue. Alors, tu avais dit un peu Thriller, alors effectivement, cette chanson est sortie sur l'édition 25e anniversaire de Thriller,
0: ouais.
5: Mais elle a été enregistrée milieu 1990.
0: Ah, donc c'est un peu après quand même, Bad même.
5: Ouais, exactement. Donc avec son titre du coup For All Time, je pense qu'elle a été ajoutée à l'édition 25e anniversaire pour le côté un peu Thriller pour toujours.
0: Oui.
5: Je pense qu'elle a plus du coup été ajoutée pour son titre que par rapport à la chronologie des dates.
0: Ouais. Oui, et puis même le son. Alors, ceci dit, c'est très intéressant parce que tu me dis qu'elle est enregistrée à peu près en 90. C'est fou parce que Dangerous, qui est l'album emblématique des années 90 de Michael Jackson et qui sonne vraiment R&B américain de cette époque, on l'entend pas vraiment dans For All Time.
5: Bah, c'est vrai. En plus, du coup, la chanson a été enregistrée pendant ces sessions de l'album Dangerous.
0: Ouais.
5: Mais du coup, je pense que du coup, elle n'a pas été retenue par rapport au style de l'album qui est vraiment différent de la chanson.
0: Ouais, c'est ça, c'est pour ça. Voilà, c'était une jolie perle, mais qui n'avait pas sa place dans ce collier, qui était Dangerous. Alors, Marc-Ange, t'es allé voir le film sur Michael ?
5: Oui, bien sûr. J'ai été hier aussi. Donc là, je suis à mon 7e visionnage.
0: Oh waouh ! Alors toi, qui adores Michael Jackson, que penses-tu de la performance de son neveu Jafar, autant dans la danse que dans la démarche que dans les mimiques ?
5: Ah bah vraiment, c'est exceptionnel, quoi. On a vraiment l'impression de voir Michael. Il y a des moments où vraiment on oublie carrément que c'est lui. Donc c'est un travail vraiment parfait, hein, franchement.
0: Faut
5: applaudir, quoi.
0: Ah oui, là, pour le coup, c'est un travail d'acteur fou et aussi il fait jouer sa génétique. On sent qu'il y a des choses que certains acteurs pourront jamais arriver à atteindre, même en travaillant
5: c'est ça,
0: des années,
5: c'est
0: quoi.
5: Ça, en vrai, ah, oui. Qui d'autre qu'un Jackson pour interpréter un Jackson, finalement.
0: Oui. Alors, à la fin du film, moi, je suis allée le voir avec ma fille et il y a un énorme indice qui nous fait penser qu'il y aura une suite. Est-ce que tu penses qu'il y aura une suite à ce film ?
5: Oui, bien sûr. Ça a été confirmé par le président de Lionsgate, notamment. Donc, même, du coup, le message, son histoire continue.
0: Ouais.
5: Il y aura bien une suite et même 30% du deuxième film est déjà tourné. Donc, il y aura un deuxième film.
0: Bon, bah, très bien. Alors, pour celles et ceux qui n'y sont pas allés, le premier film, il s'arrête au moment de la tournée Bad, justement, sa première tournée mondiale et absolument triomphale. Donc, la suite, évidemment, ce sera du Dangerous. Donc, on est finalement en plein dans l'actu avec le choix de ta chanson, Marc-Ange.
5: Bah, ouais, du coup, je suis content de faire découvrir cette chanson aux auditeurs. Donc, j'espère qu'ils vont apprécier.
0: Ah ben on y court, For All Time, un titre inédit enregistré au tout début des années 90, comme vient de vous le dire Marc-Ange, et que vous pouvez retrouver, si jamais il vous plaît, sur la réédition 25e anniversaire de Thriller. Et merci Marc-Ange, à la prochaine.
5: Merci Émilie, à bientôt.

0: un inédit de Michael Jackson à l'instant, For All Time.
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0: Un duo, Jeanne Chéral et Jean Dujardin. Je l'ai passé jeudi soir dans l'émission, mais faut que je le repasse pour les copines et les copains du week-end, parce que vraiment, ce duo est absolument délicieux. L'histoire commence quand Jeanne Chéral chante une chanson d'amour pour un acteur non identifié nommé Jean. Régulièrement écoutée sur votre radio ici. Et Jeanne Chéral a été invitée sur le plateau de C'est à vous. Et elle chante cette chanson, Jean, devant Jean Dujardin. Tous les deux sont un peu émus, émoustillés, ravis finalement de cette rencontre. Alors ils ont fini en studio ensemble. Jeanne Chéral et Jean Dujardin, c'est la nouveauté du moment. Je pense à vous, je pense à vous.

0: Jeanne et Jean, mais ils vont merveilleusement bien ensemble. Jeanne Chéral, Jean Dujardin. Je pense à vous, petit tube de l'été, pourquoi pas. Et si vous voulez applaudir Jeanne Chéral sur scène, eh bien, la semaine prochaine, tous et toutes à 7 au Théâtre de la Mer pour le merveilleux festival nommé Quand je pense à Fernande.
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0: Il est temps d'accueillir Roland. Bonsoir Roland.
2: Bonsoir Émilie, comment vas-tu?
0: Je vais très bien, et toi?
2: Eh bien moi, je vais très bien, mais bon, il fait très chaud ce dimanche.
0: Ah hein. Oui, c'est vrai.
2: 21, oulala, ça cogne, même à Paris, je crois.
0: Ça cogne partout, mais en même temps, voilà, c'est la fête de la musique, donc à tout moment, on a un orage,
2: oui,
0: hein, t'inquiète
2: donc,
0: pas.
2: Donc voilà, il ne faut pas trop boire d'B et d'alcool non plus. Hein.
0: Oui, c'est vrai.
2: Ce jour-là, voilà.
0: Faut s'hydrater sinon, avec un peu d'eau.
2: À la fin.
0: Ah oui, non, ça c'est nul, non.
2: Ah ben oui, mais malheureusement, B, ça existe. Et ça gâche la fête.
0: Oui.
2: Et je voulais savoir une chose, en oui. premier, est-ce que le conseil de classe s'est bien passé pour toi?
0: Le conseil de classe de Décibels s'est très bien passé, merci.
2: Ah.
0: Le proviseur a dit qu'on ne s'était pas relâché au troisième trimestre, il était très content.
2: D'accord.
0: Et donc, on est convoqué pour la rentrée des classes le 31 août prochain.
2: Wouhou. Ah, génial. Oui. Tout en fin de club est content.
0: Ah, mais moi aussi, hein. Dis donc. Merci.
2: Ah ben oui, forcément.
0: C'est trop gentil.
2: Merci à Radio France, ici. Au service de l'audiovisuel, hein, d'apprécier autant Émilie Mazoyer, l'animatrice préférée.
0: Mais dis donc, mais Roland, mais je vais pleurer, enfin, je peux pas pleurer un 21 juin, c'est la fête de la musique.
2: Ben,
0: ça m'émeut, ce que tu dis. Merci beaucoup, c'est très très gentil. C'est très très très gentil. Et en plus, alors toi, tu penses aux autres, parce que après m'avoir demandé de mes nouvelles à moi, je sais que la chanson de ce soir, elle a une saveur particulière, puisque tu veux l'offrir à ta sœur Danielle, parce que c'est son anniversaire demain.
2: Exactement, et donc elle n'écoutera pas en direct, mais elle écoutera demain, elle est née le 22 juin. Et cette chanson, elle est sortie le 22 juin 2015.
0: Ouais.
2: C'est marrant, juste un jour après la fête de la musique, c'est la chanson de Gênes en hommage à Makeba, Myriam Makeba.
0: Makeba.
2: Une belle chanson magnifique que j'avais découverte dans son émission. Et cette chanson également, moi, elle m'évoque beaucoup de choses, puisque mon père ressemblait à Dave et ma maman ressemblait à Evelyn Champagne King. Elle était de l'océan Indien.
0: Ah.
2: Donc c'est une métisse un petit peu comme la maman de Gênes.
0: Ok, oui, donc il y a plein de points communs. Et donc cette chanson-là... Cette chanson-là, Jane Makeba, c'est aussi une chanson idéale pour danser. Et on sait, Roland, parce que ça fait plusieurs fois que tu passes dans l'émission, que les chansons dansantes, c'est quand même un petit peu ta famille préférée.
2: Avec Francis Cabrel, c'est ma famille préférée, tout à fait. Et j'ai envie toujours de faire danser tes auditrices et auditeurs. Et peut-être que l'année prochaine également, on pourra danser sur des super tubes oubliés ou des tubes très, très allemands, pourquoi pas.
0: Génial. Ben, merci Roland et merci d'avoir participé si souvent à notre émission du dimanche. Et un gros bisou à Daniel pour son anniversaire alors.
2: Merci pour elle, Émilie. Et bisous à toute ton équipe et à toi. À bientôt.
0: Merci et bonne fête de la musique tout le monde. Roland vous gâte avec cette chanson de Jane. Elle s'appelle Makeba.

0: Ah bah c'est vraiment le quart d'heure des habitués ce soir dans le décibel des auditrices et des auditeurs, puisqu'après Roland qui nous a tellement gâtés avec Jane, Gwen va arriver.
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0: C'est un de nos auditeurs chouchou. Gwen, salut, comment vas-tu?
2: Salut Émilie, ben, ça va et toi?
0: Bien, bonne fête de la musique Gwen.
2: Eh ouais, obligé. Immanquable.
0: Alors, c'est ce qu'on disait tout à l'heure avec Roland. C'est pas forcément la fête la plus réussie de l'année, mais il n'empêche qu'on va la faire quand même.
2: Oui, tout à fait. Voilà. Tout à fait.
0: Voilà. Et puis, à un moment, tu sais pas pourquoi il se met à pleuvoir et tu fais, ah ben oui, c'est la fête de la musique. Et voilà.
2: C'est juste pour rafraîchir.
0: C'est ça. Exactement. Gwen, ce soir, tu as décidé, alors toi, pas de nous rafraîchir, au contraire, tu as décidé de nous faire griller sous la flamme de Juliette Armanet. Tu l'aimes beaucoup, Juliette?
2: Ah, énormément. C'est une artiste que j'admire beaucoup. J'ai eu la chance de la rencontrer. En plus, elle est adorable. C'est un amour. Et puis, il y avait un petit manque. Donc là, j'ai repensé à elle quand Sébastien Tellier a sorti son titre en duo avec elle début du mois de juin, je crois.
0: Oui, Attraction.
2: C'est ça. Voilà. Et du coup, je me suis dit, tiens, ouais, elle manque un peu. Si on passait un titre chez Émilie, juste pour finir la saison, comme ça, ça permet aussi de bien mettre le feu, quoi.
0: Ouais, je suis d'accord.
2: Et voilà.
0: C'est une très bonne idée. Et c'est vrai qu'on n'a jamais suffisamment de doses de Juliette Armanet. Alors, ceci dit, elle a fait du cinéma. Elle a fait un bébé aussi. Félicitations à elle. Hein. Elle a un tout petit bébé qui vient de naître. Et donc là, elle revient à la chanson. Donc oui, le duo avec Sébastien Tellier. On se dit, bon, allez, OK. Donc, elle est rentrée en studio. Et puis, oui, ce serait bien que d'ici, début 2027, on ait un nouvel album. Ça te va, toi, comme planning?
2: Ah, moi, ça m'irait bien. Hein. Franchement, je prends de suite.
0: OK. Bah, nous aussi, on va envoyer notre planning à Juliette Armanet en espérant qu'elle nous prenne au sérieux. On fait comme ça?
2: Ça marche. En tout cas, Émilie, je voulais te remercier pour toi et toute l'équipe pour cette saison musicale qui nous a fait un bien fou.
0: Ah, merci. Oui, c'est vrai, ça fait du bien de se retrouver tous les dimanches pour écouter de la musique ensemble. Hein,
2: Et puis tous les soirs de la semaine aussi.
0: Et aussi, oui, bien sûr. Mais le dimanche, ça a quand même un goût particulier parce que c'est vous qui choisissez tout et ça, c'est génial.
2: C'est ça.
0: Et du coup, je travaille moins aussi. Enfin, je ne veux pas vous mentir, hein, mais j'aime bien le dimanche quand même.
2: Ouais.
0: Merci Gwen, je t'embrasse fort.
2: Avec grand plaisir, à très vite, bel été à tout le monde.
0: À très bientôt. Et je vous rappelle que Gwen a un compte Instagram de découverte musicale absolument incontournable qui s'appelle Inclusique, avec des K, Inclusique. Ne le ratez pas.

0: Elle a du cristal dans la voix. C'est comme ça que Sébastien Tellier, avec qui elle partage un duo récemment sorti, décrit Juliette Armanet. Et ben, c'est vrai, ça faisait du bien de l'écouter. Merci à Gwen pour cette bonne idée.
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0: Cali, j'avais envie qu'on se fasse un petit point Cali, vous et moi, parce que ça commence à faire un bail. Dites donc, on est tombé amoureux de Cali en 2003 avec son premier album, L'Amour Parfait.
2: C'est

En 2003 que L'Amour Parfait de Kali est sorti et a cartonné d'ailleurs, hein, plus de 400 000 exemplaires vendus. Kali, il fait souvent des tubes avec des histoires d'amour qui

vient de recevoir une très très bonne nouvelle du côté de Cali. Son nouvel album, Cali Siouri, c'est son vrai nom de famille, sera disponible le 25 septembre prochain et on a déjà un premier extrait, une toute nouvelle chanson de Cali qui s'appelle Encore. Chanson d'amour à la Cali, rien n'est simple mais tout est joli. Cali, encore, l'album le 25 septembre et la chanson la plus populaire de Cali parmi vous, auditrices et auditeurs, eh ben, c'est une histoire de rupture. Le gars se fait larguer, certes, il douille, mais la chanson est géniale. Elle s'appelle « Elle m'a dit ». Je crois

0: Mali, Cali. Rendez-vous au mois de septembre. Il fera évidemment partie des invités de rentrée de Décibels pour son nouvel album Cali Suri.
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0: Dans Décibels, on célèbre la fête de la musique avec les auditrices et les auditeurs qui, comme chaque dimanche, mais particulièrement aujourd'hui, soignent les choix musicaux qu'ils partagent avec vous. J'en veux pour preuve, Ève. Bonsoir, Ève.
2: Bonsoir, Émilie.
0: Oh là là, Ève, joyeuse fête de la musique.
2: Oui, joyeuse fête de la musique à tout le monde.
0: Merci. Ève, cette chanson que tu as choisie peut me rendre...
2: Oui, et que tu chantes très bien hors antenne.
0: Tu m'as entendu, t'étais dans la console. Mon Dieu! Ah oui, bon, je ne vais pas la dévoiler tout de suite, car si je dis le mot, je vais être obligée de chanter. Énorme tube du début des années 70 du groupe Aerosmith.
2: Et qui est tellement belle encore aujourd'hui. Pour tout te dire, tout à l'heure, j'ai regardé, je vais regarder de quoi elle date la chanson. Ouais. Oh, et ben, j'ai pris une claque parce qu'en fait, j'avais pas capté qu'elle datait d'il y a si longtemps.
0: Ah oui.
2: Parce que j'ai l'impression qu'elle passe quand même très souvent en radio ou dans ma tête, hein, certainement. Oui, mais je ne sais pas, oui, j'avais pas capté que c'était si vieux.
0: Bah, elle fait pas ses 50 piges, quoi.
2: Ah non,
0: c'est
2: pas
0: ça.
2: Du tout.
0: C'est ça. Elle s'appelle... Vas-y, dis le titre. Sinon, si je le dis, moi, je vais être obligée de chanter.
2: Dream On.
0: Dream On.
2: Tu vois qui chante.
0: Elle est tellement incroyable, cette chanson. Alors, qu'est-ce qu'elle te fait dans le corps? Parce que c'est une chanson puissante, quand même.
2: Oui, alors, elle me parle. Dans le sens où, moi, je suis assez peu sensible à l'art. La plupart des tableaux, j'ai pas d'autre expression, ça ne me parle pas.
0: Ouais.
2: Et alors là, Dream On, ça me parle depuis toujours. J'adore le mot rêve,
0: oui.
2: Donc son équivalent en anglais aussi. J'ai le mot dream qui est tatoué sur ma peau aussi.
0: Oh, wow.
2: C'est-à-dire que c'est mon mot préféré vraiment. Et parce que c'est tellement beau et important de rêver.
0: C'est
2: d'avoir
0: vrai.
2: Toujours des choses qui te poussent, qui te tirent vers l'avant, même quand ça va pas et quand ça va bien aussi. Hein, c'est chouette d'avoir des rêves. Et je trouve ça tellement, tellement beau, tellement important.
0: Ouais.
2: Alors voilà, il y a une version qui est aussi tellement belle et tellement émouvante. C'était suite à l'attentat au marathon de Boston,
0: oui.
2: Boston, ville d'origine du groupe. Cette version avec une chorale, c'est... Oh, tu vois, j'en ai encore des larmes.
0: Des frissons,
2: là, voilà.
0: Ben ouais, hyper
2: ça
0: émouvant.
2: Ça te prend aux tripes. Ouais,
0: ça, je pense
2: ouais.
0: que vous pouvez le retrouver facilement sur YouTube, mais vrai que...
2: Dream On, Boston, ouais. Tu mets trois mots, tu tombes dessus, tu peux pas faire autrement. Et c'est tellement beau. Cette chanson me prend au trip et j'ai jamais pu expliquer pourquoi, parce que je pense que la première fois que je l'ai entendue, j'ai pas compris du tout les paroles parce que j'étais trop petite.
0: Oh.
2: Moi, je suis née en 75, donc après.
0: Ah ben oui.
2: Quand je dis que cette chanson me parle, tu n'as pas besoin de comprendre parfois, ça te happe, c'est beau et c'est tout et t'as pas besoin de plus que ça finalement.
0: Bah alors on y va, on perd pas de temps parce que c'est une merveille et tu nous l'offres ce soir. Merci beaucoup, Ève.
2: Alors bon rêve à tout le monde, pas que cette nuit, pour toute la vie.

0: Un Himalaya du rock'n'roll dans vos oreilles à l'instant dans Décibel. Pour terminer l'émission de ce soir, Dream On et Aerosmith. Merci à l'équipe de l'émission. Ce soir, on était avec Iris Guitoni, Iki, Elodie Bianca Maria, Sadi Karaou et Franck Moilier. Demain, Décibel, à 20h, ce sera avec Freds, un nouveau phénomène musical qui vient du Canada. Et vous allez l'adorer. À demain, 20h.
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0: Et bonne fête de la musique tout le monde! Ça continue à 21h sur votre radio, ici.
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1: Salut, c'est Amel Bent. J'ai choisi N'importe quoi de Florent Pagny. Je crois que c'est mon premier souvenir de clip. Et c'est pour ça que cette chanson, elle a une petite place dans mon cœur. 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Les images du clip m'ont marquée.
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0: Savez-vous quel est le premier titre écrit en français par Cœur de Pirate ?
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0: Béatrice Martin, alias Cœur de Pirate, a écrit très jeune la chanson comme des enfants. Elle évoque le contraste entre la simplicité des amours d'ado et la complexité des relations adultes. Ce titre est devenu un classique, repris en chœur par le public. Une chanson avec une histoire particulière. C'est la première qu'elle a écrite en français.

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0: C'est l'histoire d'une amitié qui se transforme en disque d'or. Allez reste, duo entre Boulevard Désert et Vianney.
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0: Ce titre sort en 2019, mais derrière l'air entraînant et les cuivres solaires se cache un sujet beaucoup plus intime, la maladie d'Alzheimer. Le groupe voulait raconter ses souvenirs, ses images d'enfance qui s'effacent comme une photo délavée. Le coup de génie, transformer cette peur de l'oubli en une célébration de l'instant présent. Allez, allez.

0: Une mélodie lumineuse pour un texte qui serre le cœur. C'est la recette magique de ce tube qui nous rappelle de chérir ceux qui sont encore là.
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2: Je voudrais vous parler de téléphone. J'ai été fan de rock et un jour j'ai reçu un coup de téléphone. Allô, c'est Jean-Louis Aubert. Cet album s'appelle Comme un accord, il est sorti peut-être en 2002. La chanson c'est Alter Ego. Maintenant, quand je l'écoute, j'y ai énormément de souvenirs de ces 6 mois, 1 an passés avec Jean-Louis, de toutes ces improvisations et puis de tous les instruments que j'ai joués dans la chanson. J'ai joué des claviers, des guitares, j'ai peut-être même fait des chœurs, je ne sais plus.
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1: Timéo, le chasseur.
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1: Révélé par The Voice Kids, Timéo Béas est un jeune chanteur originaire de Cran. L'interprète de Canaillou a aussi su séduire les studios Disney en prêtant sa voix au personnage de Mufasa, le roi lion.
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1: Pour l'un de ses enregistrements, il rend hommage à Michel Delpech.

0: C'était Timéo.
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3: Les médias, les réseaux sociaux, les moyens aujourd'hui sont multiples pour connaître une célébrité mondiale, mais fut un temps où l'arc était loin de posséder autant de cordes.
4: En plein dans le milieu.
3: 8 septembre 1886, des cordes, cette fois vocales, retentissent dans la maison de Félix-Philippe Valin, clerc de notaire à Montalieu-Versieux. Cette voix, c'est celle de Joséphine Eugénie, que l'on surnommera plus tard Ninon, et si c'est la première fois qu'on l'entend, ce ne sera certainement pas la dernière. D'ailleurs, la première fois qu'elle l'emploiera en spectacle, ce sera chez nous. En 1909, après un passage au Conservatoire de Lyon, sa première expérience de soliste, c'est à Bourgoin, pas encore jumelée à Jallieu à l'époque.
5: Quelle histoire, ça aussi.
3: Une histoire de maladie, figurez-vous. La première chanteuse de l'Opéra de Lyon tombe malade, et Ninon la remplace pour le premier rôle, et c'est un triomphe. Cette réussite, elle poussera son entourage à l'envoyer à Paris pour tenter sa chance, mais les débuts sont difficiles. Ninon s'aguerrit, fait des rencontres, notamment l'un de ses premiers fans, un certain Claude Debussy. Et puis en 1912, c'est le tournant grâce à un deuxième fan de la voix si particulière de Ninon. Elle auditionne à l'Opéra Comique.
6: Un comique, toi, tu regardes les Simpsons le soir.
3: Et Albert Carré, le directeur, est séduit. Il l'engage aussitôt. Mais l'idylle ne durera pas. Pierre-Barthélemy Gueusi succède à Albert Carré à la tête de l'Opéra Comique.
7: Ça va trancher, chérie.
3: Il déteste Ninon et lui fait subir des crasses en tout genre. C'est le cauchemar.
8: Personne ne peut être aussi con que ça.
3: Son salut viendra d'un gala. En 1916, elle chante au profit des blessés de guerre. Le destin aura voulu que dans la salle soit présent le directeur du Colonne de Buenos Aires, une salle aussi prestigieuse que la Scala de Milan ou l'Opéra de Paris.
9: Ça, c'est énorme.
3: Et Ninon, elle lui a tapé dans l'oreille au directeur. La chanteuse n'hésite pas. Elle casse son contrat avec Gueusi et s'embarque dans le plus grand voyage de sa vie.
10: Oh, ça fait du bien, ça.
11: C'est bon, ça.
10: C'est bien.
3: Pour la Montalieu-Lande, c'est le début d'un triomphe de 10 ans en Argentine qui lui assure une célébrité mondiale.
12: C'est Darty mon kiki.
3: Ninon Valin est accueillie comme une star en Grèce, en Turquie. Elle donne un récital privé à la Maison Blanche pour le président Roosevelt. La reine-mère d'Angleterre réclame au président Lebrun de l'entendre pour sa venue diplomatique en 1938.
13: Soit on est quelqu'un, soit on est personne.
3: Les tournées s'enchaîneront jusqu'en 1945, date à partir de laquelle Ninon préférera rester dans sa propriété lyonnaise de Millerie. Héroïne dans les opéras qu'elle interprète, Ninon Valin le deviendra aussi dans la vraie vie. Pendant l'occupation, elle cachera des juifs et sauvegardera, en la soustrayant aux Allemands, la collection inestimable de François Lang, l'un de ses amis, pianiste et mécène français qui décédera en déportation.
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15: Ce sont nos anges gardiens.
3: Si sa carrière a fait d'elle une voix incontournable à l'étranger, son héritage dépasse la simple performance. Elle est à l'origine de la création du conservatoire de Montevideo, en Uruguay. Elle a tourné les cinéphonies, les premiers clips de l'histoire. Elle a été l'artiste la plus radiodiffusée dans les années 20 et 30.
16: Enfin, c'est fou! C'est fou!
3: C'est également à Ninon Valin que l'on doit l'éclosion de jeunes talents comme Georges Guettari ou encore un certain Luis Mariano. Comme un symbole ou une reconnaissance ultime du destin, Ninon Valin décède le 22 novembre 1961, jour de la Sainte Cécile, patronne des musiciens. La plus grande cantatrice du monde a été pendant longtemps Ninon Valin, une iséroise, illustre iséroise.
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17: Quand j'ai téléphoné à mes enfants, ils me font « Oui, t'as gagné, mais t'es pas dans le fauteuil rouge. » Je dis « Si, je suis dans le fauteuil rouge. »
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17: Bonjour, je m'appelle Isabelle Desmoulières. J'habite Savonnières et je suis une fan de jeux télé. Je suis professeure de français dans un lycée tourangeau. Alors, j'ai toujours aimé regarder les jeux télé, notamment Nagui.
18: Bonjour, bonjour, bonjour.
17: C'était quand même, je pense, mon jeu de prédilection. Et autrement, je regardais Pyramide avec Patrice Lafont. J'aimais beaucoup.
19: Ne changeons rien à cette formule magique et jouons tout de suite à Pyramide.
17: En général, des jeux de culture générale et des jeux de lettres. J'étais une fan du Trivial Pursuit. L'édition, la première édition, je la connaissais quasiment par cœur. Donc oui, j'ai toujours aimé ça.
20: Ça a été quoi le déclic pour vous dire un jour, je vais m'inscrire et surtout comment ça se passe, comment on se porte candidat?
17: C'est un malentendu. En fait, je venais d'être opérée et j'ai fait un test sans comprendre que j'étais en train de faire le test de culture générale pour être inscrite à Tout le monde veut prendre sa place. Je suis même pas sûre de vouloir y aller parce que je me disais je vais être trop stressée. Et je crois que j'ai été rappelée après, 3 semaines après. Et donc, je suis passée pour la première fois avec Nagui où j'ai été challenger. Et en fait, ils m'ont rappelé 2 ans après. Est-ce que ça vous branche? Et mon beau-fils, en fait, il se souvenait du beau cadeau qu'on avait eu, à savoir un séjour au ski. Allez, Isabelle, tu nous regardes. gagne un séjour au ski, travailler, mais peut-être 15 heures pour réviser. J'ai bachoté, j'en avais gratté des pages et des pages.
20: Qu'est-ce que ça a fait de vous voir à la télé?
17: Mais hyper étonnée, surtout qu'avec le stress, ça déforme un tout petit peu les traits. Ils vous maquillent énormément, donc ça lisse la peau, mais de fou.
20: Alors oui, un petit peu de stress, forcément, mais avec de la discipline, de la stratégie et une bonne étoile, Isabelle a quand même décroché de sacrés cadeaux.
17: Un super ordi, 10 800 euros. Ils envoient bel et bien, il faut bien le préciser. Après, également, j'ai gagné à tout le monde à son mot à dire. C'est il y a moins de 6 mois et j'ai gagné 12 500 euros.
20: Et les plateaux télé lui ont donné envie d'écrire un livre.
17: En fait, moi, j'ai regardé en tant que spectatrice, mais je n'ai pas été la seule. Et c'est là que j'ai découvert des personnes qu'on peut appeler des haters, des détracteurs. Et ça a été le point de départ de réfléchir à quelle pouvait être la vie de ces haters, comment ils s'occupaient. Et donc, je leur ai inventé un quotidien.
20: Amis éditeurs, le manuscrit est fini. À vous peut-être de le faire vivre. Isabelle est ouverte aux propositions. Mais avant ça, un conseil.
17: C'est le sourire, mais le sourire visuellement.
20: Et écoutez, ça fonctionne. Isabelle a gagné cet été un VTT au Blind Test d'ici Touraine.
17: Un plaisir à être là et un plaisir à jouer.
0: Merci, je suis trop contente. Merci, ici Touraine.
17: Après, quand on gagne, c'est encore mieux.
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5: C'est un événement littéraire dont on vous parle dans Toujours à la page, la sortie du nouveau roman de Marion Fayolle. Autrice et illustratrice dromardéchoise, plusieurs fois primée au festival d'Angoulême, Marion Fayolle a rencontré l'année dernière un immense succès avec son premier roman, poétique et poignant, Du même bois, dans lequel elle évoquait l'histoire d'une ferme ardéchoise, génération après génération. Petit fruit, c'est le nom de ce second titre, est paru chez Gallimard. Et c'est l'histoire d'une femme à qui, mois après mois, la nature refuse d'offrir un enfant. Tandis qu'elle brasse questionnement, chagrin, culpabilité, son mari reste imperméable à ses émotions. Jusqu'au jour où s'impose chez eux un inconnu, un étranger, un homme qui dit pourtant reconnaître en la femme son amour de jeunesse perdu. D'ailleurs, c'est étrange, ses mains à lui sont de la couleur de la robe de la femme. Et il ne cesse de vouloir la dessiner, la croquer sous tous les angles. En résulte un curieux ballet, un poétique triangle amoureux auquel nous allons assister. Marion Fayolle.
7: Le livre parle en effet du désir d'enfant, même si je pense qu'il parle du désir, du manque, de l'absence, de manière peut-être beaucoup plus large que simplement le manque de l'enfant. En tout cas, cette femme, elle est en proie à une forme d'obsession. Chaque mois, elle a envie

0: pas la question de l'obsession et la question de l'absence ou du manque ou du fantasme aussi.
1: Il y a quand même quelque chose d'un peu surnaturel qui relève du conte ou de la poésie dans ce que vous écrivez.
0: Quand j'écris, je me sens proche de la poésie plus que du roman d'une certaine façon. Et c'est très important pour moi que l'espace du livre, comme dans l'espace des dessins, soit pas exactement l'espace de la réalité, en tout cas qu'il y ait toujours une part de symbolique ou de surréalisme qui vienne créer un espace qui est celui du livre et qui est un petit peu à côté du réel pour peut-être être plus réel que le réel. Et c'est important pour moi que mes livres contiennent plusieurs discours, enfin qu'en tout cas on puisse les lire, et puis on puisse les relire, et puis encore les relire comme s'il y avait plusieurs couches, et que le lecteur puisse aussi glisser sa propre voix à l'intérieur de ce que je propose.
1: On ne sait précisément où l'action se déroule, ni à quelle époque, mais comme toujours avec Marion Fayolle, la nature est partout. Elle traverse les personnages, et son écriture pose des images, des émotions, un rythme aussi. Elle offre comme un moment en suspens, hors du temps. Marion Fayolle révèle une nouvelle fois que son talent d'écrivaine n'a rien à envier à celui de dessinatrice dans ce Petit Fruit, paru chez Gallimard.
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1: Et le cocktail américain, c'est quoi ?
2: C'est un cocktail grillé avec une sauce américaine, tomate, échalote, une pointe de cognac, du vin blanc. C'est un peu relevé.
3: Un déca, hein ?
4: Pâté, jambon, c'est une oreillette, gruyère, chantal, rose, jambon de pays.
5: Eh ben tout ça, ça va aller dans la blanquette.

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1: Dans la plupart des cas, on ne remplace jamais son père, on lui succède. Et encore faut-il traverser la Seine quand on s'appelle Michel Oliver, fils de Raymond, figure tutélaire de la gastronomie parisienne, chef triple étoilé au Grand Véfour et premier cuisinier de la télévision française.
2: Mon père avait fait un restaurant de luxe, je voulais faire un bistrot. Il était rive droite, je voulais être rive gauche. Et je suis parti de cette idée-là. Et j'avais un vieux copain qui était génial, qui s'appelait André Allard, le restaurant Allard, rue de l'Éperon. Allard m'a pris sous sa coupe et il m'a dit « Michel, on va chercher ensemble ». Et c'est lui qui a trouvé cet endroit, rue de Lille, qui s'appelait les anciens établissements Poinçon, qui était un bouillon 1900, quoi. Et j'ai flashé.
3: J'ai travaillé des années sans répit, jour et nuit.
1: Ainsi, en 1965, au 33 rue de Lille, dans le 7e arrondissement, Michel Oliver fonde le Bistrot de Paris dans un décor néo-art nouveau signé Slavic, designer talentueux. En plein milieu des 30 glorieuses, Paris s'amuse sans se faire du souci. On mange, on boit, on fume et on couche librement. La capitale ressemble à un film de Claude Sautet ou une chanson de Charles Aznavour.
3: Mes amis, mes amours, mes emmerdes.
1: Et le soir venu, on laisse ses emmerdes pour aller dîner chez Oliver qui propose des plats bistrotiers canailles de qualité. Chaque chef rêve d'ajouter au grand livre de la cuisine française sa propre recette. Pour Michel Oliver, ce sera le pot-au-feu en vessie.
2: Oui, alors ça c'était fantastique. Et j'avais créé le pot-au-feu en vessie. Le pot-au-feu était cuit en demi d'abord. Ensuite, je le mettais dans ces vessies de veau, ficelées. Je les jetais dans un bouillon et ils terminaient leur cuisson là. Le problème, c'était l'ouverture de la vessie. On disait aux clients, couvrez-vous avec les... On aurait dû leur donner des caouets. Le garçon perçait la vessie et là, chauffe, il y avait un jet brûlant qui partait. C'était un spectacle extraordinaire.
4: C'était un succès.
2: J'ai fait un malheur. Les gens applaudissaient. Hein.
1: Et oui, c'est pas dans Top Chef qu'on verrait ça aujourd'hui. Alors le tout Paris réserve chez Michel Oliver. Le succès est tel que le restaurant se voit récompensé d'une étoile au Michelin. Le plus de bien manger, la clientèle aime saluer et discuter avec ce chef atypique, sympathique, vedette de télévision et qui présente aux côtés d'Anne-Marie Pesson ou de Maurice Favière la vérité est au fond de la marmite.
3: Mes amis étaient pleins d'insouciance.
5: Oui. Vous voyez apparaître la reine des sauces, la sauce béarnaise. Et cette sauce béarnaise se mange avec la croûte de bœuf.
1: Oui, c'était le bon temps des années 60 et 70 à Paris, télé, radio, bistrot, affaires, comme les frites, tout baigné dans l'huile. Michel Oliver et son associé Roland Pozzo di Borgo montent une des premières chaînes de restaurant concept, l'assiette au bœuf. Et son plat emblématique, une pièce d'aloyau finement tranchée, saisie minute, servie avec sa sauce paradis. Le paradis ne dure qu'un temps, les étoiles pâlissent, Michel Oliver vend le bistrot de Paris. Bonne nouvelle, l'enseigne existe toujours, rue de Lille, le pot-au-feu en vessie n'est plus le clou du spectacle, mais les plats canailles subsistent pour le plus grand bonheur de Michel Oliver.
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7: On est au Halles, Vauban.
8: Et on est dans votre bar, Muriel.
7: Le bar des Halles, exactement.
8: Bon, qu'est-ce qui s'y passe dans ce bar qui est ouvert sur les Halles, mais aussi sur la terrasse extérieure?
7: Les gens peuvent aller chercher à manger et boire et se mettre où ils veulent dans les Halles. C'est libre.
8: Et vous avez le bar et juste en face, l'approvisionnement.
7: Oui, et là on a la cave à vin, donc ce qui permet aux gens qui ne veulent pas boire le vin des Halles de choisir une bouteille, que ce soit blanc, rouge, rosé, et de se faire plaisir sur les tarifs en fonction de chacun.
8: Et vous travaillez avec différents producteurs?
7: On a des vignerons en direct, après on a d'autres fournisseurs, et c'est surtout des vins de la région.
8: Ah, c'est votre spécificité.
7: Oui, on va en avoir un petit Morgon ou un petit Chablis, mais sinon c'est que des vins de la région, en priorité. Des vins du Roussillon, de Maury, de Collioure, hein, on a déjà un très bon choix.
8: Qu'est-ce qui est très demandé ici?
7: Il y a quand même beaucoup de gens maintenant qui se rabattent sur le blanc. C'est vrai qu'avant, on était vraiment sur du rouge. Et là, le blanc a presque dépassé le rouge. Après, best-seller, ça dépend de chacun, de son palais, de son choix, de son budget. Beaucoup de gens apprécient le fait d'aller chercher à manger à droite, à gauche, de se prendre une bonne bouteille s'ils en ont envie, ou de boire un vin qui est bien aussi, mais qui est un peu plus abordable.
8: En tout cas, il y a une ambiance très festive. Hein.
7: Oui, oui, oui. Et c'est vrai que c'est super. Il y a tous les âges. On se régale.
8: Merci Marielle.
7: Merci, enchantée.
8: Allez, on va se diriger à présent vers le restaurant libanais. Ça a l'air bon ce que vous mangez.
0: Très bon.
8: Qu'est-ce que vous avez choisi?
0: C'est du mezze. Donc il y a du poulet, il y a de la viande hachée, donc j'ai fait kefta, taboulé libanais, tambal.
8: C'est bon?
4: Oui, très bon. On se régale. Il faut venir ici, hein, honnêtement, c'est un délice.
8: Vous connaissiez cet endroit?
4: Oui, oui, oui, parce que mon papa est syrien, donc voilà, on vient rechercher ce qu'on a l'habitude de manger. Et c'est excellent, honnêtement.
8: Et alors, ça ressemble vraiment à ce qu'on mange en Syrie, du coup?
9: Tout à fait, on sent exactement la même chose, même le goût, il ressemble énormément, quoi.
8: On voyage ici dans les Halles Vauban. Merci, messieurs, dames, bon appétit.
4: Merci.
8: Alors, vous régalez ces messieurs, dames.
10: Hein, bah, merci beaucoup. Donc, on essaye de faire au mieux. Donc voilà, notre belle cuisine libanaise et syrienne.
8: Qu'est-ce que vous avez sur la plancha?
10: Shawarma à la viande de bœuf. Avec un assaisonnement avec de l'oignon rouge, avec du persil, coriandre et du sumac. Et bien sûr, évidemment, donc là, l'hummus et le tahiné.
8: Évidemment servi sur le pain libanais.
10: Absolument. D'ailleurs, qu'on va les griller encore un petit peu pour le rendre encore plus croustillant. Excellent repas donc pour nos clients.
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11: Et adi au Goujat, et adi sias à toutes. Mon cher Franz,
12: oui.
11: Vous ne connaissez pas la dernière?
12: Non.
11: Ah, hier Nathalie, la collègue, eh bien, n'est pas au travail.
12: Quoi?
11: Hier Nathalie, ma collègue, ne s'est pas rendue au travail. La pauvre autre. La pauvre. Vous savez ce qui lui est arrivé?
12: Bah, elle ne s'est pas réveillée peut-être ou...
11: Mais non, mais, ah. Non, mais non, même pas. Comme au cas d'Ochoun, elle avait pris la bicyclette pour venir au travail. Comme tous les jours, Nathalie avait pris quoi? Ben son vélo pour venir au travail. Sauf que tout ne s'est pas passé comme prévu.
12: Oh, elle a eu un accident?
11: Mais hop, car elle est bien, oui, hélas.
12: Oh là là.
11: Granga opéré, elle a bio cargado casque. Heureusement pour elle, elle portait son casque.
12: Bien.
11: Mais je ne vous dis pas comment elle est tombée de son vélo. Plutôt si, je vais vous raconter. Elle a glissé en freinant et elle s'est amourée.
12: Hein? Vous
11: m'avez entendu?
12: Oui, j'ai entendu, oui.
11: Ouais. Mais... vous avez compris?
12: Non.
11: Peut-être pas, voilà. En francitan, en français régional, on dit s'amourer ou en lingo nostro, s'amourra.
12: Mais qu'est-ce que ça veut dire, s'amourra?
11: Eh, l'amour, regardez-moi, en occitan, c'est la gueule, la figure. Par conséquent, s'amourer ou s'amourra, ça signifie se casser la figure. Nathalie, la collègue de travail, s'amourette en bicicletto. Elle est tombée sur le visage. M'a dit que l'onas lui fait jodol, le nez lui fait mal, mais aussi la bouche, la bouche, et tabé la égaotos, également les joues. Elle ne s'est pas manquée. Hein. Alors je souhaite un prompt rétablissement, Nathalie, que c'est requin qu'il y ait et qu'elle revienne en forme au travail.
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1: Les petits bonheurs, généralement, ce sont des sourires qui se récoltent tous les jours au hasard des rencontres. Il suffit d'un micro ici, de ne surtout pas prendre de rendez-vous et de ne pas se présenter. Ça marche très bien à Megève, par exemple. Nous sommes donc en Haute-Savoie, sur les hauteurs de Megève, au Mont d'Arbois, pendant que des chevaux sont en train de monter dans une bétaillère.
2: Bonjour.
1: Matin de bonne heure, venez vous occuper des bêtes.
2: C'est ça, on vient les mettre au chaud, ouais.
1: Ah, c'est-à-dire que là, ils quittent la montagne?
2: Ouais, ce coup-ci, ouais, c'est bon. Ce coup-ci, on va les ramener, on va les mettre en pension pour cet hiver, ouais. Ils ont passé tout l'été en montagne, donc ce coup-ci, ça y est. Ils vont aller se mettre au chaud pour l'hiver.
1: Eux, ils font toute la saison, hein, ici?
2: Ouais, ceux-là, ils font toute la saison ici. Il y en a qui sont là pour la monte, il y en a qui sont là pour l'attelage, et puis vu que nous, on élevage, il y en a, ils sont juste là pour grandir.
1: Vous, c'est pas juste un loisir, c'est votre métier?
2: Ouais, moi, c'est mon métier, ouais. Je suis cocher palefrenier. Ouais.
1: Quand vous dites pour l'attelage, c'est les calèches qu'on peut voir à Megève, par exemple?
2: Exactement, c'est ça.
1: Donc, les chevaux, quand ils sont pas attelés, on les voit ici, sur les hauteurs de Megève?
2: Ouais, c'est ça. Nous, on en a à l'Alpette, comme là en face, en haut de la côte 2000. On en a aussi au Mont d'Arbois, là, juste derrière. Et puis, après, au fur et à mesure de la saison, on les fait descendre petit à petit. Puis là, ils atteignent leur point le plus bas sur Megève. Puis après, on les change de département et puis voilà.
1: Donc là, ils montent dans le bus?
2: C'est ça, ouais. Ils montent dans le bus, là, je vais en mettre 4. Là, après, j'ai mon patron qui va arriver. Il va prendre le reste et puis après, on va prendre un camion et une remorque. Puis on y charge tout dedans, puis lui, il part cet après-midi.
1: Et là, il part où, hein, en résidence d'hiver?
2: Ils partent dans l'Allier, ceux-là. Ils partent dans l'Allier. Ils ont des gros champs de plusieurs hectares où c'est qu'ils ont du foin, des abris pour eux, de l'eau à volonté, puis voilà.
1: L'Allier, donc en Auvergne, si je ne m'abuse, il fait pas beaucoup plus chaud qu'ici l'hiver.
2: Non, il fait pas beaucoup plus chaud, mais par contre, ils auront plus d'herbe qu'ici, on va dire. Ils auront moins de neige, ils auront un peu plus de foin, un peu plus d'eau, parce que nous, ici, c'est qu'on est tout de suite dans la neige, et puis nous, on n'a pas assez de foin pour tous les nourrir l'hiver, donc on préfère les mettre en pension. C'est beaucoup plus agréable pour eux. Puis pour nous, l'hiver, on a déjà bien assez de boulot comme ça, donc au moins, ils sont un peu tranquilles aussi de leur côté.
1: Alors justement, vous faites quoi l'hiver si vous avez plus de chevaux?
2: Alors c'est pas qu'on en a plus, c'est qu'on en a moins. Toute la partie élevage en fait partout en pension, et en fait l'hiver nous on fait énormément de calèches sur Megève. On a des grosses calèches qui montent jusqu'à 12 personnes. C'est qu'on fait les fondus en calèche en soirée ou midi, et on fait juste des balades en calèche.
1: Bon, vous, j'imagine que le cheval c'est une passion, on fait pas ce métier là par hasard.
2: Mon grand-père était déjà éleveur de chevaux, là maintenant je bosse chez un ami de mon grand-père. Puis voilà, après on fait ça par passion, de toute façon c'est pas par l'argent qu'on va le faire, hein, comme dans tout métier agricole.
1: Même à Megève?
2: Même à Megève, l'agricole, ça reste l'agricole, à Megève ou pas.
1: Je peux vous demander votre prénom?
2: Moi, c'est Mathieu, moi.
1: Et c'est quoi le dernier petit bonheur de Mathieu, s'il vous plaît?
2: Mon dernier petit bonheur, c'est d'avoir fait un galop sur les crêtes de la côte 2000 en plein été avec le soleil couchant. Et ça, je pense que je m'en souviendrai jusqu'à ma mort.
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3: Le saviez-vous, tous les jours, on prend 2 minutes pour découvrir les histoires méconnues du Vaucluse. Et ça, c'est avec vous, Maxime Perron. Bonjour.
4: Bonjour Mathieu et bonjour à toute l'équipe.
3: Et aujourd'hui, vous nous parlez d'un surnom assez surprenant. Je pense que même les habitants de Villeneuve-les-Avignon ne connaissent absolument pas cette histoire. Alors certains des habitants ont des surnoms. Alors c'est le cas à Nîmes, hein, on les appelle les crocodiles là-bas. Et donc Maxime, vous nous dites qu'à Villeneuve-les-Avignon, les habitants sont surnommés les lézards.
4: Oui. Alors les lézards, ouais, c'est plutôt étonnant parce que derrière en fait ce surnom un peu amusant se cache une véritable histoire médiévale à la frontière entre la réalité et la légende. Une histoire qui commence donc au XIVe siècle avec un personnage aujourd'hui presque oublié, Pierre de Luxembourg.
3: Vous parlez de Pierre de Luxembourg, c'est qui ce monsieur? C'est un roi, un pape, un cardinal?
4: Un cardinal, oui. Oui, c'est ça. Un cardinal très jeune d'ailleurs, connu pour sa vie pieuse, son humilité et sa générosité. Il vit à Villeneuve-les-Avignon, dans un palais où il refuse le luxe et meurt d'ailleurs au même endroit en 1387 à seulement 26 ans. Après sa mort, sa réputation de sainteté est telle que ses reliques deviennent immédiatement un enjeu majeur. Et c'est là en fait que la rivalité avec Avignon commence. La ville d'Avignon souhaite récupérer les reliques pour les honorer, mais les habitants de Villeneuve-les-Avignon considèrent ces restes comme un trésor inestimable, presque sacré. Voilà. Alors les Avignonnais font une proposition spectaculaire. Nous vous donnerons autant d'or que la caisse des reliques peut en contenir. Ah, c'est une proposition alléchante. Et pour les habitants de Villeneuve, cette offre est difficile à refuser. Alors ils vont accepter. L'échange se fait entre les deux rives du Rhône, d'une manière très solennelle. Les reliques partent à Avignon dans l'église des Célestins, construite spécialement pour ces reliques quand même. Et les Villeneuvois repartent avec une caisse identique, censée être donc remplie d'or.
3: Censée, parce que ça veut dire qu'il y a un problème quelque part, c'est ça ?
4: Bah oui, parce que selon la légende, une fois la malle ouverte, les pièces d'or se transforment en milliers de lézards. Des lézards qui s'échappent aussitôt, qui filent dans les rochers de Villeneuve et disparaissent autour de la ville. Une histoire racontée dans des archives et des récits anciens comme une punition symbolique de la cupidité. Depuis plus de 6 siècles, on appelle les habitants de Villeneuve donc les lézards. Et aujourd'hui encore, il y a quelques symboles qui se cachent un peu partout, sur certaines façades et sur la place notamment Jean Jaurès, où vous avez une statue de lézard. Je vous ai mis la photo dans l'article web. Comme le disait Frédéric Mistral, « Gai lézard, bois ton soleil, l'heure passe trop vite et demain, il pleuvra peut-être ». À Villeneuve, les Avignons, être un lézard, ce n'est pas juste une moquerie, c'est presque une philosophie de vie.
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5: Quand il y a des prédateurs, bah, mais sa tête dans sable, au moins ils disent que c'est un pot avec des roses qui dépassent.
6: Pourquoi l'autruche met de temps en temps sa tête dans le sable ?
7: Pour peut-être manger les bêtes dans le sable.
8: Pour manger ce qui est dans le sable, pour tout simplement voir ce qu'il y a dans le sable.
7: Pour dormir.
6: Si elle veut voir ce qu'il y a dans le sable et qu'elle met sa tête dans le sable, elle voit plus rien.
8: Bah, peut-être qu'elle résiste au sable.
6: Ou alors elle a une frontale.
8: Je pense pas. C'est peut-être pour manger ce qu'il y a dans le sable, mais plus profondément avec sa bouche.
5: Quand il y a des prédateurs, bah, met sa tête dans le sable. Au moins, ils disent que c'est un pot avec des roses qui dépassent.
9: Oh, les jolies fleurs !
8: Comme ça, elle voit pas ce qui se passe autour et elle a plus peur.
6: Qu'est-ce que vous faites si quelqu'un vous court après ?
8: Courir. Dire à quelqu'un qu'on a besoin d'aide.
6: Tu vas pas mettre ta tête dans le sable.
8: Bah non, sinon il peut nous attraper facilement.
5: Ou alors sinon on lui met un coup de poing dans la figure, au moins bah, c'est lui qui a la tête dans le sable et nous on s'en va.
6: Mais pour l'autruche alors elle ?
8: Pour l'autruche c'est facile, elle court plus vite que nous.
6: Et vous savez comment on fait des petits autruches ?
8: Une fois qu'ils sont dans l'œuf, bah, ils cassent la coquille, ils sortent.
6: Donc c'est avec des œufs ?
8: Bah oui.
6: Vous avez déjà vu un œuf d'autruche ?
8: J'ai cru en voir un en vidéo, mais non. Il est comme les œufs normaux, mais quand même un peu plus gros.
10: Oh, plus ils sont gros, plus les œufs.
8: Bah, l'œuf, j'en ai déjà vu, mais pas en vrai. L'œuf, il est gros comme ça.
6: Il est en effet très gros. Comment est-ce qu'on peut avoir une poêle suffisamment grande pour faire un œuf au plat d'autruche ?
8: Tu fabriques soit une grande poêle ou...
9: Non, pas la poêle à frire !
8: Soit... T'essayes de trouver une grande poêle, et bah, comme ça, c'est bien. Nous, on a des poêles grandes, mais ça suffit des poêles comme ça suffit. Ou alors, on le fait tout simplement pas cuire, on les laisse vivre.
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1: Aujourd'hui, je vous amène à Montgivray et devant moi, il y a un château. Mais ce château, c'est aussi la mairie de Montgivray. Mais cette mairie, avant, c'était autre chose. À qui appartenait ce château? Vous allez le savoir tout de suite.
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1: Pour vous présenter cette magnifique mairie de Montgivray, je suis avec Annick Dussault, attachée de conservation au patrimoine du pays de Georges Sand. Bonjour Annick.
4: Bonjour.
1: Alors là, on est devant un très beau bâtiment.
4: Oui, là, c'est vraiment un château. Bon, un château qui a été très remanié au 19e siècle, donc avec cette entrée de tourelles là, qui marque bien la porte. C'était une seigneurie avec un château fort, bon, qui a eu plein de péripéties puisqu'il a fini par brûler pendant la guerre de Cent Ans, 1360. Mais tel qu'on le voit là, évidemment, il a été complètement remanié au 19e, parce qu'à ce moment-là, dans les années 1840, c'est le demi-frère de Georges Sand, Hippolyte Chatiron, qui rachète ce château pour y installer sa famille. Donc il était tout près de Nohant. Et puis un peu plus tard, c'est même la fille de Georges Sand, Solange, en 1875, qui décide de s'installer elle aussi, qui souhaite un peu se rapprocher de sa mère et de Nohant. Même si ça ne plaisait pas forcément beaucoup à Georges Sand, mais bon, elle s'installe dans ce château et c'est elle qui fait faire aussi des travaux au fameux architecte d'Auvergne, hein, qui refait notamment toute l'entrée. Voilà, mais c'était la mode de l'époque.
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1: Comment est-ce que ce château s'est devenu la mairie?
4: En fait, en 1956, le château est à vendre et c'est la commune qui s'emporte acquéreur et qui décide d'y installer sa mairie et qui a fait encore des travaux tout récemment.
1: Est-ce qu'on peut dire que c'est l'une des plus belles mairies?
4: Ah, ça, c'est quand même certainement parmi les plus belles de l'Indre, hein, certainement.
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5: Être de mauvaise humeur, ça arrive, mais savoir le dire en breton, c'est pas simple. Eh bien, je vais vous l'apprendre. Et puis, les Botorels, coucou, ça va être votre tour aujourd'hui.
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5: Alors pour les râleurs du matin ou les râleurs de toute la journée, bah ouais, il y en a, on en connaît, hein, ceux qui ne sont jamais satisfaits et aboient au lieu de parler, eh bien, c'est gualimor, le mot à employer. Gualimor et out armintiement. Tu es de mauvaise humeur ce matin. Gualimor et out armintiement. C'est un mot composé donc avec gual en premier qui signifie mauvais, le mal ou le malheur. Employé devant un mot, gual sert à insister sur le côté néfaste, mauvais d'une chose. Par exemple, gualvrudet, c'est une personne de très mauvaise réputation. Donc, gual et immor, gualimor, hein, ça veut dire de mauvaise humeur, de très mauvaise humeur même d'ailleurs. À dire à votre ado, à votre conjoint ou collègue ou pas en fait, hein, sinon ça va créer la dispute. Mais maintenant, vous saurez dire « Gualimor et des irio », ceci est de mauvaise humeur aujourd'hui, « Gualimor et des irio ». Retenez donc pour aujourd'hui que « gual » signifie « mauvais » en breton, « immor », l'humeur, « gualimor », la mauvaise humeur.
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5: Et maintenant, nos botorels. Nom de famille assez répandu, alors « botorels ». Ça sonne fortement breton, hein? Ouais? Eh ben non. C'est une version bretonisée d'un nom de famille qui vient de l'ancien français. Il n'y en a pas beaucoup en breton, mais il y en a quelques-uns, comme celui-là. Botorel, ça vient de Boterel, qui avait perduré dans la langue galaise, en Haute-Bretagne. Un nom attesté au 15e siècle. On le trouve aussi chez nos voisins de Cornouailles britanniques, d'ailleurs. Mais Botorel, Boterel ou encore Botrel, comme Théodore, le célèbre chanteur de la Papoulaise, eh bien tous ces noms viennent d'une ancienne forme française, Boterel, qui signifie le petit crapaud. Mais alors, c'est pas un petit crapaud, ça servait surtout de surnom péjoratif, donné à une personne n'ayant pas des traits de visage des plus beaux, ou d'une personne méprisable, pas agréable du tout. Donc, même si ça semble breton, eh bien l'origine, pour le coup, vient de la partie non bretonnante de la Bretagne, et ça a été mis ensuite à la sauce armoricaine. Langue bretonne par nos anciens. Voilà, quelques mots de plus et des explications sur notre belle langue bretonne. Je vous dis à demain pour d'autres surprises. Kenwarwas.
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3: Je rêvais d'avoir une maison à la campagne. Cette maison, c'est comme si j'y étais née. C'est ma maison de famille.
7: Ma maison s'appelle l'Ostao de la Mar.
8: C'est une maison un peu envoûtante.
9: Eh bien, vous voyez, des livres et trois fenêtres qui me donnent le paysage du pays, comme si c'était trois tableaux.
10: Ils ont vécu ici.
11: Thibaut Gaudry.
12: Ah, je m'appelle Nina Simone.
10: L'histoire de Nina Simone, c'est celle d'une petite fille amoureuse de Jean-Sébastien Bach qui rêvait de devenir la première pianiste concertiste noire américaine. Mais qui grandit dans l'Amérique profonde des années 30 et 40 où la ségrégation raciale est de mise.
13: I put a spell on you. J'ai commencé à étudier le classique à 5 ans.
14: Et vous avez continué, vous avez eu vos diplômes.
13: Et après, j'ai obtenu le doctorat de musique de Amherst University.
10: Élève studieuse, oreille absolue et jeune prodige, elle ne parvient pas à intégrer l'école de musique dont elle rêvait, brisant la carrière à laquelle elle aspirait. Et elle emportera le regret et la douleur toute sa vie.
13: I'm sorry that I didn't become the world's first black classic pianist.
15: Oh yeah.
13: I think I would have been happier. I'm not very happy now.
15: Oh yeah.
10: Finalement, c'est par le jazz qu'elle connaît la gloire. Nina Simone devient aussi l'une des voix de la lutte pour les droits civiques des Noirs. Mais avec une sensibilité à fleur de peau, des douleurs de l'enfance qui ne sont jamais loin, sans compter des troubles bipolaires et des phases de dépression, elle finit par quitter les États-Unis, voyage beaucoup, et c'est naturellement en France qu'elle trouve refuge dans les années 80. Elle, la francophile, qui a connu le succès en reprenant « Ne me quitte pas » de Jacques Brel, et qui a choisi son nom de scène après avoir vu « Casque d'or » avec Simone Signoret.
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17: Pour Nina Simone, comme beaucoup d'artistes noirs de cette époque, la France est un pays très très important parce qu'on a cette image réelle, à l'époque, d'un pays ouvert. Par exemple, prendre un bus ou un métro à Paris, on prend le métro et le bus avec les Blancs. On n'est pas dans des compartiments séparés. Et la France est une terre d'asile.
10: Elle vit 2 ans à Paris, enregistre quelques chansons et fait quelques concerts, puis en repart, avant de revenir une dizaine d'années plus tard. En 1992, elle s'installe à côté d'Aix-en-Provence, à Bouc-Bélair. C'est là qu'un après-midi de juillet 95, excédée par le bruit que font 2 adolescents jouant autour de la piscine de la villa voisine, elle tire un coup de pistolet à grenaille et blesse légèrement l'un d'eux. Elle écopera de 8 mois de prison avec sursis et une obligation de soins. En 1998, elle déménage à quelques kilomètres, à Carry-le-Rouet, où elle s'éteint le 21 avril 2003. Lors de ses funérailles, à l'église de Carry, une sono joue « Ne me quitte pas ». Sa grande amie, la chanteuse Myriam Makeba, est là. Elton John a fait envoyer des roses jaunes, avec un petit mot « Tu étais la plus grande, et je t'aime ». Sa fille, Lisa, prend la parole pour rappeler combien Nina aimait la France et demande de ne pas laisser son souvenir s'éteindre. Son souvenir et sa voix sont toujours là. Elle ne nous a jamais vraiment quittés.

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1: Vous êtes peut-être déjà venu voir vos enfants ou vos petits-enfants jouer à la Guéretoise, cette salle de spectacle qui est à l'espace Fayol à Guéret. Mais c'était quoi avant ?
2: Hervé Herpe, directeur artistique de la Guéretoise de spectacle. Avant, ici, c'était un prêt, il y a très longtemps. Puis après, il y a eu une construction, c'était une MJC avec multiples activités, comme ça se faisait beaucoup dans les années 70-80. Il y avait un ciné-club, il y avait un labo photo qui existe encore dans les caves.
1: Est-ce que vous avez entendu l'époque où c'était une coopérative ?
2: Oui, alors il y a eu cette période, parce que c'est un petit peu ce qui a permis d'inventer aussi la Guéretoise de spectacle. Guéret est une ville qui a presque inventé les coopératives. C'était une coopérative ouvrière, très active, très engagée politiquement. On venait acheter sa farine, on venait acheter des boutons pour faire de la couture. Il y avait plein de choses et c'était quelque chose qui a été très très très important sur la ville de Guéret. Et il en reste encore des traces.
1: C'est quoi l'esprit coopératif ?
2: Plutôt que de passer par un système commerçant, des gens faisaient des achats en gros, ils négociaient des prix, ça rassemblait. C'était très familial et puis dans un but très social. Cette histoire de coopérative de Guéret me trottait dans la tête, mais j'avais pas fait le lien. Et puis un jour, on avait créé un spectacle, Guéret en chanson. Il y avait des réunionnais, il y avait des anciens maçons, des carrières, il y avait des immigrés qui venaient d'arriver ici. Et on a créé un spectacle global avec écriture de chansons. Et on a donné ce spectacle à l'espace André Lejeune devant une salle complète de 600 personnes, quoi. Et à la fin du spectacle, on avait organisé une petite buvette. Et c'était très drôle parce que tout le monde s'est retrouvé, parce qu'il y avait tellement de monde, et bien à servir des boissons, à servir, et j'avais l'impression d'être une petite usine grouillante et sympathique. J'avais l'impression d'être dans une coopérative. Il y a un ami qui me dit, mais tu devrais appeler ta scène la Guéretoise. Il dit, ça fait un nom de coopérative, la Guéretoise. Je dis, ouais, mais je me demande si c'est pas le nom d'une bière. Rajoute deux spectacles. Et c'est comme ça que la Guéretoise de spectacle est née, suite à cette soirée un petit peu coopérative. C'était en 2006.
1: Maya, comment tu connais la Guéretoise ?
3: Moi, j'y suis allée avec l'école. J'ai vu un spectacle. C'était Chute la pomme. On ne parlait pas. Et en fait, c'était un monsieur. Et ben, il avait une pomme. Et en fait, il faisait comme si c'était un peu son animal de compagnie. Et un jour, quand il dormait, il voulait le manger, mais il se réveillait tout le temps.
1: Tu recommandes cette salle ?
3: Oui, je le recommande très fortement.
1: Aujourd'hui, la Guéretoise de spectacle garde cet esprit de la coopérative, de convivialité et de solidarité.
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4: C'est quoi cet objet, Pierre ?
5: Alors, c'est un appareil, c'est pour tester la force. Ça date des années 50. On serre la poignée, donc ça vous indique votre force.
4: Et qu'est-ce que ça fait dans votre salon de coiffure ici à Frouzens ?
5: Ah bien, les jeunes appréciaient beaucoup, là, avant de partir à l'école. Là, ils partaient à l'école, ils passaient devant ma boutique. Et très souvent, ils posaient leur cartable, leur sac, et ils venaient tester leur force. Et ça leur plaisait beaucoup.
4: Ce qui marque quand on entre dans votre salon, c'est un tout petit salon. Et surtout, il n'y a que des objets hyper datés.
5: Il y a beaucoup d'objets qui ont appartenu à mon grand-père, donc qui était coiffeur. Mon grand-père était coiffeur, mon père, mon frère, ma sœur.
4: Incroyable.
5: Oui.
4: Ces flacons, par exemple. Alors, parlez-moi de ces flacons.
5: Les flacons appartenaient à mon grand-père à l'époque, donc c'est des flacons, on appelait ça des frictions. Et donc je me souviens très bien, quand j'étais gamin, il y avait ces frictions là qu'il utilisait tous les jours.
4: On est accueilli quand on entre dans votre salon par des vieux films en noir et blanc. Oui. Je me dirige vers la caisse qui est juste incroyable. Quand date cette caisse ?
5: Ah oui, la caisse appartenait à mon père. Là, d'accord, mais elle est très vieille, vous voyez, si je peux me permettre. Voilà, donc
4: vous en servez toujours ?
5: Ah oui, je m'en sers un petit peu, oui, comme ça, vous voyez, c'est du papier. Donc comme ça, hop, après, vous voyez,
4: Elle est de quelle époque?
5: C'est les années 50.
4: Il y a même un agenda de 1954. Quels souvenirs vous gardez de votre enfance quand vous étiez petit et que vous étiez dans le salon de votre grand-père?
5: Particulièrement donc du père Joseph qui venait se faire raser donc tous les matins et donc il parlait en patois avec mon grand-père et je participais. Je savonnais le père Joseph. J'ai des bons souvenirs, des très bons souvenirs de ça.
4: Alors il y a un objet que vous avez offert à votre grand-père. Je crois même qu'il l'avait fabriqué.
5: Ah, c'est un petit sac en peau de brebis qui m'avait confectionné. Donc j'y mettais donc mon casse-croûte. Vous voyez, puis j'y mettais mes outils, peine, ciseaux, et je l'ai toujours sur moi, je l'ai toujours dans ma boutique et j'y tiens beaucoup.
4: Ouais. Votre grand-père, votre père, ils vous ont vu coiffeur?
5: Ah oui, bien sûr, oui, ils m'ont vu coiffeur, oui, ouais. Et fier de, eh oui. Ouais.
4: Que vous disent les habitants de Frouzens sur votre petit salon qui est juste incroyable? C'est la première fois de ma vie que je vois un salon comme celui-ci.
5: Tous les Frousinois m'appellent Pierre. Et les jeunes m'appellent Pierrot le Blaireau. C'est par rapport à mon outil de travail, bien sûr.
4: Voilà. Est-ce qu'il y a un bruit, un son que vous voudriez nous faire écouter, Pierre?
5: Oui, je peux vous dire oui tout de suite. C'est un objet que je me sers tous les jours, pratiquement à chaque client. C'est ma tondeuse manuelle.
4: Bon, on entend un petit peu. Merci.
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8: Arnaud Fromage est avec nous chaque matin. C'est l'heure de la nécessaire minute comtoise. Mon cher Arnaud, bonjour.
9: Bonjour.
8: Du côté des radars, il y a des petites surprises. On donne vraiment des drôles de noms aux choses, parfois, chez nous, en Franche-Comté.
9: Oui, et en voici un nouvel exemple. Alors, petite mise en situation. Vous êtes en voiture, vous venez de Belfort et vous roulez en direction de la chapelle sous Rougemont. Bref, vous êtes sur la départementale 83. Vous passez de nez avant d'arriver à Rope. Là, vous passez devant la mairie, sur l'avenue Charles de Gaulle. Il y a Céline Coiffure, mais vous continuez. La petite patte d'oie à la Vermenoncourt, vous restez sur la route principale et vous avancez encore un petit peu. Il y a les jolies maisons typiques là sur le côté. Et c'est là, dans le virage, qu'il faut freiner, tout simplement parce qu'il y a un radar.
8: Bon, bah, pas mal la petite balade là autour de Belfort. Je vois pas vraiment. Vous voulez en venir, Arnaud?
9: Eh bien, exactement à cet endroit précis, là, sous le radar, en face de la boîte aux lettres. Parce que ce n'est pas n'importe quel radar. C'est celui qui est surnommé le radar Johnny Hallyday. Mais alors, pourquoi, allez-vous me demander, maintenant que j'ai réussi à capter votre attention?
8: Eh bien oui, pourquoi le radar de Johnny Hallyday, Arnaud? Oui.
9: Pour comprendre, il faut remonter à février 1970. L'idole des jeunes a donné la veille un concert à Strasbourg et doit se rendre à Besançon. 3000 personnes l'y attendent et il est 18h passé. Dans la DS Palace Citroën, qui roule à fond parce que, années 70, il y a donc Johnny Hallyday et Sylvie Vartan, mais aussi Mickey Jones, le guitariste de Johnny, Jean Ponce, son manager, et Sacha Rull, son secrétaire. On est en février, il fait nuit, il fait froid, il y a du verglas et ça roule vite, bref, Johnny perd le contrôle de sa voiture. Il glisse et se retrouve dans le fossé. Alors il parvient à reprendre le contrôle de son véhicule, parce que, ne l'oublions pas, Johnny Hallyday est un pilote, mais malheureusement, il y a un bloc de béton qui bloque le fossé, et la voiture finit par s'y écraser. À bord, Johnny et son guitariste n'ont rien, mais son secrétaire et son manager sont blessés. Sylvie Vartan, elle, a carrément traversé le pare-brise, elle a le visage en sang. En 1970, la ceinture de sécurité est censée être obligatoire, mais dans les faits, personne ne la met vraiment. Les voisins viennent au secours des blessés, alors au départ ils avouent ne pas vraiment avoir reconnu Johnny et Sylvie Vartan parce qu'ils sont sous le choc, et les blessés sont conduits à l'hôpital de Belfort. Johnny s'empare du téléphone d'un riverain pour annoncer qu'il n'y aura pas de concert à Besançon ce soir-là. Sylvie Vartan, elle, s'exile quelques mois à New York dans une clinique de chirurgie esthétique où elle subira des dizaines d'opérations de reconstruction pour effacer les traces de l'accident. Alors voilà pour la petite histoire. Et c'est donc dans ce même virage, toujours à la sortie de Rope et toujours aussi dangereux, qu'a été installé en 2019 un radar, le radar Johnny Hallyday, pour nous rappeler que, star ou pas, il ne faudrait pas oublier de...

0: Ah, Johnny Hallyday, voilà, on sait désormais où il est grâce à vous, Arnaud Fromage, pour la nécessaire minute comptoise. Vous menez les enquêtes dans tous les sens et vous nous faites revivre avec un superbe podcast La vie incroyable de Paul-Émile Victor, un jurassien qui, pour sa première expérience et sa première expédition, est parti au Groenland. On a entendu le premier épisode dimanche à partir de 10h. Et le numéro 2 est déjà disponible en ce moment sur l'application ICI. Vous allez véritablement découvrir ce qu'a enduré l'équipe autour de Paul-Émile Victor, une équipée qui a été véritablement sans danger, mais ô combien importante pour l'avancée de la science. Un podcast passionnant avec vous, mon cher Arnaud Fromage. Je vous dis à demain.
1: À demain.
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1: Robin Arnaud, un auteur-compositeur-interprète qui séduit par une écriture lumineuse et une sensibilité très personnelle. Une voix douce mais ancrée, portée par de belles mélodies. Une voix qui explore avec finesse les émotions qui traversent nos vies, les élans, les fragilités, les reconstructions.

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6: Adieu Nao.
7: Adieu. Oui, qui te bon parler d'expression Abébounkachao. Littéralement, ça voudrait dire avoir une bonne dent. Mais en français, on dirait plutôt avoir un bon coup de fourchette.
6: Ah.
7: Qui est mise en des kusata qui nous cita, qui sont las dents qui utilisent, mais qui est française qui la fourchette. Ce qu'on peut remarquer qui est amusant, c'est qu'en occitan, ce sont les dents, alors qu'en français, c'est la fourchette.
6: Et qu'a bête anecdotes?
7: Il y a la même famille qui utilise souvent avec l'expression. Surtout de l'omégrane paille, qu'on ait her hami qui mingi her et qui a cavé toutes les assiettes. Dans la famille, on utilise souvent cette expression. Surtout mon grand-père, pour moi, quand j'ai très faim, que je mange beaucoup et que je finis les assiettes de tout le monde.
8: J'ai la dalle, j'ai faim, nourris-moi. J'ai la dalle, j'ai faim.
7: Le petit trait qui est minge her, qui est la péram, mais il est où la chichangle. Pramon qui est magre, coumieux chichangle. Mon petit frère ne mange moins. On l'appelle plutôt la chichangle, le lézard. Car il est maigre comme un lézard.
6: Qu'est-ce qui est à gras de meille?
7: La glace, qui est un coffre fort, une sorte de mesran païs.
6: Des glaces dans chez tes grands-parents.
7: Un coffre fort entier.
6: Merci, sœur.
7: Adieu.
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6: À quoi servent les maths?
10: Par exemple, si on est coiffeuse, pour faire payer ses clients, au lieu que de prendre une calculette, le faire de tête comme ça le plus rapidement, comme ça on n'utilise pas trop notre téléphone. Puis c'est intéressant les mathématiques.
11: Moi je trouve que ça sert à tout et à rien. Les profs, ils disent faut savoir convertir, mais ça sert à rien quand on est grand en fait.
12: Dans n'importe quel métier, il faut savoir les maths. Convertir s'il faut, parce que ça se trouve, à un moment donné, l'occasion elle va venir, tu vas pas savoir et ça va être compliqué. Et moi, je préfère les maths que le français.
13: Moi, je me dis, c'est comme toutes les autres matières, plus tu sais de choses et tu es bon en maths, français, grammaire, plus tu auras plusieurs métiers à ta disposition.
14: J'ai jamais trop aimé les maths, mais je sais que je pense que ça va beaucoup servir.
15: En fait, les maths, c'est une des premières matières à être inventée. Les maths, c'est la base de l'école. Hein.
16: Pour payer quelque chose, il faut se servir des maths pour, par exemple, compter les pièces, les billets, etc. En fait, les maths, il y a beaucoup de choses qui servent à beaucoup de choses. Il y a des choses où tu vas jamais t'en servir en mathématiques, quoi. Par exemple, la géométrie, tu t'en sers que dans quelques métiers. Tu vas pas t'en servir dans tous les métiers du monde.
17: On était parti à Cultura et j'avais pris des sous, mais j'avais mal compté. Donc, je demandais à ma mère de payer parce que j'avais pas assez.